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5: Minuit 46, je salue tout le monde qui prend la peine de m'appeler pendant la pause, mais si vous voulez me garder en respect, ne me poserai jamais la question au téléphone. C'est quoi ton sujet cette nuit? J'ai une page Facebook sur laquelle je l'annonce à tous les jours et généralement, je le dis 2-3 fois par segment, puis il y a 4 segments par heure. Faites le calcul mathématique, là, c'est de la mathématique de 3e année, c'est assez simple. Écoutez l'émission, puis si ça vous intéresse, appelez-moi. Faites pas le contraire. Il y a des gens, des fois, qui m'appellent avant d'ouvrir la radio. Je comprends que vous reconnaissez le numéro de téléphone, mais je préfère, sauf quand c'est mercredi sujet libre, que vous écoutiez l'émission, puis que si ça vous intéresse, vous m'appeliez. Ce qu'a fait Ghislaine, d'ailleurs. Salut, Ghislaine.
6: Salut.
5: Alors, Ghislaine, qu'est-ce qui pourrait vous arriver de mieux dans votre vie?
6: Bien, de un, et ça, c'est une aparté. Moi, je ne sais pas ce que je fais mercredi. Ah, c'est là, OK. Alors, moi, j'aimerais te souhaiter bon anniversaire en avance.
5: Merci beaucoup. C'est gentil.
6: Pour ce 6 mai. Deuxièmement, tu poses la question, qu'est-ce que j'aimerais... Admettons que moi qui suis folle des Canadiens, je leur dirais, mon Dieu, que j'aimerais donc ça qu'ils gagnent contre la prochaine équipe.
5: La prochaine équipe qui est?
6: Attends un peu, là.
5: C'est le Buffalo.
6: Buffalo.
5: Ah oui.
6: J'avais bébé, mais ça venait pas. Le Buffalo.
5: Hey, c'est ça qui pourrait vous arriver de mieux dans votre vie, là.
6: Aller plus loin, plus haut, plus fort.
5: Ghislaine, c'est ce qui pourrait vous arriver de mieux dans votre vie que le Canadien gagne contre Buffalo?
6: Écoute, je peux-tu t'en compter une pas pire?
5: Ben oui, si ça répond à ma question.
6: Oui.
5: OK, allez-y.
6: Dans le sens suivant, mai est le mois de sensibilisation à la sclérose en plaques.
5: OK.
6: Moi, dans mon entité... Puis dans l'entité de bien du monde qui ont la SP, qu'on appelle, on voudrait donc qu'un miracle arrive par le fait de trouver, par les scientifiques, un remède, un miracle qui pourrait nous chavirer du bon sens.
5: C'est sûr que quand on est en attente qu'on trouve un traitement, un médicament pour notre condition... C'est clair que c'est ça qui pourrait nous arriver de mieux. Tout comme les personnes en attente d'un organe pour une greffe. C'est l'attente. J'imagine bien des réflexions à se dire, tabarnouche, si ça arrivait, ça serait tellement mieux.
6: Et ce qui nous inquiète, et je te dirais, aux 2 ans, les chercheurs du Québec... viennent nous rencontrer, jaser avec nous autres. Eux autres, ils apportent ce qu'ils font comme recherche pour nous. Et nous leur apportons comment on vit la SP. C'est un très bon entretien entre les deux.
5: Okay.
6: Et l'année passée, je les ai vus, un chercheur de l'Université de Montréal, ou je sais pas quoi, trop. Et puis lui, il était comme moi, inquiet que dans le sud, c'est la frontière, il y a le sud, là, pas loin.
5: Oui.
6: Et ne

0: les infos par là ont décidé de couper tout ce qui était scientifique, tout ce qui était recherche. Par le fait même, si tu te souviens, les États-Unis commencent par dire, ben, on entérine tel médicament, ça passe ensuite au Canada, la grande association de médicaments entérine aussi le médicament.
1: Santé Canada chez nous, la FDA pour les Américains.
0: Voilà. Alors, ça là, ça n'existera plus là. Nous autres, là, on pense qu'on recule, puis on recule, puis on recule. Puis on se dit, quand est-ce qu'avec tout ça, on va connaître le chercheur qui va nous trouver la bonne affaire, comprends-tu? Oui, il y a des chercheurs qui ont été rapatriés au Québec. J'espère qu'il y a d'autres chercheurs qui ont décidé de traverser la frontière au Canada ou en Europe.
1: Mais, je comprends que les chaires de recherche ont eu des coupures de financement. Je comprends qu'il y a des gens qui ont eu des menaces de coupures de financement. Mais j'irai pas jusqu'à me dire, si j'étais vous, là, qu'on peut plus compter sur les universités américaines. Il y a encore énormément de recherches qui se fait, mais c'est vrai que dans les premières semaines de présidence, il y a eu des éléments inquiétants qui ont été amenés pour la recherche. Et quand on sait que le ministre en haut de tout ça, c'est Robert F. Kennedy, qui a pas tellement un esprit scientifique, mais ça, c'est lui qui est en haut de la chaîne. Dans les laboratoires, dans les chaires de recherche, il y a encore beaucoup de travail qui se fait, j'ose espérer, pour la sclérose en plaques, notamment.
0: Mais dis-toi que le chercheur avec qui j'ai jasé là-dessus l'année passée, lui-même est inquiet.
1: OK.
0: Donc, il est plus en affinité avec ce chercheur-là que moi. Mais dis-toi que au Canada, là, on est au moins là, 90 000 Canadiennes et Canadiens qui sont atteints de la SP. Pourquoi? Parce qu'on est le pays le plus nordique et qui a le plus de cas de SP au monde.
1: Mais il y a un lien? Il y a un lien entre le froid, entre la température?
0: Oui.
1: OK.
0: Il y a un lien. Et puis, mais par contre, ce qui est bizarre, c'est pour ça que la recherche existe. Nous sommes trois femmes pour un homme à avoir la SP.
1: OK.
0: Alors, est-ce que de façon, sais-tu, moi, hormonale, qui ferait en sorte qu'on l'a plus que les gars? Aucune idée. C'est pour ça qu'on se fie sur les chercheurs pour penser à nous, comprends-tu, là?
1: Oui, je comprends.
0: C'est pour ça qu'on essaie d'apporter l'eau au moulin sur, comment je te dirais ça? Tu regardes, moi qui a un groupe avec qui j'ai des ateliers au fil des semaines, il n'y a pas une qui a la même chose que l'autre, qui marche comme une autre, etc. On l'a de façon différente. 80% vont avoir la SP par palier qu'on appelle. La personne a des douleurs X et elle va monter l'escalier, elle ne redescend pas en bas. Tandis que moi, exemple, je suis de forme lente, je fais partie de 20%, de lente et progressive. C'est sûr et certain que je veux la forme la plus lente possible pour avancer et pas être trop magané dans le sens que l'esprit peut faire. Parce que c'est une maladie très sournoise, très hypocrite. On entend des témoignages autour de nous autres, puis c'est à peu près ça que ça nous reflète, là, une telle désengourdissement, ça perdure tout le temps. L'autre a des mangeaisons. L'autre a des spasmes, l'autre est presque en chaise roulante, etc. Il n'y en a pas une qui a la même chose que l'autre.
1: Ce qui doit tellement compliquer la recherche d'un traitement, puisque les gens qui sont infligés par la sclérose en plaques ont des symptômes différents. Ça doit être difficile, donc, d'établir un lien commun sur comment on gère la maladie. Là.
0: Ben, on essaie d'avoir, mettons, là, quelqu'un qui s'occupe du 80% en palier, comme on appelle en escalier, puis ensuite le 20% qui est de forme lente et progressive. Les chercheurs, mon Dieu, ça fait peut-être, je dis à peu près autour de 6 ans, peut-être 7, qui se penchent sur nous autres. Ils ne se penchaient pas avant sur nous autres. Moi, quand j'étais au micro, pour parler aux chercheurs, je dis, écoute, là, je dis, on existe, nous autres aussi. On a l'ASP, mais nous autres, c'est une forme lente et progressive. On n'a pas de médicaments pour nous. Qu'est-ce que vous attendez? On existe. Et on a, mon Dieu, on a applaudi dans la salle parce que je n'étais pas toute seule à être lente et progressive.
1: Ça doit quand même faire du bien de se sentir soutenu et qu'on n'est pas tout seul à traverser ça. Ghislaine, beaucoup d'empathie de ma part, mais aussi de la part d'auditeurs qui m'envoient des messages textes. Lâchez pas, Ghislaine, faut aller à la pause, mais on vous le souhaite. Là. Ça va être difficile cette nuit de faire mieux comme réponse. Qu'est-ce qui pourrait vous arriver de mieux? Pour vous, ben c'est un traitement pour la maladie. Merci, puis voilà. Bon courage, Ghislaine.
0: Merci beaucoup.
1: Au revoir.
0: J'en
1: bats
0: pour mercredi, là.
1: C'est bien fait. Merci beaucoup. Minuit 56 à la nuit en direct. Les auditeurs et auditrices qui ont de la mémoire. Je n'avais pas parlé de cette date-là depuis un an environ. À suivre dans un instant.
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1: Une heure à la météo au cours des prochains jours. Ben, ce sera pas si bon en 48 heures, vraiment. On a aujourd'hui des nuages avec risque d'orage en après-midi. Quelques averses débutant en après-midi d'ailleurs. Maximum 17 de la pluie mercredi toute la journée. Retour du soleil à partir de jeudi. Et pour le moment, on avance un week-end assez gris, sauf qu'on disait ça aussi la semaine dernière, et finalement, ça n'a pas été si pire le week-end dernier. Gatineau, deux jours également avec des averses, 19 aujourd'hui, 10 demain, 60% de probabilité d'averses, retour du soleil chez vous aussi pour jeudi. Cette nuit, c'est confortable quand même. Maximum 20 à Sherbrooke aujourd'hui, des averses, mais entre-temps, on aura quand même une avant-midi intéressante, soleil-nuage, des orages tard en après-midi. Et également en soirée, au total d'une vingtaine de millimètres. De la pluie pour mercredi et jeudi. Ça demeure nuageux jusqu'à dimanche. Alors, on va profiter un peu du quelque peu de soleil qu'on aura en avant-midi à Sherbrooke. Trois-Rivières, c'est des averses débutant en après-midi. Risque d'orage aussi chez vous. Bon, 5 à 15 millimètres en dedans de 24 heures. Et demain, mercredi, encore de la pluie. J'ai pas encore les quantités. Le soleil qui revient jeudi. Côté de Québec, c'est un peu le même scénario là, avec des averses débutant en après-midi, avec orage autour de 20 mm au total, en incluant la nuit. Et ça se poursuit mercredi, la pluie. Saguenay, averse, risque d'orage en après-midi, 10 à 20 mm. Averse cessant vers minuit. Demain, c'est à 60 % et 40 % pour jeudi. Rimouski fait 4, maximum de 17 des averses débutant en après-midi. Rafale de vent à 70 km/h en mi-journée. Et de la pluie pour mercredi, de la pluie pour jeudi aussi. Soleil, mais pas avant vendredi. Bécomo, de faibles chances d'averse pour le matin. Et beaucoup plus en après-midi et en soirée. De la pluie ensuite pour mercredi et jeudi. À Gaspé aussi, il mouille jusqu'à jeudi. Soleil qui revient vendredi. Et à Rouyn-Noranda, c'est là qu'il est soleil toute la semaine. Aujourd'hui, demain, mercredi, jeudi, vendredi, soleil à tous les jours. Par contre, vous n'aurez pas une belle fin de semaine. C'est le prix à payer aujourd'hui. 8 degrés à Rouyn comme maximum. Alors, à la nuit en direct, question toute simple. Qu'est-ce qui pourrait vous arriver de mieux dans la vie? On va continuer, on va aller parler avec Marc maintenant. Salut Marc.
17: Bonjour Louis-Philippe, bonsoir.
1: Bonsoir, bonne nuit. Alors Marc, qu'est-ce qui pourrait vous arriver de mieux?
17: Je vais tout de suite répondre à ta question, mais je vais avoir beaucoup, si tu veux en parler, à dire sur les trois intervenants avant moi.
1: Allez-y pour vous, parce que je sais ce qui va arriver. Si vous réagissez à tout ce que vous avez entendu, on va arriver à la pause.
17: Non, j'ai pris des notes, je suis très clairvoyant et organisé.
1: OK, mais répondez à la question pour vous. Qu'est-ce qui pourrait vous arriver de mieux, Marc?
17: Réussir à influencer les gens que je côtoie, tout spécifiquement ceux que je côtoie souvent, comme mes proches, mes amis, ma famille, ainsi que mes collègues, à adopter, du moins en partie, ma vision de la vie qui est de manifester l'abondance pour en profiter des bienfaits dès maintenant.
1: Tabarnouche, c'est mal parti pour influencer. Je comprends même pas ce que vous me dites. Je vous suis pas dans ce que... Donc, vous aimeriez avoir...
17: Je vais te le vulgariser. Malheureusement, c'était ma note. Elle est peut-être un peu trop soutenue dans son vocabulaire. Vulgairement, excusez-moi si je bégaye, c'est juste, je veux être sûr que
1: pas de problème,
17: le message passe bien. merci. Donc, je vais donc aller au contexte qui me permet d'en arriver à cette réponse. Récemment, je suis un spécialiste en marketing senior, assez éduqué, avec du succès. Et puis, récemment, je vis une séparation et en date du 1er février. On dit souvent que ce n'est pas viable et très difficile de cohabiter suite à une séparation. Nous, ça faisait 10 ans qu'on est ensemble. Nous avons 2 filles de 4 et 2 ans, ainsi qu'un bungalow sur l'île de Montréal. Nous sommes très chanceux, choyés. Malheureusement, ça a bien été pendant 2 mois, et à son insu, et je n'en veux à personne. Je n'ai pas l'énergie, le temps d'être déçu, triste ou fâché. Et j'encourage tout le monde à laisser ça derrière eux. Moi, j'ai décidé que c'était une seconde. Alors, c'est très court. Cependant, je travaille à rétablir l'équilibre. Okay. Donc, de fil en aiguille, des événements sont arrivés. C'est la vie. À un moment donné, c'en était trop, ça impactait un peu mon travail. J'ai levé la main rapidement. Donc, je suis en arrêt de travail. Lundi, aujourd'hui, étant la première journée de 2 semaines. Ça, c'est
1: Lever la main rapidement, c'est quoi ça?
17: Ça, c'est... dans le fond, j'ai demandé à la directrice des ressources humaines un petit 15 minutes pour m'aider à m'outiller pour aborder un sujet délicat avec mon supérieur, qui est le VP marketing et technologie de la compagnie pour laquelle je travaille, que je n'aimerais pas. Fait que, ceci étant dit, je suis tombé en arrêt de travail. De façon technique, c'est un choc post-traumatique. C'est pas la fin du monde, vous inquiétez pas. Je me sens mieux que jamais. Cependant, je bégaye puisque j'essaie une nouvelle médication. C'est pas grave.
1: Donc, ce qu'on entend là, c'est...
17: Oui, ça n'existait pas il y a environ 2 semaines.
1: Je dois vous avouer que c'est frappant quand même. Je vais être très honnête avec vous. Là.
17: Pardonnez-moi, je vais vraiment clarifier. Lorsque je termine, je vais vous dire que je vous écoute. Ça va nous permettre d'être mieux coordonnés.
1: Mais Marc, je vais juste être très honnête avec vous. Là.
17: Voyez-le.
1: J'analyse, depuis le départ de la discussion, j'analyse si votre condition est réelle ou si vous vous moquez de l'émission.
17: Non, ce n'est pas. Non, c'est vraiment pas une condition. Puis vous voyez, là, ça débloque et c'est très nouveau pour moi. Alors, je vous invite à avoir confiance. C'est d'ailleurs mon ami chez qui je suis pour quitter la maison en stratégie d'évitement. Je suis ici, il me dit appelle donc, écoute 92.5, puis appelle donc leur parler.
1: Alors, au départ, quand je vous pose la question, qu'est-ce qui pourrait vous arriver de mieux, vous avez parlé d'influencer les gens autour de vous.
17: Bonne idée de me ramener là, merci.
1: Pourquoi la réponse à ça, c'est pas d'aller mieux parce que vous allez pas bien, visiblement?
17: Parce que je vais déjà mieux dans les fêtes, dans mon cœur.
1: J'entends pas ça.
17: C'est une image, mais. Moi, comment je communique ce qui est arrivé, puis comme je vous dis, j'en veux à personne. Je suis très bien en paix avec ça, pour vrai. C'est ça. Fait que, excusez-moi, j'ai perdu le fil un tout petit
1: peu. Regarde, on va revenir à ça, l'influence des gens autour de vous.
17: Pourquoi, influencer les gens, pourquoi pas aller mieux, je vois mieux, super. Je suis revenu, je vous le dis, je suis clairvoyant, là. Je suis juste peut-être un peu fatigué. Mais bref, moi, dès le jour 2 ou 3 suivant ma relation Louis-Philippe, je me suis ressourcé dans mes valeurs réelles de partage, de respect. Malheureusement, nous prenons pour acquis que la majorité des gens naviguent la vie avec ces valeurs en tête. Cependant, nous sommes tous dépensés, malheureusement, par l'hyperconnectivité, entre autres. Mais il faut juste des fois se faire rappeler. Et puis, y a des gens moins chanceux qui n'ont pas nécessairement l'éducation que je l'ai eue. Ou est-ce que moi, dans ma famille, réduire réutiliser, récupérer, c'est des valeurs qui existaient bien avant qu'ils en fassent des annonces.
1: Vous aimeriez influencer les gens autour de vous à être plus respectueux de l'environnement?
17: Non, du tout.
1: Okay,
17: donc,
1: okay.
17: Je vais...
1: Vous voyez, là, je suis...
17: Pardonnez-moi.
1: C'est du charivari, là.
17: Rapidement.
1: Ouais.
17: Mais, merci. D'ailleurs, c'est moi qui avais posé une question. Combien de temps pour Ghislaine? Puis, on ne sait jamais. Hein? Puis, j'aimerais te reposer la question. Est-ce que je dois être soucieux du temps ou...
1: Marc, je me rends à la pause avec vous, puis après ça, je vais passer au prochain auditeur. Toutes les minutes qu'on a passées avec vous, ça a été...
17: Je vais clencher, je te promets.
1: Ben, dans une minute, non, c'est pas ça le point. Ah, okay, le point, c'est que les
17: huit... Tais-toi,
1: écoute-moi. Ce que je veux dire, Marc, c'est que dans les huit dernières, on n'a rien compris. Donc, je te laisse une autre minute, tu peux y aller, mais on n'a rien compris. Rassemble tes idées ou peut-être aussi que tu n'es pas en état de nous parler. Mais garde, respectueusement, je te permets de conclure dans la prochaine minute.
17: Je ne bégayerai même pas, c'est que ça va arrêter de rester là. Je passe la minute. C'est ça, tout le monde, c'est très pertinent, c'est un signe. Robert, ma mère pourrait être intéressée et elle aussi. Célibataire, s'il vous plaît, je vous connecte. Parfait. Si tu veux, Louis-Philippe.
1: Je pensais que tu répondrais à la question. Je voulais pas que tu parles des autres, Marc. C'est déjà assez difficile. Là, il me parle encore. J'ai baissé le son, puis il parle encore. Clairement, quelqu'un qui n'est pas en état de nous parler en ondes. Malheureusement, c'est le téléphone et ça me permet pas toujours de filtrer adéquatement avant d'arriver en ondes. Ça avait quand même l'air d'être pas si pire tantôt quand on s'est parlé il y a environ une demi-heure avant que ce soit son tour. Donc, bonne chance à Marc. Je comprends qu'il vit quelque chose de pas facile et je vous souhaite que ça se place de votre côté. Merci d'avoir appelé à l'émission, parce que clairement, ce qui pourrait vous arriver de mieux, c'est d'aller mieux, d'être capable de bien rassembler vos idées. Puis après ça, si vous cherchez à avoir quelconque influence sur les gens autour de vous, ben l'avantage de l'avoir de l'influence, c'est qu'on nous comprend quand on parle. 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
9: 1h16 à La Nuit en direct. Gustave est avec nous. Salut Gustave.
10: Bonjour Louis-Philippe.
9: Donc, alors oui, Gustave, bonjour. Qu'est-ce qui pourrait vous arriver de mieux, Gustave?
10: Je te dirais, je me considère comme quelqu'un de relativement assez comblé dans la vie. J'ai une conjointe que j'apprécie beaucoup et que j'aime beaucoup, en fait, un travail lequel je suis relativement comblé avec un bon poste. Mais par contre, je ne cacherai pas, c'est un peu utopique que je vais apporter ce soir, Louis-Philippe, mais ça me permet de rêver vraiment. Ce qui me rendrait plus heureux, ça serait de gagner au loto-match.
9: Ben, j'ai commencé l'émission en disant, appelez-moi pas pour dire gagner à la loterie. On cherche à parler quelque chose de tangible cette nuit. Gagner à l'automax, ça peut difficilement être un objectif atteignable dans la vie. Il y en a un sur des dizaines de millions qui peuvent le remporter. Puis, on s'entend, là, tout le monde pourrait avoir cette réponse-là cette nuit. Parce que ça change une vie en tabarouette, là. On n'arrête pas de dire que l'argent fait pas le bonheur. Désolé, là, mais le manque d'argent, ça crée le malheur, là.
10: Tout à fait. Je suis désolé, par contre, j'arrive pas au début de l'émission, là, au retour du travail. J'ai manqué ça, j'aurais pas appelé pour dire ça, sinon. Désolé de ne pas avoir suivi la consigne. Mais oui.
9: C'est plus une mise en garde qu'une consigne, dans le sens où ça, c'est la réponse de tout le monde, là. Je veux dire, n'importe qui, non, là. Tantôt, là, notre ami là, qui nous a appelé, qui veut rencontrer une femme, là, désolé, s'il gagne le Tomax la semaine prochaine, là, il est en couple, là. C'est plate de même.
10: C'est ça, et oui, mais tu sais, ça ne sera peut-être pas nécessairement pour les bonnes raisons, mais ça peut acheter du bonheur dans un sens, mais non, c'est ça. Ça peut aussi faire du bien, mais comme ça peut, comment dire, ça peut mettre un plâtre sur des problèmes, mais au final, ça règle pas vraiment la situation, ça nous rend peut-être plus malheureux, heureux sur le moment, mais plus malheureux à long terme. Mais oui, là, écoute, là, je patine un peu parce que je n'étais pas préparé à parler d'un autre sujet que ça. Mais sinon,
9: tant mieux si tu vas bien. Donc, ce qui pouvait t'arriver de mieux, t'est arrivé. Ça t'est arrivé, Justin.
10: Oui, exactement. Je te dirais que, tu sais, je trouve que, il faut faire du tout ce que tu fais dire. Il y a une annonce à la télévision, puis de Fidelity et de Destin qui passe, qui me fait toujours rire. La personne qui dit qu'elle vit le rêve dans des actions au quotidien. Ben, je me considère un peu quelqu'un comme ça. Et j'ai un travail très standard, une vie quand même classe moyenne, mais je suis heureux dans mon quotidien. Puis oui, t'as raison de dire, j'ai gagné à la loterie de la vie, si on veut, je suis content, j'ai une vie pas, pas plus fascinante qu'un autre, mais l'importance d'être heureux avec ce qu'on a puis d'apprécier ce qu'on a autour de nous. Et je pense que c'est une bonne base à avoir.
9: Ben, c'était quoi l'affaire qui peut t'arriver le mieux qui t'est arrivée?
10: J'ai toujours eu hâte d'être rendu au stade où je suis, au stade d'avoir une vie adulte, de vivre avec ma conjointe, qu'on soit heureux, on a une vie de couple agréable, qu'on fait des belles activités, avoir un travail stable, avoir un bon salaire qui me permet d'avoir une belle vie. Non, écoute, ce qui pourrait m'arriver de mieux, oui, tu m'en parles, j'avais déjà appelé dans les semaines dernières pour parler de ça, c'est vraiment l'accès à une propriété. C'est ce que je suis encore propriétaire d'une maison, puis c'est ce qui m'arrive, ça va m'arriver bientôt, mais c'est la situation économique et immobilière actuelle que je trouve pour les gens de ma génération qui sont dans la vingtaine et même dans la trentaine, mais c'est pas évident actuellement là, à ce niveau-là.
9: Ben, on l'a trouvé, tabarouette, Gustave, et heureusement, mais on a trouvé ce qui pourrait t'arriver de mieux. Mais ce qui,
10: oui, exactement.
9: Mais heureusement, t'as plus de chances d'avoir accès à la propriété que de gagner le Tourmax. Là. C'est sûr que le Tourmax, t'aurais accès à toute une propriété, là. Puis, dans les plus beaux quartiers. Mais non, continue de travailler fort, puis surtout d'apprécier le moment présent. Ça, c'est pas donné à tout le monde d'être capable de faire ça. Puis, on te le souhaite. D'ailleurs, tu n'as plus besoin de remporter la loterie. Tu es heureux. T'sais, tabarnouche, c'est-tu là, être heureux. Il y a beaucoup de gens qui m'appellent qui ne le sont pas. Tu dois l'entendre dans les lignes souvent la nuit. Fait que c'est à 1h20 du matin, appeler dans une ligne ouverte et dire « je suis heureux », ça vaut de l'or.
10: Tout à fait. Tu as bien raison. Puis, de vue de cet angle-là, oui. Je pourrais pas mieux dire.
9: À la prochaine, Gustave. Merci d'avoir appelé.
10: À la prochaine, Philippe. Merci à toi.
9: Salut. On va parler à Gisèle. C'est la première fois qu'elle prend la ligne pour nous appeler la nuit, une auditrice de longue date. Allô, Gisèle?
11: Oui, bonsoir. Ça va bien?
9: Très bien. Qu'est-ce qui pourrait vous arriver de mieux, Gisèle?
11: Ah, ce serait de rencontrer quelqu'un.
9: Ah, vous aussi, hein? Vous êtes à la recherche?
11: Oui, j'aimerais vraiment, quand j'ai eu l'appel, j'ai écouté l'appel de Robert, j'ai été vraiment surprise parce que c'est vraiment le genre de monsieur que je voudrais rencontrer. Fait que, il me fait vraiment penser à mon conjoint que j'avais qui est décédé. On est ensemble 23 ans. Je suis une personne que je sortirais pas pour rencontrer quelqu'un, mais Robert serait vraiment mon style d'homme. Son appel de tantôt m'a vraiment charmé. Je pense que ce serait une bonne occasion de le rencontrer.
9: Oui, je dois vous dire quand même que je ne suis pas entremetteur. Ça arrive des fois que les gens appellent, aimeraient rencontrer telle ou telle personne. Je fais jamais ça. Parce que c'est un peu la règle d'éthique de mon travail. Si je mets deux personnes en relation, puis il y en a une qui fait du mal à l'autre, je suis en partie responsable, vous comprenez? Donc, je fais pas ça. Par contre, il nous a dit où est-ce qu'il se tenait, lui-là. Là.
11: Pardon?
9: Il nous a dit où est-ce qu'il se tenait, notre Robert.
11: Oui, mais moi, je demeure à Beauharnois. Lui, il demeure à Saint-Jean-sur-Richelieu.
9: Oui. Ça? Exact.
11: Fait que... Vous pourriez pas, vu que vous avez son téléphone, vous pourriez pas lui donner le mien qui m'appelle?
9: Non, c'est ça. Je vais expliquer pourquoi je peux pas faire ça. Si un jour, peut-être que vous êtes une très bonne personne, Gisèle. Peut-être que Robert est une très bonne personne, mais si un jour, là, il y a une Gisèle qui m'appelle, qui veut avoir le numéro de téléphone d'un Robert, puis que Gisèle, là, c'est une cannibale tueuse en série, là. Moi, j'ai aucune façon de le savoir, ça. Je vous parle au téléphone. Vous comprenez combien ça pourrait finir mal pour moi dans la presse le lendemain? Un animateur de radio met en relation deux auditeurs et il finit dans l'assiette de l'autre. Je peux pas faire ça.
11: Oui, OK.
9: Mais ce que je vous dis, c'est qu'il y en a même le bingo à Saint-Jean-sur-Richelieu. Allez jouer au bingo. Hey, dites, saisez-vous, Robert? Bonjour. Je suis Gisèle. J'ai appelé l'autre jour à l'émission. Je vous ai entendu, Robert. Puis j'aimerais bien ça aller voir un spectacle avec vous.
11: Puis lui, il est au bingo?
9: C'est ça. C'est ça qu'il nous a dit tantôt, quand il vous a chanté.
11: Oui. C'est ça. Fait que s'il m'entend, moi, je demeure à Beauharnois, ouais. Puis je m'appelle Gisèle Drouin.
9: Bon. Garde, c'est dit. Mais donc, ce qui pourrait vous arriver de mieux, c'est Robert ou c'est d'avoir quelqu'un dans votre vie en général, là?
11: Oui, c'est ça. Mais Robert, il serait vraiment mon style.
9: OK, bien, tant mieux. Ça s'appelle un coup de foudre téléphonique.
11: Oui, parce que moi, je ne suis pas la personne qui va sortir pour rencontrer quelqu'un. Là.
9: Vous n'êtes pas sur Tinder?
11: Ça m'a vraiment frappé.
9: OK. Avez-vous essayé les applications de rencontre?
11: Pardon?
9: Avez-vous essayé les applications de rencontre?
11: Non, ça, les applications de rencontre, je ne crois pas à ça, puis j'ai peur de ça, vraiment. Là.
9: Oui, c'est vrai que ça aussi, il faut être très prudent. Oui. Le lieu c'est public, ça. Puis tout ça, là. Ouais.
11: C'est ça. Fait que c'est ça que je voulais dire, mais c'est malheureux qu'on ne pourra pas correspondre comme ça ensemble, mais. S'il est à l'écoute, ben là, il sait mon nom, puis où est-ce que je démarre.
9: Avez-vous Internet, vous?
11: Non, vraiment. Je vais vous dire pourquoi. C'est que moi, j'ai travaillé en informatique pendant 30 ans.
9: OK.
11: Et puis, je ne veux plus rien savoir de l'informatique, puis j'ai même pas de téléphone intelligent. Fait que je veux plus me lancer là-dedans. Okay. J'ai travaillé trop longtemps là-dedans, puis je ne veux plus rien savoir là-dessus.
9: Parce qu'il y a la page Facebook de la Nuit en direct, puis si jamais vous vous êtes jasiez là-dessus tous les deux, moi, je ne pourrais... Je serais maintenant plus responsable de votre rencontre. Vous vous êtes rencontrés librement par Facebook, ça aurait été facile. Mais en tout cas, il vous connaît, puis vous savez où est-ce qu'il se tient au bingo à Saint-Jean-sur-Richelieu. Ben, je vous souhaite beaucoup de bonheur avec Robert. Gisèle, merci d'avoir appelé.
11: Ben, merci beaucoup.
9: Au revoir.
11: Merci à vous.
9: Au revoir. Alors, j'aimerais ça faire ça, mais ça prendrait des recherchistes, faire des recherches d'antécédents judiciaires. Puis, tu sais, l'émission Coup de foudre, là, ils prenaient pas du monde dans le parking pour les amener sur le plateau, là. Ils faisaient des recherches, là. Puis encore là, ça a dû arriver que... Il y a des gens qui ont déchanté dans la maison une fois les projecteurs fermés, là.
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0: Ginette Renault et Marc Hervieux. Alors, c'est la chanson que m'a inspiré Robert et aussi Gisèle avant la pause. En passant, Gisèle, Robert m'a rappelé pendant la pause, puis il m'a dit son nom de famille. Fait que là, vous avez entendu, il a entendu le vôtre. Fait que là, vous avez entendu le sien. Il me dit c'est Racicot, puis il porte une veste de cuir quand il anime le bingo le samedi soir au bingo communautaire de Saint-Jean-sur-Richelieu. C'est tout ce que je vais faire. C'est tout ce que je vais faire pour vous matcher. Je ne ferai aucun effort de plus. Je vous expliquais pourquoi tout à l'heure. Je ne peux pas commencer à faire ça. En passant, c'est pas la première fois qu'un auditeur ou une auditrice appelle pour rencontrer, pour que je mette en relation une autre personne qui avait parlé au cours de la nuit. Sachez que je ne fais jamais ça. C'est pas très prudent. On va parler avec Léon maintenant. Salut, Léon.
1: Oui, bonsoir.
0: Je vous écoute. Qu'est-ce qui pourrait vous arriver de mieux, Léon?
1: Bien, moi... Je voudrais que la médecine soit capable de me remettre des cristaux dans mes oreilles afin que je retrouve mon équilibre.
0: Des cristaux? Donc l'équilibre, là, c'est comme quand on souffre d'une labyrinthite, là, c'est des canaux semi-circulaires qui sont tout mêlés, c'est ça?
1: Oui. Okay. Oui, parce que moi, quand j'étais dans le coma, j'ai tellement eu d'antibiotiques que les cristaux dans mes oreilles ont fondu. Donc, je n'ai plus du tout d'équilibre.
0: OK. OK. Puis, pour l'instant, la science ne peut pas remplacer ce bout-là de notre oreille. C'est ça?
1: Non. Non. Non.
0: Êtes-vous au courant qu'il y a de la recherche en ce sens?
1: Pas du tout.
0: OK.
1: Et là, je viens d'apprendre que mon oreille droite est morte. Mais je ne comprends pas parce que j'entends très bien.
0: Ah oui, OK.
1: Ouais, ouais.
0: Vous entendez de la gauche comme de la droite, puis pourtant on vous dit qu'elle est morte.
1: Oui,
0: oui. Une oreille zombie.
1: C'est ça.
0: C'est voulez-vous que je demande à ChatGPT s'il y a de la recherche pour ça?
1: Ah oui.
0: OK, parfait. On va demander à Lucille. On va faire venir Lucille dans la discussion. Lucille, je suis avec mon amie Léon, qui a un problème avec ses oreilles. Hein. Elle a ses cristaux qui sont à remplacer. Et on se demandait si la recherche était en train de travailler sur des solutions pour des gens dont les oreilles sont abîmées, là, qui leur font perdre l'équilibre. Est-ce qu'on travaille sur la possibilité de remplacer les cristaux de l'oreille?
2: Oui, il y a de la recherche en cours là-dessus. Le problème des cristaux dans l'oreille interne qui affecte l'équilibre est souvent associé au vertige positionnel paroxystique bénin. Actuellement, on utilise surtout des manœuvres de repositionnement pour remettre les cristaux à leur place. Cela dit, des études se penchent sur des implants ou des dispositifs de stimulation vestibulaire pour compenser. C'est pas encore au point où on remplace les cristaux, mais on avance tranquillement vers des solutions plus technologiques.
0: On est à combien de temps d'une solution pour ces gens-là qui souffrent? Elle est en train de chercher. Ah, non, recherche interrompue. Je pense que c'est ma connexion Internet qui est un peu lâchée. Là. Je vais y reposer la question encore. On est à combien de temps d'une solution pour les gens qui souffrent? Ah, est en train de me répondre par écrit. Alors honnêtement, c'est difficile à prévoir avec précision. Les manœuvres actuelles fonctionnent bien pour beaucoup, donc la recherche sur des implants. Bon, vraiment, on a le problème de connexion présentement. Donc, Léon, au moins, il y a des gens qui travaillent présentement sur votre problème.
1: C'est ça, parce que j'ai des vertiges et si j'ai pas ma marchette ou mon déambulateur, c'est à terre. Et moi, qui étais très autonome, je vous dis que c'est très difficile pour moi d'accepter ça. Là, Mais j'ai toute ma tête, je me console avec ça, parce que dans 3 mois de coma, il y a des cellules dans notre tête qui meurent et que je me dis qu'il y en a... Quand que j'ai été traitée à l'Institut Lindsay, j'ai vu qu'il y avait des gens encore pires que moi, alors... Je me console avec ça. Et pour revenir à Robert, je ne comprends pas qu'il est seul, parce que moi aussi, sa voix m'a beaucoup accroché. Mais je ne veux pas de copain parce que je serais un fardeau. Alors, je préfère m'occuper de moi toute seule.
0: Êtes-vous quand même dans un endroit sécuritaire pour, tu sais, si vous chutez, est-ce qu'il y a des gens pour vous aider?
1: Maintenant, je demeure dans une APA parce que j'ai une autre maladie qui s'appelle la paraparésie spastique, qui est dans la même famille que la sclérose en plaques.
0: OK.
1: Et à 55 ans, mon neurologue m'a mis à la retraite forcée pour les années. Il m'a dit, tu ne travailleras plus pour les années qui te restent à marcher. Et je me trouve chanceuse parce que je vais avoir 79 ans bientôt et je suis encore capable de marcher.
0: Mais tant mieux. Tant mieux, puis tu sais, c'est important de rester en mouvement, c'est la santé. Fait que tu sais, le fait que votre condition à l'oreille vous empêche de bouger, tu sais, c'est pas bon ça. On va souhaiter qu'on vous trouve une bonne solution, Léon, pour que vous puissiez continuer d'être active là, comme vous voulez l'être.
1: Mm-hmm. Puis votre émission est très fun parce que je dors pas beaucoup la nuit et je l'écoute toute. Et il faut que je vous dise que Canadiens vont me faire une crise de cœur parce que je fais de l'insuffisance cardiaque. Ils viennent de découvrir ça il y a 2 ans.
0: Ouais.
1: Et mon cœur était à 30%. Alors, j'écoute avec mon ami par le iPad le Canadien et j'ai dit, je pense que je pourrais pas écouter la série Bob. Ça va me prendre double médicament pour mon cœur.
0: Je peux comprendre, tabarouette. Je pense pas avoir de conditions au cœur présentement. Peut-être, on sait pas, mais je la trouve stressante aussi. Là. On n'a plus beaucoup d'ongles au Québec présentement. Ils sont pas mal tous rongés. Là.
1: Puis, une autre affaire qui me rendrait heureuse, ça serait que Luc Poirier m'invite dans sa loge au Centre Bell.
0: Oh, tabarnouche, l'invitation est lancée avec un voyage en Ferrari pour y aller?
1: Pas nécessairement Ferrari. J'irai en d'autres voitures.
0: Mais là, vous n'avez pas peur au Centre Bell là, pour votre cœur? Hey, c'est peut-être l'endroit le plus émotif quand on suit le Canadien.
1: Alors, mourir au Centre Bell, ça serait la plus belle mort que je peux avoir.
0: Je ne m'attendais pas à ça cette nuit. Qu'est-ce qui peut vous arriver de mieux? Ben, crever au Centre Bell. Merci beaucoup, Léon. Alors, je vous place dans le harem de Robert et je vous souhaite une très bonne nuit puis bonne santé à vous. J'espère que ça va bien se régler vos affaires.
1: Merci. Bonsoir.
0: Salut, à la prochaine. 1h41 à la nuit en direct. 514-790-9850. 1-866-790-9850. Qu'est-ce qui pourrait vous arriver de mieux? De toute façon, ça nous amène à plein d'endroits, souvent insoupçonnés, cette émission-là. J'ai hâte d'entendre la suite après la pause. Vous pouvez composer de numéros. Si vous n'avez pas retenu les numéros, il y a l'application Cogeco en haut à droite, la petite bulle. Vous cliquez soit pour m'écrire un texto, comme le font plusieurs personnes pour réagir, ou vous appelez avec ça. Cliquez sur téléphoner en studio. C'est moi qui réponds. Il n'y a pas d'autres employés. Il n'y a pas de filtre. C'est directement moi. Puis je vous parle pendant la pause et après, on se parlera en onde avec tous les auditeurs de partout au Québec que je salue.
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3: Un message qui a été envoyé par la première ministre Fréchette. Elle s'est réjouie du succès de la chaîne Liquidation Marie. Moi, j'ai dit que c'était maladroit. Tant mieux pour Liquidation Marie, mais c'est le symptôme d'un mal qui s'appelle la pauvreté et la faim. On peut pas se réjouir de ça.
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4: 1h46, on parle à Brian maintenant. Salut Brian.
5: Salut, ça va bien?
4: Ça va très bien. Qu'est-ce qui pourrait t'arriver de mieux, Brian?
5: Qu'est-ce qui pourrait m'arriver de mieux? Ben, dans le fond, tu sais, ben, je sais pas, on s'était parlé, là, un mois, là, je m'étais fait laisser par ma blonde, pis de blabla, pis. Ça m'a fait beaucoup réfléchir, je vous dirais, parce qu'en ce moment, je travaille beaucoup de nuit, fait que. J'ai pas mal de temps à réfléchir à tout ça, pis je pense que. J'ai comme besoin de, comme, guérir les. Propos que j'ai mis un pansement dessus.
4: OK.
5: Puis ça serait un gros game changer pour l'avenir, je pense.
4: Donc, d'être capable de penser à travers ce que vous vivez présentement, c'est ça? Ce serait ça là, qui pourrait vous arriver de mieux, c'est ça?
5: C'est ça, parce que, tu sais, mettons, tu sais, dans le passé, genre, tu sais, j'ai été quand même pas mal blessé. Mais tu sais, j'ai quand même, tu sais, j'ai une belle famille, j'ai des bons amis, tu sais, je suis bien entouré, tu sais, tout va bien de ce côté-là. Mais j'ai remarqué qu'il y avait vraiment pas beaucoup d'avancement dans, mettons, côté personnel. Enfin, je pense que pour arriver à bâtir quelque chose de comme, vraiment mieux pour l'avenir, ben, je pense que c'est ça, ça va être de travailler vraiment plus sur moi. Puis, ça va être ça, le gros game changer pour la suite.
4: Donc, c'est une période de remise en question, là. Où est-ce qu'on se dit, là, tabarnouche, Brian, qu'est-ce qui fait en sorte qu'il est rendu à ce point-là, puis qu'est-ce qu'il pourrait faire pour aller à passer à un autre niveau, là?
5: Exactement, c'est ça. Je pense que tout le monde passe un peu par là à un moment donné, mais peut pas.
4: Oui, puis les séparations, c'est des croisées des chemins, là. On décide exact. De faire quelque chose d'autre de notre vie dans ces moments-là, souvent. Là.
5: Ben, c'est ça. Puis, en ce moment, tu sais, mettons un exemple. Moi, je suis pas super bien non plus à l'aise avec mon corps en ce moment. Fait que, tu sais, j'essaie de, pas limiter mes portions, mais réduire un peu mes portions. Puis, tu sais, d'y aller une chose à la fois, parce que je pense que tout en même temps, je pense que. Après ça, c'est
4: trop.
5: Mais je pense que c'est ça. C'est de vraiment
4: y aller
5: une chose à la fois. Puis...
4: Écoute, je suis à la même place que toi, hein, en passant, là, de pas à l'aise dans mon corps, pas assez, probablement beaucoup manger les émotions. C'est souvent les mêmes choses qu'on va vivre. Hein, et on va se trouver des solutions qui sont temporaires, soit de bouffer, puis de pas faire attention. Puis, mais probablement que c'est pas tant la bouffe que la sédentarité qui fait mal. Autant on dépense pas quand on bouge pas beaucoup, autant c'est pas bon pour notre cerveau non plus pour les émotions. Puis là, c'est drôle, je donne des conseils que je devrais me donner à moi-même aussi, là, mais de bouger davantage, Brian, ça c'est prouvé chimiquement là, que ça te met une meilleure place dans ta tête. Là.
5: Ben, c'est ça. J'en regarde beaucoup de vidéos, il y a beaucoup d'influenceurs qui disent ça, mais on dirait que c'est l'action de le faire qui est difficile.
4: Absolument.
5: On est tous couchés dans notre lit en train de scroller sur notre téléphone, à regarder des vidéos et à dire hey, « moi j'aimerais ça être à cette place-là », mais finalement, on fait rien, on reste dans notre bulle, puis c'est ça, mais je pense que ce que ça va faire, c'est que ça va ôter les pansements que j'ai en ce moment. Puis ça va vraiment être un gros plus pour, mettons, le moyen à long terme.

0: Probablement que tu connais les solutions parce que tu dois te passer par là, genre te sentir mieux, perdre du poids, avoir plus d'énergie, un meilleur cardio. Ça t'est sûrement déjà arrivé?
1: Ben, oui.
0: T'avais fait quoi?
1: Pardon?
0: T'avais fait quoi pour y arriver? C'était quoi le chemin que t'avais pris?
1: Si j'avais commencé à jouer au hockey, ça aurait fait extrêmement du bien. À part que les gars des ligues de garage ou de bloc hockey, ils sont pas toujours gentils. Mais ça m'avait fait du bien, mais je pense que...
0: Je pense que c'est important de faire de quoi qu'on aime, hein, parce qu'on n'a pas la motivation sinon de bouger, justement, de se donner l'habitude de bouger. Faut vraiment aimer ça. Moi, j'ai fait pendant 2 ans du CrossFit, je détestais ça. Mais écoute, j'ai eu des résultats. Ah ouais. J'ai eu des résultats. J'étais vraiment en meilleure shape, là, puis plus d'énergie, puis des muscles qui se développaient que j'avais jamais eu avant. Mais tabarnouche que j'haïssais ça, tu sais. Fallait que je me pointe là, puis fallait que j'aille me coucher. Je travaillais de nuit ici, puis fallait que je retarde mon dodo. Habituellement, je me couche vers 7-8 heures le matin, mais là, l'entraînement était à 10 heures, fait que fallait que je retarde ça à midi, me coucher. Écoute, c'était débile, là. Ouais, j'étais plus en forme, mais je détestais absolument tout de ça, autant pointer au gym et tout. Fait que, tu sais, j'ai quand même toffé 2 ans, avec une pause à un moment donné, là, mais j'avais recommencé après quelques mois de pause. J'avais toffé. Mais écoute, j'ai arrêté à un moment donné. Là, c'est quand on n'aime pas ça, c'est pas facile de soutenir une habitude.
1: Non, c'est ça, mais je pense juste de bouger et de faire de quoi qu'on aime, je pense que c'est ça qui est important, puis c'est ça qui va faire avancer les choses.
0: Ben, c'est ça. L'intégrer dans le quotidien, hein? Puis après ça, ça...
1: C'est ça, c'est de faire l'action de l'intégrer dans le quotidien qui est, je pense, plus difficile. Parce que on est quand même toujours bien dans nos routines, puis souvent, en tout cas, moi, changer ma routine, là, c'est quelque chose.
0: Ah oui, hein?
1: Ah oui. C'est extrêmement dur. Mais je me dis souvent qu'à la fin, ça va être quelque chose de bien, puis qu'après ça, je vais être fier de moi, puis après ça, je vais pouvoir être prêt à passer à autre chose, puis à vouloir passer à quelque chose, parce que en ce moment, oui, j'ai envie de bâtir, oui, j'ai envie de rencontrer, mais je pense pas que ma tête est pas là en ce moment.
0: OK, puis du temporaire?
1: Pardon?
0: Des relations temporaires, est-ce que tu y penses?
1: Non, on dirait que j'en ai eu quand même beaucoup des relations temporaires, là, puis... Okay.
0: Parce que c'est un sport comme un autre, puis ça
1: rentre. C'est un sport comme un autre, mais. Non, c'est sûr que c'était bon. Mais.
0: Ouais, regarde, tu ris, mais je me souviens d'une période de célibat où est-ce que ça me faisait bouger, là, veux pas, puis à un moment donné, ça donne plus confiance en toi, puis ça donne le goût d'aller jogger, d'aller faire un peu de vélo, d'être en forme, parce que tu te rends compte que t'es limité, là, à un moment donné, quand t'as pas de cardio, là, c'est moins le fun longtemps, mais quand on en a un peu, ben, c'est intéressant dans tous les sens du terme, fait que ça peut donner une bonne motivation, là, puis après ça, on sait jamais, on n'est pas à l'abri de rencontrer quelqu'un qui a vraiment beaucoup, beaucoup d'allure avec qui on veut passer plus de temps, puis tout d'un coup, ben, elle est là, la relation. Faut pas trop se poser de questions, des fois, dans la recherche de l'amour, là.
1: C'est vrai. Ça pourrait être quelque chose qui pourrait être peut-être envisageable, mais pour le moment, je pense que je préfère avoir un petit peu de recul, puis
0: ben oui.
1: Vraiment, comme aller m'entraîner, faire du cardio, puis au pire, après ça, peut-être rencontrer... temporairement, mais sinon, je pense que ça va être...
0: Surtout, fais quelque chose que t'aimes, parce que ça va, va rester. Je suis à la recherche de ça présentement. Tu sais, j'aime ça faire du vélo, mais j'aime ça faire du vélo vers un objectif. D'aller quelque part, tu sais, comme exemple, de travailler ici. Mais c'est tu sais, pour aller vers
1: faire du vélo dans une vitrine, c'est pas...
0: Non, écoute,
1: pas le fun, là.
0: Ah non,
1: on a l'impression que tu cours après rien, là. Tu cours après rien.
0: Exactement. Tu sais, dans le gym, là, tabarnouche, ben oui, mais tapis roulant, c'est bien plus le fun de prendre une marche dans le quartier, là. On s'entend.
1: Exact. Ben oui, ça, je suis totalement d'accord.
0: Allez, prends soin de toi, Marianne. T'es dans une période de repositionnement, mais je suis pas inquiet. T'as l'air de bon Jack, puis ça va bien se passer, Brian. Lâche pas.
1: Merci beaucoup.
0: Bye. 1h55 minutes. Thérapie gratuite. Je ne suis pas un thérapeute, là, mais tu sais, de jaser entre nous autres, ça fait du bien. Ça fait du bien. Puis les gens le font sans que je connaisse c'est qui, puis d'où ils viennent, puis c'est quoi dans notre famille. Je sais jamais. Je connais juste le prénom. Puis, c'est bien correct comme ça. Puis tu sais, de jaser entre nous. Tu sais, pour les hommes, il n'y a pas souvent des soupapes comme ça. Fait que tant mieux, ça existe. Puis mesdames, vous êtes les bienvenues aussi sur les lignes. On se parle pour encore une heure à la nuit en direct. Qu'est-ce qui pourrait vous arriver de mieux dans votre vie? Tout simplement. C'est un point de départ pour des discussions qui vont dans tous les sens cette nuit. Il reste une heure à passer ensemble à l'émission La Nuit en direct. Qu'est-ce qui pourrait vous arriver de mieux? La suite dans un instant.
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0: En ce 5 mai, les 2 heures, on parle avec Gilles qui débute notre dernière heure à l'émission. Salut Gilles.
16: Salut. Bon, on va déborder une petite affaire du sujet. Qu'est-ce que c'est la meilleure affaire qui peut arriver pour Montréal, c'est gagner la coupe, pas d'émeute après. On passera pas des sauvages. Ça, c'est fait. Puis de mon côté, je m'excuse, tu vas perdre un auditeur bientôt. La deuxième retraite approche.
0: Ah oui, hein? La deuxième. Oui. Donc, la première, c'était on se recycle en trocœur, puis la deuxième, on arrête le troc.
16: C'est ça. La première fois, je pense que je t'ai parlé, j'ai peu de temps à le faire. Ça te dit quelque chose, une recette de sauce à spag, là?
0: Oui.
16: C'est ça. À un moment donné, je vais te caver le temps de te l'envoyer.
0: mais donc, ce qui pourrait vous arriver de mieux, c'est la retraite, c'est ça?
16: Bien, être réussi à prendre ma retraite, je suis en santé, puis garder la santé pour en profiter. Mmh.
0: Qu'est-ce que vous allez faire en retraite?
16: Bien, j'ai un petit VR, on va juste voyager en profiter.
0: Le VR est déjà acheté?
16: Ah oui, le VR est acheté, il est dans le cours, il m'attend, puis on l'a acheté en 2022. Puis c'est un été, c'est un camping, un monsieur qui m'avait demandé, je suis à ma retraite. Moi, j'avais dit, pas tout à fait, le monsieur arrive, qu'est-ce que t'attends pour prendre ta retraite? Il arrive, fais le test du tape.
0: C'est quoi le test du tape?
16: Tu vois, ça donne une claque. Monsieur, il s'en va dans son VR, il me sort un tape à mesurer, il me dit, mets ton doigt, c'est 82. Tu mets ton doigt, c'est 82, il me regarde. 82 ans, c'est l'âge moyenne d'espérance de vie pour un homme au Canada. Quel âge que t'as, mets ton doigt. J'avais à peu près 60 ans. Bon, il te reste ça de grand pour en profiter. Là, si t'attends 5 ans pour ta retraite, renlève 5 ans. Après ça, rendu à l'entour de 75, t'es encore en forme pour voyager, pour faire quelque chose. Fait que là, tu dis, oups. J'ai déjà eu un petit cancer, ça fait qu'on s'en est sorti, ça fait qu'on veut en profiter.
0: Ben, je comprends très bien ce que vous dites, là. C'est sûr que, c'est sûr que ça vaut la peine. Tu sais, ça dépend aussi qu'est-ce qu'on fait comme métier. Tu sais, des fois, il y a du travail qu'on veut pas arrêter jamais, là. Il y a des gens qui vont travailler jusqu'à leur mort. Mais en même temps, je comprends que, tu sais, le travail, votre travail vous éloigne de vos loisirs, de vos proches, de votre famille. Fait que c'est sûr qu'il y a une fin à ça, là.
16: Ben, c'est ça. Tu sais, je travaillais pas l'été. En général, je prenais des congés. Cette année, les congés sont refusés. Bon, on va prendre notre retraite. C'est pas plus grave que ça.
0: On vous a refusé des congés?
16: Oh, oui. Écoute, chauffeur de truck, les compagnies courent après ça. Ça fait que tu dis, je veux pas travailler de l'été. Ils disent non, c'est souvent.
0: Ben, ils courent après ça. S'ils disent non, ils vous perdent pour une autre compagnie qui cherche des camionneurs, non? C'est pas dans votre avantage?
16: Ben moi, là, je vais prendre mon VR, puis je vais aller me promener. Puis là, ça va être, j'arrive à 63, on tire la plug. Hein.
0: C'est bon. Souvent, c'est financièrement que c'est dur de prendre la retraite. De votre côté, est-ce que c'est bien planifié?
16: Oh, je travaille présentement, j'ai les fesses d'altoc pour passer le temps pour user mon vieux linge. Ça change rien, c'est comme tu m'as pour me vivre. Ma paye que j'ai au travail. Hein. Que j'en ai pas, je vais vivre quand même.
0: OK. Ah, ben là, qu'est-ce que vous attendez, là? La retraite, tabarnouche?
16: Vous êtes prêt? La fin du mois.
0: Ah, fait que c'est fait, là. Tout est réglé, là.
16: Ben, moi, c'est simple. Vers la fin du mois, je redemande à ma boss. Bon, on fait quoi avec le congé sans sol? Ça me dit non. Bon, ben, prépare mon 4 % si on vient de finir là.
0: Elle va s'ennuyer de vous?
16: Ben, ça rentre.
0: Ça rentre.
16: Je travaille pour m'amuser présentement, mais je trouve qu'il est trop d'heures.
0: Ben, c'est pas amusant, ça, tu sais, surtout quand on le fait pour, quand on n'est pas obligé. C'est ouais, vous êtes rendu là. Vous êtes rendu arrêté.
16: Ben, c'est, tu sais, on sait. J'ai comme un petit chiffre bizarre, là. T'sais, tu dis, tu couches à 8 heures le matin, je suis là-dedans.
0: Alors, c'est semble-t-il que ça fait perdre 5 ans sur le tape à mesurer de travailler de nuit, là.
16: Ok, s'il n'en reste pas long, je pense qu'on va finir l'arrêt à pied. On va finir à pied chez nous.
0: Ben, bonne retraite, Gilles. Bon, ben, je suis triste de vous perdre, mais vous souhaite le meilleur.
16: Ouais. Ben, continue, tu fais un très bon travail. Ça fait que je suis désolé, ma fin du mois, tu vois, moins un.
0: C'est correct, je vais continuer, moi, de perdre mon 5 ans à travailler. Salut, à la prochaine, Gilles.
16: Okay. Salut, bye.
0: Salut, à la prochaine. On va maintenant parler, un instant, je regarde un peu le temps d'attente. C'est au tour de Marlène de prendre les ondes. Salut, Marlène. Marlène? Allô, allô?
17: C'est Marlène, Marc, j'ai compris.
0: Marlène, c'est vous, ça?
17: Ah,
0: oh,
17: OK. Salut, c'est moi.
0: Oui.
17: C'est peu. Bon, bonjour. Hey, qu'est-ce qui me rendrait la vie, mettons, meilleure?
0: Oui, c'est ça.
17: Premièrement, c'est de dormir plus que ce que je dors présentement. Puis, tu sais, la raison qui m'empêche de dormir, c'est la santé. Puis là, ben, par le fait même, ce qui me rendrait vraiment la vie plus belle, c'est de trouver la bonne personne, soit dans le milieu de la santé, mais à ce temps, j'ai comme un petit peu... démissionner, de chercher la bonne personne dans le domaine de la santé.
0: Pourquoi dans le domaine de la santé?
17: Pardon?
0: Pourquoi la bonne personne dans le domaine de la santé?
17: Ben parce que je vire en rond, puis je suis comme rendue tellement fâchée du système de santé que j'y vais à reculons, là.
0: OK. Mais donc, ce que je comprends bien, là, trouver quelqu'un, c'est pas un conjoint, là. Vous parlez de trouver quelqu'un pour vous soigner.
17: Ouais, ben okay. pour avoir les bonnes affaires, là, tu sais, puis en même temps, ben je suis comme désillusionnée là, dans le sens que tu sais, j'écoutais la dame tout à l'heure, Léon, je pense qu'elle s'appelle.
0: Léon, ouais.
17: Léon, très gentille, très sympathique, puis tu sais, elle m'a inspirée cette femme-là, là, je veux qu'elle sache. Tu sais, elle semble quelqu'un qui accepte sa condition sans rechigner, puis sans rage. C'est pas mon cas. Moi, je suis fâchée.
0: Ben, on sentait que c'était pour elle, c'était difficile à accepter hein, de ne pas avoir la même mobilité. C'est peut-être dans sa voix que vous avez entendu la résilience. Mais je la sentais ça. Quand même fâchée de ne pas avoir la possibilité là, d'être aussi active et autonome qu'elle l'était.
17: Oui, sauf que elle aimerait ça. Comme tout le monde, avoir une vie normale. C'est ce qu'on sent qu'elle souhaite. Ouais. C'est la même chose pour moi. J'aimerais faire une vie normale. Je ne sais pas pourquoi elle a été dans le coma, puis pourquoi elle a expliqué que les antibiotiques l'avaient l'a détruit. Dans le fond, ouais.
0: Mais parlons surtout de vous et pas de Léon. Okay. Je comprends que ça vous a fait réagir, là, mais que comment ça s'attribue à vous? C'est plus ça.
17: Oui, bien là, c'est ça. Moi, j'ai l'impression que je suis tout le temps dans une espèce de spirale de... Tu sais, j'ai une bonne nouvelle, je m'accroche à la bonne nouvelle, puis ça finit en pouet. Fait que tu sais, je me dis, bon, ben là, je repars encore... comme si j'ai l'impression d'avancer d'un pas, mais d'en reculer de deux. À un moment donné, j'étais un peu tannée, là.
0: Parce que c'est... vous n'arrivez pas, justement, à voir le professionnel de santé que vous avez besoin de rencontrer, donc vous êtes...
17: La dernière fois que j'ai appelé, là, j'allais passer mon taco, c'était le 20 avril. Puis aujourd'hui, j'allais voir les résultats. Puis, tu sais, les résultats, c'est clair, net et précis que probablement que... En tout cas, il y a un paquet d'affaires là-dedans. Là, je te l'ai envoyé par courriel. Si tu veux le lire à Lucille, ou je ne sais pas trop comment tu l'appelles, ton ChatGPT, parce que je comprends rien.
0: Oui, je l'appelle Lucille, mais ChatGPT, oui. Ben, va envoyer un courriel par...
17: J'ai été sur le site La Nuit en direct là, de Cogeco, puis j'ai vu qu'on pouvait vous écrire. Fait que je vous ai envoyé le petit résumé de mon état de... Puis C'est tout ça, c'est depuis mon accident, là, le carambolage que je t'avais parlé.
0: Oui, je me souviens. Donc là,
17: deux remorques. Là,
0: mais qu'est-ce que vous aimeriez savoir avec ce qui est... Là, je le vois, là, ben, l'opinion
17: parce que
0: médicale.
17: Je ne sais pas c'est qui le professionnel de santé qu'il faut que je voie pour tout ça.
0: OK,
17: que,
0: je comprends.
17: Clairement que ce n'est pas un rhumatologue ou en tout cas, ce n'est pas celui que j'ai vu. Parce que c'est lui qui m'a donné les résultats de mes radios, là, de mon taco, excuse-moi. Puis lui, la seule affaire qu'il était capable de m'offrir, c'était de la cortisone en infiltration.
0: OK. Puis c'est pas une solution qui vous intéresse?
17: Ben c'est parce que, tu sais, j'ai des problèmes d'arthrite, j'ai des problèmes de nerfs, puis la cortisone, ça va juste empirer ça, là.
0: D'accord. Mais pourquoi vous n'utilisez pas ChatGPT pour... Parce que je veux pas...
17: Ben, je sais pas comment ça marche. Je connais rien là-dedans.
0: ChatGPT.com. chatgpt.com. Vous copiez, okay. Vous faites un copier-coller de ce que vous m'avez envoyé ou juste la photo que vous m'avez envoyée, vous la mettez directement en ChatGPT, puis vous posez la question, quel professionnel devrais-je aller voir avec ce diagnostic?
17: Ah oui, OK.
0: C'est juste ça.
17: Ah, OK. Je vais essayer.
0: Bon courage, madame.
17: Je vous souhaite
0: d'aller mieux puis de trouver la personne pour vous soulager. Moi, j'ai l'impression qu'un ostéopathe pourrait vous aider beaucoup, mais...
17: En fait, j'en ai vu plein de professionnels, mais tu sais, là, j'ai un programme qui m'attend au centre de correction de la colonne vertébrale.
0: Bon, madame, je dois faire la pause, par exemple. On ne pourra pas aller plus loin, mais bon courage puis bonne chance sur ChatGPT. Au revoir.
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0: 2h16, on va parler à Brigitte dans quelques minutes. Tout d'abord, on a Jacqueline au bout du fil. Salut Jacqueline.
9: Salut Jacqueline.
10: Bonjour.
0: Allô, j'entends la radio derrière vous, juste baisser votre son.
10: Moi, ouais, je viens de la fermer.
0: Excellent, excellent. J'ai entendu en double le salut Jacqueline. Alors, qu'est-ce qui pourrait vous arriver qui serait vraiment le mieux pour vous?
10: Non, c'est ce qui m'est arrivé.
0: Ah, OK, vous en êtes dans... c'est arrivé, donc l'affaire qui devait vous arriver, vous est arrivée.
10: Il faut... J'appelle juste pour dire à tous les gens qui ont besoin de quelqu'un dans leur vie, qui peuvent avoir confiance en la vie, que notre vie est déjà tracée d'avance. Moi, j'ai vécu avec mon premier mari, j'ai pendant 37 ans. On a eu des commerces toute notre vie, on a travaillé très fort, puis il est décédé en 2004. Sauf que sur mon chemin, puis là, j'avais une fille de 40 ans, puis elle avait la dystrophie musculaire, puis j'avais jamais sorti de ma vie. Nous autres, on ne faisait que travailler avec mon premier mari. On avait plein de commerces, puis on partait le matin. Jamais pris une semaine de vacances, mais on était heureux comme ça. Moi, j'aimais vraiment ça. Alors, là, quand il est décédé, il y a un de mes amis qui m'a emmené au Quatre Chemins. Je sortais jamais, là. J'ai jamais bu, je sortais jamais. On ne faisait que travailler. Puis il dit, je te présente Jacqueline. Il dit, elle va venir danser avec sa fille. Mais moi, j'ai dit, sauf que je ne veux pas vous emmener un homme à ma table. Parce que j'allais pour danser, pour me changer les idées. Parce que j'aimais beaucoup mon premier mari, puis j'avais jamais pensé d'avoir un autre mari un jour.
0: Okay.
10: Je m'excuse, j'ai une grosse voix parce que j'ai la grippe, mais j'ai pris la chance. Vous aviez trop un beau sujet.
0: Ben, c'est correct, ça, on aime ça, les grosses voix.
10: Ah, ben là, j'ai pas la voix, cette voix-là d'habitude. Alors là, c'est pas là que j'ai rencontré mon mari, mais il y a quelqu'un qui allait là. Puis il habitait dans un bloc, en tout cas. Puis il y avait un ordi, puis son ordi était brisé. Alors moi, je suis allé avec une fois ou deux, là, puis j'ai vu un homme s'en venir sur la rue. Je trouvais tellement qu'il ressemblait comme un prophète, comme mon père, un homme qui marche solidement, mais lentement, là, comme avec sagesse. Là, je me disais à moi-même, ça faisait 2 ans là, que mon mari était décédé, je disais, oh, j'aimerais-tu ça avoir un homme comme ça? Mais c'est pas plus que ça. Une autre fois, je le revois. Pour la même occasion, j'allais pour réparer quelque chose chez un monsieur, puis il me laisse passer. Je dis, hein, quel drôle de d'adon, là. J'aimerais tout ça avoir un gars de même. Il est bien, je le trouvais vraiment fin. C'est que une de mes grandes amies s'occupait de la soupière. Elle me dit, Jacqueline, elle dit, j'ai dit, tu voudrais-tu venir m'aider? Son ordinateur est brisé, il y a un monsieur que je connais, je suis pas capable de le réparer. Il vient avec moi, elle vient avec moi, puis elle me dit, en rentrant là, elle dit, hein, il me semble que mon beau-père, il restait dans le bloc ici. Puis là, elle me le décrit. Je dis, va le chercher. Là, elle va le chercher, puis elle l'emmène à la table. Lui, il avait été marié avec sa mère, puis il avait veillé pendant 6 mois de temps à l'hôpital parce qu'elle était décédée d'un cancer, un gros cancer. Puis là, ben elle, c'était ma grande amie. Puis là, elle me dit, là, elle va le chercher, puis il vient chez la personne chez qui on réparait l'ordinateur. Puis là, ça fait comme un coup de foudre, comme quand j'avais rencontré mon premier mari. Puis là, elle nous a invités à un repas chez elle. Puis là, on a sorti ensemble à peu près un mois de temps. Puis moi, mon mari avait bâti une immense maison, là, à Soupcha. Puis j'habitais là-dedans et je sortais jamais, à part d'aller aux quatre chemins, danser avec ma fille. On arrivait vers 7 heures environ. Puis à minuit, on s'en revenait. C'était pas question qu'on reste plus longtemps. Moi, j'avais peur, là, du trafic, puis de tout, là. Puis moi, je buvais pas, je prenais de l'alcool toute la veillée. Puis, mais on dansait, on ne faisait que danser. Puis on suivait des cours de danse en ligne. Je sais même pas comment je faisais pour travailler. Quand je pense à ça, des fois, dans une vie, on fait tellement de choses que c'est incroyable comment. Fait que là, au bout d'un mois qu'on sortait ensemble, je l'aimais autant que mon mari. C'est comme si j'avais continué ma vie avec mon mari. J'ai dit, là, je t'aimerai jamais plus que je t'aime, là. Si ça t'intéresse d'être avec moi, je t'invite à venir chez moi. Parce que moi, je peux pas travailler fort comme ça. Je m'endors en m'en allant travailler. Lui aussi, il travaillait. Il faisait avec un de ses chums, là, du débossage. Puis là, il dit, je t'aime tellement. Depuis ce temps-là, ça fait 20 ans. On est ensemble depuis ce temps-là. C'est l'homme le plus généreux de la Terre. Je dis aux gens qui cherchent quelqu'un, des fois, c'est par le biais d'une autre personne. Moi, ça se trouve être sa belle-fille qui me l'a présenté, qui était ma grande amie. C'était écrit dans le ciel. Là, il avait du tout le temps dit, je ferai pas jamais de bénévolat. On fait du bénévolat tous les deux. Et on s'occupe de plein de monde. On ne travaille plus. On est à notre retraite. Là, je suis rendu à presque 80 ans. Puis cette semaine, il faut que je vous raconte juste un tout petit une petite chose cocasse. Lui, il aimait ça se faire pousser la barbe. Fait que moi, ça me fait rien, il peut faire n'importe quoi. Je suis tout le temps contente des personnes avec qui je suis. Puis là, il avait la barbe tellement longue que tout le monde le remarquait. Mais moi, ça me fait rien, je l'aime pas avec mon cœur. Puis là, j'ai dit cette semaine, là, je pourrais plus te coller le soir, là, parce que c'est trop piquant, là, quand je me colle dans ton cou. Fait qu'on va au garage, puis le monsieur, il dit, hein, tu t'es fait couper la barbe? Il dit, ah oui, il dit, le feu a pris, juste après, elle met le poil, puis le feu a pris dans ma barbe. Puis là, il rentre dans le garage, il dit, attends un peu. Il dit, je connais bien le monsieur du garage, c'est le propriétaire. Il dit, je vais te raconter ça après. En sortant, il dit, tu sais, il dit, ma femme, elle voulait plus me coller le soir, puis tu te collais après moi parce que j'avais la barbe trop longue. Il dit, je l'aime trop. Il dit, j'ai coupé ma barbe. Mais j'ai dit, je souhaite à tous les gens qui vous appellent d'avoir une telle rencontre parce que c'est l'homme le plus merveilleux du monde. Il a déjà fait il a travaillé fort dans le bois, bûcher le bois, il a vendu des patates comme mon mari a vendu des patates. Puis c'était pas évident trouver quelqu'un alors que j'avais 4 commerces puis qu'il fallait que je continue de travailler fort. Il est rentré dans ça puis c'est tout le monde l'aimait. Alors moi j'appelle pour dire aux gens d'avoir confiance puis que de pas avoir peur parce que il y a tellement de bon monde sur la terre là. Mais en tout cas ça c'est comme un ange qui m'a été envoyé. Moi je dis tout le temps. Je vous compte un petit fait, là, puis je vous jure que c'est vrai. Mon mari avait dit, si tu rencontres quelqu'un, là, ben, je vais venir lui tirer l'orteil, le gros orteil. Ben, le premier soir qu'il a couché avec moi, ben, il s'est senti, ben, je vous jure, il s'est senti le gros orteil pincé, puis c'est plus jamais arrivé après. J'ai dit, il est venu te dire que c'est correct que tu restes avec moi. Mais j'ai dit, tu sais, ça a l'air comme des histoires de vieilles bonnes femmes, là, mais c'est, moi, là, je suis la plus croyante, la plus, je crois tellement en la vie, je crois tellement aux bonnes personnes, là. Je souhaite à tout le monde qui ont besoin d'avoir quelqu'un dans leur vie de rencontrer. Puis, je vous remercie pour votre programme. Vous êtes vraiment formidable. Vous êtes tellement précieux dans nos vies. Moi, j'appelle jamais parce que je m'endors. C'est moi qui m'étais déjà endormi en attendant.
0: Ah oui, hein? Ben, une de celles, parce que ça arrive aux 6 mois environ.
10: J'avais pu rappeler depuis ce temps-là, mais là, je peux pas. J'ai dit, je peux pas laisser ça passer, là. Ça va donner confiance à plein de gens. Puis ma fille, entre-temps, là, elle a failli mourir. Elle a passé au moins 2 gros mois à l'hôpital. Puis là, maintenant, dans une au Noblage à Jonquière, là. Puis elle est tellement heureuse, là. C'est un foyer pour les personnes qui sont beaucoup malades. Mais c'est l'ange de la bâtisse. tout le monde dans la bâtisse l'aime. J'ai dit, mon Dieu, qu'on est donc chanceux d'avoir des anges comme ça dans nos vies. En tout cas, moi, je suis croyante. Puis, je dis bonne chance à tout le monde, là. Puis, je veux dire encore merci. Je vous félicite pour votre programme. Je suis sûr que vous rendez tellement de gens heureux, là. Merci.
0: Bien, merci de votre appel, Jacqueline. Vous avez rendu ça très facile pour moi. J'en avais qu'à écouter. Vous aviez des belles choses à nous dire. Et donc, vous doutiez pas que la plus belle chose qui pouvait vous arriver, ben, c'était de rencontrer à nouveau quelqu'un. Et ça vous est arrivé. Merci de nous avoir raconté en espérant que ça inspire d'autres personnes qui font des recherches actuellement. Passez une bonne nuit, Jacqueline.
10: Merci.
0: Et bon rétablissement pour le virus.
10: Ah non, ça sera pas long. C'est la première fois de ma vie que j'ai une grippe.
0: Bon, ben là, c'était Jacqueline en ténor. La prochaine fois, Jacqueline alto ou soprano.
10: Merci beaucoup. Bonjour.
0: À la prochaine. Il y a de la place sur les circuits. Il y a Brigitte après la pause et après elle. Ben, c'est libre. Première fois, parce que c'était pas mal occupé cette nuit sur les circuits. Alors, allez-y si vous attendiez. Là, ben, il y a moins de temps d'attente cette fois-ci. 514-790-9850.
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0: 2h30, l'émission achève, mais allez-y, il y a de la place sur le circuit 514-790-9850. Ma question depuis minuit, qu'est-ce qui pourrait vous arriver de mieux dans votre vie? Salut Brigitte.
11: Oui, bonsoir. Bon, moi j'ai entendu le monsieur qui anime le bingo là, raconter son histoire, d'accord?
0: Oui.
11: Ben, son histoire, c'est la même que moi, là. Moi, j'ai été avec le père de mes enfants, 26 ans. Puis là, ça fait 22 ans que je suis seule. Ça fait longtemps que je veux appeler pour le raconter, parce que on entend beaucoup parler de relations, votre émission.
0: Ouais. Êtes-vous sur le haut-parleur de votre téléphone, Brigitte? Brigitte?
11: Oui.
0: Oui, donc comme je vous ai dit tantôt, hors d'onde avec vous au téléphone, n'utilisez pas le speakerphone. On entend les murs résonner, votre voix, c'est écho comme à l'église. Enlevez le speakerphone, le haut-parleur. Mais vous savez, quand le téléphone, on le mettait à l'oreille, proche de la bouche?
11: Moi, il est fermé, là.
0: OK, donc parlez-nous de ce que vous, ce qui vous rendrait heureuse, Brigitte. On va vous écouter malgré l'écho.
11: Bon, c'est ça. Moi, c'est ça. Là, je commence à penser que j'aimerais rencontrer. Okay. J'arrête d'avoir peur de rencontrer quelqu'un. Là. J'ai pas confiance en moi, c'est pour ça. Puis de me faire opérer bientôt aussi. Là. Je vais mettre tout le temps ça. Puis là, c'est souvent là. Fait que c'est ça. Là, j'ai eu une lettre dernièrement que j'ai été acceptée là, pour un médecin de famille.
0: Cool.
11: Fait que je vais me faire opérer, là. Mais j'ai 4 enfants adultes, puis ils sont bien tannés de voir comment je souffre. Puis c'est ça, ça serait de passer une meilleure été que les autres étés qui viennent de passer, parce que je fais beaucoup de vélo, mais l'été passé, j'en ai fait juste 4 fois, parce que j'ai une opération que je dois avoir à un pied. Puis là, ça s'en vient dangereux, fait que je pense que je suis prête, là, j'ai plus le choix, là, parce que j'ai plus de qualité de vie avec ça.
0: Mais là, il y a beaucoup de choses là-dedans. Vous avez commencé par parler du fait que vous avez perdu la personne, votre partenaire de vie, puis là, vous parlez de votre santé, mais êtes-vous à la recherche de quelqu'un d'autre?
11: Non. Okay. J'ai pas hâte de rencontrer. J'ai eu 2 chums depuis le père de mes enfants. J'ai quitté le père de mes enfants, puis j'ai eu 2 chums que j'ai quittés aussi, ça n'a pas marché. Ils sont trop impatients pour attendre qu'on vive ensemble. Fait que moi, c'était comme non, là. Tu sais, après 26 ans de vie de couple, attendre de connaître le gars comme il faut. Puis là, depuis ce temps-là, je suis seule. Puis j'ai 64 ans. J'ai eu mes papiers pour remplir pour la pension de vieillesse. Fait que je suis jeune. Puis je commence à penser que je peux pas envisager de finir mes jours toute seule.
0: Déjà, de prendre soin de votre santé, d'être en meilleure santé, ça va vous disposer beaucoup plus à faire rentrer quelqu'un dans votre vie. Ça va être intéressant, là.
11: Oui. Parce que là, je m'isolais de plus en plus.
0: C'est ça.
11: Puis mes enfants font beaucoup d'activités, puis j'en faisais beaucoup avec eux. Puis depuis les 2 dernières étés, je fais moins d'activités presque plus avec mes enfants. Ils sont bien déçus, parce que j'ai 4 enfants adultes. Ils ont 31, 32, 33, puis 42 ans. Puis, ils aiment que je participe avec eux à des courses d'auto, puis tout, là. Puis, depuis un bout de temps, je ne fais plus rien, je m'isole. Quand il y a une festivité comme Noël, la fête de mes enfants, c'est jamais sûr si je vais pouvoir y aller, parce que ça dépend comment je suis. Puis là, ma jambe, ça élance tellement que ça me pointe au câble. Présentement, là. Mais là, ça n'a plus de sens, là. Je m'isole, puis c'est dangereux, là. C'est trop de solitude. Puis mon bicycle, il est dans l'appartement ici, là. Puis je veux en faire plus cette année que les 2 dernières années. Parce que là, dégénère, on dirait, pour ma santé parce que je m'ai trop négligée.
0: Ça doit faire du bien quand même quand vous bougez un peu, là, pour votre santé, ça doit vous faire du bien?
11: Oui, oui. Ben, je bouge énormément, mais quand, comme j'ai raclé le devant de mes fenêtres tout dernièrement, mais quand je dépasse mes limites, je rentre puis je pleure. L'hiver, je suis à l'entrée du bloc appartement, ça fait 8 ans, là, j'avais tout petit. J'adore ça, là, le soir vers 10 heures, je travaille pas. Aller pelleter en avant. Je fais ça juste parce que je suis reconnaissante d'habiter ici. Mais, si je fais pas ça, je me demande qu'est-ce que je deviendrai. J'aime être en plein air. Je viens du bas du fleuve, fait que l'hiver, ça me dérange pas, là, tu sais. Fait que c'est ça. Je bouge beaucoup pour une personne qui a du mal, mais je dépasse tellement les limites parfois que je rentre, puis là, mes vêtements, ils sont tous trempés, puis je m'en vais pleurer dans ma chambre, là, tu sais. C'est ça. Je suis limitée, puis j'aime pas ça être limitée.
0: Ah, c'est ça qui vient vous chercher, là.
11: Oui, énormément.
0: C'est énormément l'émotion, c'est le fait d'être limité, puis de c'est un peu de la rage là, de ne pas pouvoir faire ce qu'on faisait avant, là.
11: Oui, c'est ça, c'est ça. Comme mes enfants, là, ils avaient tout en campagne, ils font des feux de camp. Mes enfants, ça bouge énormément. Ils vivent plein d'aventures, puis j'en ai vécu avec eux autres à chaque été. Puis là, ça fait ces 2 dernières années. « Oh mon Dieu, maman, qu'est-ce que tu fais? On était chez vous, ça ne répondait pas. » Parce que j'ai pas d'heure pour me coucher ou me lever. Parce que quand je suis plus capable, je m'en vais me coucher. À un moment donné, je fais plein de choses dans mon appart, puis il faut tout que j'arrête. Parce que j'ai trop de souffrance, puis que je m'en vais dans mon lit. Puis ça, c'est vraiment répugnant. Là.
0: Ouais. Avez-vous confiance que le fait d'avoir trouvé un médecin, de d'être prise en charge, ça va améliorer les choses?
11: Oui, parce que ça me met au pied du mur. Puis là, j'ai même pas dit à mes enfants que j'avais reçu cette belle lettre-là. Puis n'importe quand, là, j'ai accepté la clinique-là. Là. Puis n'importe quand, je me présente et je vais pouvoir tout avoir mon examen général. J'ai plein de problèmes de santé. Puis je suis contente. Je ne leur dis pas tout de suite parce que ça, ils vont m'emmener direct à la clinique. Ils ont trop hâte, tu sais, que je prenne soin. Puis oui, j'ai confiance. Parce que là, je suis laissée à moi-même. Puis avant, j'avais un suivi médical pendant 9 ans de temps. Là, ça n'a plus de sens à l'âge que j'ai, là. Fait que oui, j'ai confiance, oui. Ça me met au pied du mur. Puis Valérie, ma fille, m'a dit, maman, elle est à son compte. Maman, quand tu seras prête, je suis prête à manquer une semaine d'ouvrage puis aller avec toi. Fait que là, je vais pouvoir lui dire, tu sais que je vais être prête, puis elle va venir avec moi. Mais c'est pas grave, ils vont m'enlever un orteil. Hein? Mais c'est que, présentement, ça me monte dans le mollet la souffrance.
0: OK. Ils vont vous enlever un orteil?
11: C'est dangereux, là. Fait que c'est drôle parce que j'ai eu ma lettre il y a quelques jours que je suis acceptée à la médecin de famille. Fait que je suis contente. Puis j'ai fait un ACV, là, 1 an et demi. Puis je savais pas c'était quoi, mais je l'ai su quand j'ai appelé l'ambulance, là. Puis ils m'ont gardé à l'hôpital 17 jours. Puis moi, j'ai appelé à Québec ma fille. Je suis capable de marcher tout ça. Puis elle m'a dit, maman, je t'appelle pas l'ambulance, j'appelle, tu sais. Oh, pareil. Fait que j'étais avec un gros pyjama, puis c'était l'hiver. Fait que j'ai dit, OK, Val, j'ai appelé. Puis les ambulanciers m'ont dit, Madame Roy, vous nous avez fait peur. Ils ont entré avec des machines, tout ça, là. Fait qu'ils m'ont emmené, puis là, à l'hôpital, ils m'ont gardé. C'était un ACV. J'allais échapper d'elle, parce que je peux encore conduire un auto. Tout est correct, là. Seulement que j'ai la misère avec ma mémoire beaucoup de confusion. Mais j'ai réappris à marcher à l'hôpital. Puis ça, là, je suis chanceuse. Je suis vraiment, vraiment chanceuse. Fait que cet ACV-là, j'ai un livre qui m'explique prévenir un autre ACV. Puis c'est sûr que je peux pas me permettre d'en faire une autre. J'ai vraiment pas là. Puis quand je suis rentrée à l'hôpital, mes enfants sont tous venus me voir une journée, là. Puis j'étais pas belle à voir, là, pas de dentier, tout ça. Puis ils m'ont tellement fait rire, là. Ils sont tous venus en même temps, là, avec le blonde, le chum. Puis ça m'a rendue heureuse. Quand ils ont parti, j'étais épuisée, mais j'étais heureuse. Mais j'ai vu à quel point que mes enfants m'aiment. C'est beaucoup. Fait que c'est ça. Puis c'est ça. J'ai beaucoup d'occasions que je manque. Mon plus vieux, il joue de la guitare, il joue du Metallica, il joue plein de tunes. Il n'y a pas longtemps, on est allé chez mon plus jeune, mon petit loup. Puis on était tous là. Puis là, je m'assieds avec Junior, mon plus vieux, puis il m'a joué plein de tunes, comme dans le temps qu'il était plus jeune. Après ça, Benoît, lui, je sais qu'avec mon petit-fils, c'était magnifique ce que j'ai vécu, là. Magnifique.
0: Ben ça, là.
11: Accouché, là, naturellement, là.
0: Ça, ce que vous venez de dire, là, Brigitte, là, c'est ça qui est important. Puis c'est ce que j'allais vous dire en terminant notre discussion, c'est que, tu sais, vous parlez des éléments que vous manquez et qui vous font souffrir. Moi, je pense que mentalement, vous allez vous faire du bien en chérissant ce dont vous êtes capable de profiter. Là. C'est comme ce moment-là. Là. Ça, c'est ça le trésor. Là. Toutes les choses qu'on... Tu sais, le faux mot, le fear of missing out, là, c'est un phénomène qui existe pour tout le monde, même les gens en super santé. Là, ça fait en sorte qu'on veut toujours tout savoir ce qui se passe. On regarde notre téléphone, on regarde les nouvelles. Tu sais, la peur de manquer quelque chose, là, ça existe. Existe pour vrai. Mais il faut plus que vous vous concentriez sur les beaux souvenirs et sur les moments que vous vivez, des beaux moments que vous vivez encore. Là. Et ils sont peut-être moins nombreux qu'avant, vous êtes plus limité, mais ces moments-là, c'est ceux-là qu'il faut, sur lesquels il faut se concentrer, ça va vous faire du bien, parce que vous faites souffrir à penser à ce que vous pourriez faire si ça allait mieux. Là.
11: Puis la vie passe, puis moi, j'ai pas pensé. Puis merci de ce que tu viens de me dire, ça va me faire réfléchir énormément. Puis je pense à tout ce que mes enfants me disent quand on se voit. Tu sais, ben maman, là, ils me posent comme des menaces, du chantage, parce qu'ils sont tannés. Ils sont tannés de m'avoir souffri. Tu sais, Benoît et ma fille, mes deux roues, j'en ai deux qui sont roues, puis deux qui sont indiens, comme leur père. Puis ils m'ont dit, maman, on se fait un cadeau dans les quatre chiffres si tu t'es opéré.
0: J'ai compris, puis là, vous avez une bonne nouvelle à leur annoncer, c'est bien. Puis peut-être aussi qu'ils vous ont beaucoup entendu parler de vos souffrances. Fait que peut-être, oui. C'est important de vous confier aussi. Donc, faut pas que ça devienne tabou, là. Mais peut-être trouver d'autres sujets de discussion. Ça va être le fun, là, de parler d'autres choses que de vos souffrances. Oui. Parce que c'est sûr qu'ils portent ça avec vous, ces gens-là. Merci de votre appel, Brigitte.
11: Oui. Merci à toi, OK?
0: Au revoir. Au retour de la pause, c'est le blitz final si quelqu'un m'appelle. Parce que là, c'est le calme plat sur les lignes, alors que ça a été plein pendant 2h30. 514-790-9850. 1-866-790-9850. Qu'est-ce qui pourrait vous arriver de mieux dans votre vie? La question que je vous pose depuis minuit, et c'est le blitz final dans un instant à la nuit en direct. Vous pouvez aussi utiliser l'application pour m'appeler, la bulle en haut à droite. Téléphonez en studio.

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C'est une chanson que je trouve hyper touchante et pourtant c'est drôle, tu sais, c'est pâté chinois, puis il a plein d'amour dans ton pâté chinois. Chanter sur un ton différent, ce serait peut-être une autre blague des trois accords, mais cette chanson-là est tellement touchante. Peut-être que ça me rejoint plus parce que ma mère faisait, ben fait toujours d'ailleurs, elle fait le meilleur des pâtés chinois. Et je tente à tous les deux mois de la copier en faisant un bon pâté chinois à mes enfants. Puis c'est ce que je leur ai servi hier. Puis c'est drôle, en cuisinant, j'avais mis cet album des trois accords et c'est au moment de cette chanson-là, j'avais bien synchronisé mes affaires, que j'ai servi le souper, je leur ai dit que le souper était prêt. Alors, c'est peut-être pour ça que ça me touche. Hein. Un jour, c'est ma mère qui faisait mon pâté chinois, puis un jour, je suis allé ailleurs pour faire mes petits plats que je sers à mes enfants. Puis d'ailleurs, c'est probablement ça qui pourrait m'arriver le mieux dans ma vie, c'est de voir mes enfants réussir. Pour l'instant, quand ils atteignent des objectifs dans leur parcours scolaire, dans leurs activités en dehors de l'école, puis je trouve qu'ils réussissent très bien, ça va bien.

Fait qu'ils sont sur la bonne voie. C'est sûr que de les voir réussir, de les voir rester en santé, ils le sont. Puis je suis pas croyant du tout, mais l'expression c'est je touche du bois. On touche du bois pareil parce qu'on ça veut dire qu'on souhaite que ça continue comme ça. C'est vraiment ça qui pourrait m'arriver le mieux. Puis c'est pour ça que je fais plein d'affaires. Tu sais, je travaille la nuit présentement. C'est la job qu'on m'offre à la radio. Mais c'est un emploi qui me permet d'avoir l'assurance dentaire pour mes enfants qui ont des broches sur les dents. Le salaire qui me permet aussi de bien m'occuper d'eux. Et de payer pour tous les sports. Ça peut coûter cher. Donc, toutes les factures de leur donner, tu sais, de faire des épiceries qui coûtent vraiment plus cher qu'avant. Mais j'ai la chance de pas à me stresser trop avec ça parce que ça va bien, c'est serré les finances, mais c'est pas l'enfer non plus. Fait que tout ce que je fais dans ma vie, c'est investir pour que mes enfants aillent bien, puis à travers tout ça, ben j'ai des passe-temps que j'aime, mais souvent aussi avec eux. Ça, c'est le fun de partager des choses qu'on aime avec les enfants, et pas seulement être le parent, des fois aussi être l'ami. Je voyais aussi le texto de Ben tout à l'heure. Ben le recycleur, moi, ce qui me rendrait, tu sais, ce qui ferait que je serais à mon meilleur, là, qu'est-ce qui me pourrait m'arriver de mieux, c'est que mes deux filles réussissent dans la vie et qu'elles soient heureuses. Ben, on est en même place, Ben. C'est exactement ça que je souhaite qu'il m'arrive. D'être aussi moi-même en santé pour voir les enfants réussir. Puis éventuellement, peut-être que je vais ajouter à ça des petits-enfants. Je mets pas de pression sur mes enfants, ils sont encore jeunes. Mais j'aimerais ça vivre ça aussi en tant que grand-parent. Être celui qui gâte, celui qui rend service, celui qui peut-être aide à coacher l'équipe de mon garçon s'il veut m'avoir d'un parage quand lui va devenir coach de baseball pour ses enfants comme je l'ai été pour mes enfants. Puis peut-être ma fille le sera aussi coach, je sais pas. Je sais pas si elle a ça dans le sang. Mais c'est ça, à ce moment-là, peut-être être un grand-parent qui souhaite voir ses petits-enfants réussir. Pour ça, faut être en santé. Fait que c'est quand même une très belle motivation de prendre soin de soi, n'est-ce pas? Et je regarde un peu vos textos, ça tourne beaucoup autour de ça. La santé, le bonheur des gens autour. Il y a beaucoup de gens qui nous ont appelés cette nuit aussi, qui sont seuls et qui voulaient se trouver un partenaire de vie. Ben, je vous le souhaite. J'espère que ce soit ça le qui vous rapproche du bonheur, n'est-ce pas? Qui fasse en sorte que ce soit la plus belle chose qui puisse vous arriver. André, j'ai tout sauf la santé. Ben, c'est la plus belle chose qui peut vous arriver, c'est d'aller mieux. J'espère qu'André, ça va vous arriver. Manon, ce qui me rend heureuse aujourd'hui, c'est d'être sortie de la rue. Donc, ça fait 2 ans, suite à une rénoviction, et avoir maintenant un chez-moi. Tabarnouche, Manon, c'est ce qui peut nous arriver de pire, ça, dans la vie, de perdre son toit, qui est un besoin fondamental de se loger. Karine, elle aimerait trouver un emploi. Elle est en mobilité réduite. Je suis convaincu, Karine, qu'il y a des gens qui auraient besoin de vous quelque part. Faut chercher, puis faut que les gens soient un peu ouverts d'esprit aussi. De plus en plus, les gens le sont. Et il y a des domaines où on a besoin de main-d'œuvre. J'espère que vous pourrez vous trouver quelque chose. Yvan, le mieux qui peut arriver serait de retirer toute arme nucléaire de la planète. Ouais, ça, vous voyez un peu en grandeur. C'était une nuit égoïste. On pensait seulement à nous cette nuit. C'était qu'est-ce qui peut nous arriver de mieux. Ben, si pour vous, c'est qu'il n'y a plus d'armes nucléaires, tant mieux. Mais je suis certain que vous auriez eu d'autres réponses pour vous-même. Je salue les autres. Là, je regarde les commentaires. Beaucoup de salutations là-dedans. Pas seulement la réponse à la question. Il y a aussi Geneviève qui a des problèmes avec la SAQ pour un accident survenu en février 2022. Des dédales avec le tribunal, avec la SAAC. Pas trop évident. C'est dur se battre contre le système et encore plus dur quand on a des problèmes de santé. Lâchez pas, ma chère Geneviève. J'espère que vous allez aller mieux éventuellement. Ça, parce que je comprends que ça pourrait être la plus belle chose qui puisse vous arriver.
Ça a été des belles discussions cette nuit. Merci d'y avoir participé à la nuit en direct là, qui s'achève dans un instant. Je vous reviens tantôt pour les grands titres à 4h30. On va avoir un très bon menu, encore une fois, d'actualité. Puis j'ai même pas encore lu les journaux. Je m'en vais faire ça à l'instant pour pouvoir vous revenir mieux informé tout à l'heure à la nuit en direct. Donc, passez une très belle nuit et on se retrouve tantôt ou demain.

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7: Arrêt du gardien! 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

0: Martin McGuire est avec nous pour parler de cette belle victoire du Canadien hier. Et aussi, dans un instant, Guy Carbonneau. Mais je commence avec Martin. Salut, Martin.
1: Salut, Patrick.
0: Martin, première question. Est-ce que la police de Tampa a tenté d'arrêter les joueurs du Canadien pour vol?
1: Écoute, c'est peut-être pour ça que l'équipe a décidé de rester jusqu'à demain à Tampa Bay. J'ai l'impression que les policiers ont dit « Ne quittez pas la région, on pourrait vous interroger lorsque notre enquête va progresser. » Non, écoute, sur une série 4-7, là, ça fonctionnera pas toujours comme tu veux. Il va y avoir des moments où tu vas devoir gérer du chaos. Martin Saint-Louis a eu ce mot-là dans la bouche toute la série. On doit voir la clarté dans le chaos. La clarté dans le chaos, c'est finir par passer à travers les moments où l'adversaire est meilleur que toi, sans te décourager, sans défaire tout ce que tu as bâti pour arriver là, et surtout sans faire des choses qui deviennent contre nature ou contre-productives. Alors, continuer à croire à ce que tu fais. C'est ça que Martin Saint-Louis prêchait. Puis, il a fait un discours entre la deuxième et la troisième qui ressemblait un peu à ça, pour dire à ses joueurs, vous avez juste un gros zéro comme nombre de tirs au but en deuxième. Moi, Patrick, là, j'avais jamais vu ça. Même dans les pires moments du Canadien, j'avais jamais vu 4 lancés en première et aucun en deuxième période. C'était du jamais vu.
0: J'ai vu passer la statistique, Martin. Ce serait la première fois depuis l'histoire du Canadien qu'en série, il y a une période sans lancer.
1: Je suis pas surpris du tout. Puis tu sais, ben, l'entraîneur, au lieu de commencer à taper sur ses joueurs, il a fait en sorte que quand ils sont sortis de là, ils se sentaient encore plus forts. Et là, en troisième période, ils ont joué comme ils devaient jouer et Dobesch était dans son match. Des fois, les dieux du hockey sont de ton bord. Et Philippe Dano m'a sorti ça avec sa pizza dans les mains. On était à jaser tous les deux dans le vestiaire. Puis il dit, les dieux du hockey étaient de notre bord. J'ai dit, c'est-tu le dieu Dobesch? Il dit, oui, c'est ça que je voulais dire, le dieu Dobesch. Alors, c'est comme ça que ça arrive parfois. Au football, ça peut être le quart arrière qui vole un match. Au hockey ou au baseball, ça peut être un lanceur qui vole un match dans une série de la série mondiale. Alors que ses frappeurs ne touchent pas à balle. Mais hier, c'est ça qui est arrivé.
0: Martin, reste avec nous, parce que Guy Carbonneau, l'ancien joueur et entraîneur-chef du Canadien, est avec nous. Bonjour, Guy.
2: Bon matin, Patrick. Bonjour, Martin.
0: Guy, est-ce que c'est une des meilleures séries à laquelle tu as pu assister?
2: Je te dirais que c'est oui, c'est sûr. Tu sais, on parle beaucoup de hockey, on parle des deux côtés, mais les deux équipes ont travaillé extrêmement fort. Les deux gardiens ont été excellents. Tous les matchs, tu sais, peut-être un mauvais but ici et là, de temps en temps, mais tu sais, on n'a pas eu trop. Tous les matchs ont été serrés. Tous les matchs ont pu aller d'un côté de l'autre. C'est malheureux, après une série de 7 matchs, qu'il y ait une de ces deux équipes-là qui se retrouve à la maison, mais on est tous contents aussi que ce soit le Canadien qui va continuer le chemin.
0: On est tous contents, mais Guy, il y a un auditeur qui m'écrit, je trouve que le commentaire est bon. Le match d'hier, la performance du Canadien, là, qui l'a volé avec un gardien qui était miraculeux, ça fait quand même peur pour la suite des séries. Est-ce que tu partages ce point de vue-là?
2: Non, tu sais, je pense que Martin Saint-Louis le bien, tu sais, il a connu une belle carrière, il a passé à travers ses hauts et ses bas-là, Je pense qu'il a bien résumé le choix. Tu sais, il y a des fois dans des moments durant une série, durant les matchs, où il y a des choses qui vont pas bien. Martin, tantôt, a parlé du chaos, là, tu sais, je veux dire, seulement que 9 tirs hier, 4-0-5, sauf que la chose qui fait la différence, c'est le gardien de but. Moi, je l'ai vécu avec Patrick Roy. Je suis certain que les gens avant moi l'ont vécu avec Ken Dryden. Ces moments, des gardiens de but sont capables de te garder dans le match puis de faire que, même si tu fais des erreurs ou que tu as un peu moins de peine dans ta game, tu es capable de demeurer. Puis c'était le cas hier. Le Canadien n'était pas extraordinaire hier, mais ils ont été capables de garder, de rester dans leur match, de bien gérer la défensive, de pas trop prendre de chance, de pas ouvrir le jeu parce qu'on avait justement que zéro tir, parce que Jakub Dobesch était capable de faire les arrêts. Alors, pour moi, c'est un bon signe. Puis l'expérience qu'ils ont vécue aujourd'hui va certainement porter fruit dans les prochaines semaines.
0: Dobesch a été fumant, faut le dire, et je reviens à Martin. Cole Caulfield, par contre, ça a été très difficile pour lui. Comment il était hier dans le vestiaire après le match?
1: Comme d'habitude, il souriait.
0: OK.
1: C'est ça qui est un peu extraordinaire avec Cole Caulfield. Il sait que là, ça marche pas. Il sait qu'il obtient pas les buts qu'il devrait obtenir. Puis probablement que, je sais pas, quand il est dans son auto puis retourné à la maison là, dans les matchs à domicile, il devait être en maudit un peu. Là. Mais avec les coéquipiers, ça paraît jamais. Puis il soutient ses coéquipiers. Il s'assoit sur le banc quand son coach lui demande de s'asseoir sur le banc, même s'il a marqué 50 buts. Puis il pousse les autres, il encourage les autres. Ce sont des petits éléments qui manquent jamais. Tu sais, Carbo peut le dire bien mieux que moi, là. Tu sais, des coachs comme Jacques Demers et d'autres ont fait des trucs comme ça. Ils ont bâti une équipe qui fait en sorte que ça joue les uns pour les autres. Ça met l'ego dans la poche arrière. Puis là, ça se met à travailler juste pour l'équipe. Nick Suzuki, il la mettait pas dedans dans la série. Il l'a fait hier, là. Il a dévié une rondelle. Mais Nick Suzuki s'est mis à foncer dans le tas. Il s'est mis à bloquer des lancers. Il s'est mis à bardasser l'adversaire après les sifflets. Tu sais, son coach lui a dit, ça rentre pas, donne-moi d'autres choses, Nick. Puis, je veux entendre Guy sur un truc. Parce que, pendant toute la série, Jake Evans, Philippe Dano et Nick Suzuki ont mis leurs adversaires dans leur poche en arrière au cercle des mises en jeu. Ça, pour moi, c'est un point important dans la série.
2: Ben, c'est une des raisons pour lesquelles on est allé chercher Philippe Dano. Je pense qu'on réalisait qu'on avait quelques difficultés pendant la saison régulière. Puis Philippe a toujours été reconnu comme un bon joueur défensif. Puis on le voit dans les séries. T'sais, je veux pas envoyer toutes les pots à Cole. Si on regarde de l'autre côté, Kucherov a été la même chose, Gensel était la même chose. Hagel, c'est probablement le seul joueur vraiment de l'autre côté qui a été constant et qui a été capable de marquer le but. Mais vers la fin, c'est tellement serré, les équipes surveillent. Comme je le dis tout le temps, les équipes de l'autre côté, il y a 4 ou 5 instructeurs derrière le banc. Il y en a 3 ou 4 qui passent 24 heures à regarder des vidéos pour essayer de trouver des failles et des choses. Alors, on sait qu'est-ce que Cole Caulfield, c'est fort. On le surveille, on lui donne pas le temps et le tu sais, je veux dire, dans la saison régulière, Cole Caulfield avait peut-être 3 secondes pour décocher un tir. Dans les éliminatoires, il y en a une. Alors, tu sais, je veux dire, qui rate le filet de temps en temps ou que le gardien de but, qui n'a pas la chance d'envoyer beaucoup de tirs au filet, c'est normal. C'est quelque chose qu'il faut que tu t'habitues. Martin le dit, tu sais, Nick Suzuki n'était pas, lui non plus, pas beaucoup de points, à part peut-être dans le premier match, mais le but qu'il a marqué hier était énorme. C'est que les choses continuent. On change d'équipe, les styles vont être différents, les joueurs vont être différents. Peut-être que ça va être le style qu'on va peut-être le surveiller un petit peu moins, puis c'est là qu'il va être capable d'en profiter.
0: Guy et Martin, je veux vous entendre là, sur le prochain adversaire du Canadien, les Sabres de Buffalo. Équipe surprise, on les attendait pas vraiment là, en début de saison dans les séries. Je vais commencer avec Martin. Quelle sorte d'adversaire ça va être?
1: Ça va être un adversaire, tu le dis, totalement différent. Ils ont quelques forces. Une des forces, c'est Tage Thompson. Tage Thompson, s'il y a du temps et de l'espace, il va te tuer littéralement. Quand il tire la rondelle et qu'il a le temps de le faire, il lance des bombes. Alors, la couverture sur lui va être très importante. Une des autres forces de cette équipe des Sabres de Buffalo, c'est leur défense. Ils ont Dallin, ils ont Owen Power, ils ont également Samuelson. Samuelson, il était blessé depuis 2 ans. Quand les Sabres se sont mis à gagner, c'est parce qu'il a arrêté d'être blessé puis il était là tous les soirs. Ils sont gros, ils sont grands et gros, les défenseurs des Sabres. Ils vont prendre beaucoup de minutes. Alors, ce sont des atouts que le Canadien va devoir contourner avec d'autres choses.
0: Guy, est-ce que le Canadien a une chance de gagner?
2: Ben, définitivement. Moi, je pense que, tu sais, il y a une chose que cette équipe-là a, ils ont beaucoup de talent. Je pense qu'on le voit, là, puis Martin le vit au quotidien parce qu'il a la chance d'être vraiment plus près que nous, là. Mais tu sais, ils ont l'air d'avoir du plaisir ensemble, ils ont l'air d'avoir du fun ensemble. Puis je pense que c'est la chose la plus importante. Tu sais, je regardais toute la série, là, puis moi, je regarde les deux côtés. peut-être, mais tu sais, on parlait de Cole Caulfield là, qui a eu de la difficulté, là, mais jamais on a vu, on a senti qu'il s'est découragé. Puis moi, je regarde Kucherov de l'autre côté, puis je sais qu'il est bon. Puis je sais que c'est un des meilleurs joueurs de la Ligue. Mais maudit qu'il est fatigué à regarder. Je suis pas capable. Tu sais, je veux dire, il
0: tu le trouves arrogant?
2: Il se décourage très, très rapidement. Mm-hmm. Il met son équipe dans le trouble tout le temps. Mais pas tout le temps. Parce qu'il est capable il a le talent pour revenir et faire des buts, mais c'est plate. Tandis que je pense que le Canadien n'a pas ça. Ça ne veut pas dire qu'ils vont gagner, mais je pense que c'est d'avoir l'esprit d'équipe comme ça, tu peux passer à travers beaucoup de choses. Puis c'est une équipe qui a l'air à apprendre très, très rapidement. Fait que moi, je te dis, l'expérience de cette match-là, ça va lui payer dans le futur.
0: Guy, merci beaucoup. Et je conclue en te disant qu'il y a beaucoup d'auditeurs qui nous écrivent. Ils espèrent te voir avant un match avec le flambeau.
2: Ça va arriver.
0: Parfait. Merci beaucoup. Merci Guy Carbonneau. Merci Martin McGuire. On se retrouve très bientôt. Salut les gars. Martin McGuire, notre descripteur des matchs canadiens au réseau Cogeco. Et Guy Carbonneau, l'ancien entraîneur-chef du Canadien de Montréal.
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0: Vendredi, il y avait un match au Centre Bell. On le sait, ça s'est terminé par une défaite, malheureusement. Mais il y a eu un beau moment qui n'est pas passé inaperçu parce que le journaliste Michael Lalancette du journal Le Soleil le raconte dans son article de ce matin. C'est l'histoire d'un jeune qui s'appelle Braden, 9 ans, de Val-Bélair dans la région de Québec, atteint d'un cancer au cou. C'est un cancer qui est grave. Et sa mère a envoyé un message, une bouteille à la mer sur les réseaux sociaux. Elle a dit, est-ce que quelqu'un aurait des billets à me vendre pas cher? Parce que Braden, mon fils, son rêve, c'est d'aller voir le Canadien de Montréal. Et là, il s'est passé des choses extraordinaires. L'univers a entendu le message de Marie-Michèle Noël, la maman de Braden. Elle est avec nous. Madame Noël, bonjour.
4: Bon matin.
0: Merci d'être avec nous. Je sais que vous vivez des heures émotives ces jours-ci. D'abord, parlez-moi de Braden, votre garçon. On va parler de la soirée au Centre Bell de vendredi après.
4: Parfait. Ben, c'est ça, Braden, c'est un petit garçon de 9 ans, super, qui bouge tout le temps, qui fait du sport, qui croque dans la vie. Il peut jamais arrêter de bouger 2 minutes. Là, il va faire du sport 3-4 fois par semaine. Il vient même au gym avec moi. C'est un petit gars vraiment plein de mon Dieu, je suis émotive un petit peu ce matin. Là, juste
0: prenez votre temps.
4: Au début du message. Mais c'est ça, c'est un petit gars là, avec un beau vivant, vraiment une belle personnalité. Tu sais, autant à l'école, à chaque fois qu'il manquait de l'école dernièrement pour les rendez-vous, tout le monde demandait « You, Braden, on s'ennuie de Braden ». C'est vraiment un petit gars qui est beaucoup aimé, puis c'est ça, qui aime les gens, puis qui aime être, on est toujours actifs là, dans notre famille. Fait que c'est un petit gars comme ça.
0: Et là, il y a eu cette annonce récemment de diagnostic de cancer.
4: Oui, exactement.
0: C'est bouleversant pour une famille, là.
4: Ah, vraiment, puis même pour Braden, Braden disait, on essayait de lui dire, tu sais, nous, on a découvert une bosse fin février, on est allé dans les hôpitaux à l'urgence et tout. Et au début, ils nous ont dit que c'était un streptocoque, quand ils nous ont rappelé, probablement qu'il avait fait une mononucléose, on lui a donné des antibiotiques, après ça, on a été transféré avec un pédiatre, puis là, on a passé vraiment des tests, là, la tuberculose, le VIH, il a passé vraiment plusieurs tests, puis finalement, on a fini avec un ORL qui nous a fait faire une biopsie. Puis même quand ils m'ont appelé pour me l'annoncer, je croyais même pas. Je doutais qu'il y avait quelque chose parce que je voyais la bosse qui grossissait, puis mon cœur de maman sentait. Puis j'appelais pour dire, je veux passer un autre écho, il y a quelque chose qui va pas, je voulais accélérer les choses. Mais maintenant qu'on est pris en main avec le CHUL, là, ça va vraiment aller vite. Ils ont quand même laissé la chance à Braden. On va rentrer en chimio à l'hôpital lundi parce que Braden tenait plus que tout à faire son dernier tournoi de hockey en fin de semaine. Fait qu'il va vraiment aller jusqu'au bout puis de pour boucler la boucle parce que là, pour lui, on y enlève tout ce qu'il y a de plus précieux. Là. On y enlève le sport, on y enlève l'école, le terrain de jeu, ses amis. Pour lui, sa vie est sur pause puis est même terminée, qu'il disait. Mais on lui disait qu'il y aurait du beau à venir puis que c'est quoi ce laps de temps-là sur tout le reste de sa vie. Mais une phrase qui m'a touchée, ben, il m'a dit... Moi, je lui ai dit, ben, Braden, c'est, mettons, tant de mois sur 80 ans, tu vas vivre. Puis il m'a dit, ben, maman, non, j'ai le cancer, je vais mourir à 40 ans. Tu sais, c'est triste parce que pour un enfant, aucun enfant devrait être malade, mais il y a 9 ans, il est conscient, mais il n'est pas conscient de tout ce qui s'en vient. Tu sais, de la chimio, le ci, le ça. Fait que c'est de la peur, c'est de l'inconnu, autant pour moi qu'autant encore plus pour lui, parce que lui, il ne sait pas qu'il va avoir des effets secondaires, puis comment il va être, puis c'est toute la suite, mais je pense qu'on va y aller un jour le jour, puis on va y aller une journée à la fois, puis c'est ça, on va être tous là pour lui. Puis je me rends compte qu'on a vraiment beaucoup de monde autour de nous. Puis ça vient vraiment me toucher tout ce que le monde fait présentement pour Braden, pour nous, puis pour toute sa famille.
0: Et ben voilà. Marie-Michel, vous l'avez dit, vous êtes ébranlée. Puis je peux vous dire, je regarde les camarades dans le studio. Il n'y a pas un œil sec à vous écouter ici. Allons vers un peu de lumière, OK?
4: Oui.
0: Vous avez décidé que votre fils, Braden, assisterait au match du Canadien de vendredi. Qu'est-ce que vous avez fait pour que ça se réalise?
4: Mais dans le fond, au début, mon conjoint, c'est ça, il m'avait dit, Marie, je pense que Braden aimerait vraiment ça aller au Canadien avant de rentrer dans cette grosse tempête-là. J'ai dit, tu sais, il y avait de mes amis qui avaient parti un GoFundMe. Puis bon, on sait que dans les prochaines semaines, là, moi puis le papa, on va arrêter de travailler. Nous, on est déjà en garde partagée, fait qu'on va arrêter de travailler chacun une semaine sur deux. Moi, ça va être encore plus difficile parce que je suis travailleur autonome. Fait que je peux pas tout perdre ma clientèle puisque j'ai travaillé pendant des années. Fait que j'ai dit, je peux pas me permettre de prendre cet argent-là du GoFundMe. On sait pas la suite. On sait pas, tu sais, faut se baquer à quelque part. Faut être capable de payer nos maisons, manger. Fait que j'ai dit, garde, je connais plein de monde qui ont des compagnies. On peut lancer à l'univers. Peut-être qu'il y a du monde qui en a à vendre pas cher ou, tu sais, qui ont une compagnie puis qui vont pas. Fait que j'ai dit, je vais lancer un appel sur Facebook. Fait que j'ai fait une story. Puis le monde m'écrivait, on peut pas partager tes stories. Fait qu'il y a du monde qui ont fait des posts sur Facebook, qui ont screenshoté ma photo, puis le monde a partagé ça. Là, c'est fou, tous les partages que j'ai vus aller. C'est là qu'on se rend compte qu'il y en a qui disent que des fois, il n'y a pas du beau des réseaux sociaux, mais là, vraiment, il y a du beau des réseaux sociaux, puis ça a fait boule de neige, puis c'est j'ai même pas les mots pour dire à quel point. T'sais, Braden m'a répété sans cesse, « Maman, c'est la plus belle soirée de toute ma vie, je vis mon rêve. » Puis dans les moments les moins beaux, je vais repenser à ça, je vais emmener tous mes souvenirs avec moi à l'hôpital, puis... Fait que c'est ça. Fait que je pense qu'on lui a vraiment donné un gros boost d'énergie puis un gros high. Là, il était rendu 1h du matin puis il parlait encore. Il y avait un bâton cassé de Slavoski puis tu sais, c'est vraiment le. Il va tout mettre ça dans sa chambre. Ça va le suivre jusqu'à la fin de ses jours. Là. Ça a été le plus beau des cadeaux, je pense, qu'il pouvait pas recevoir en ce moment.
0: Marie-Michel, rentrons dans les détails. Il y a le bâton brisé de Slavkovski, mais il a rencontré des joueurs, il a été pris en charge là au Centre Bell.
4: Oui, c'est ça, grâce à Maxime. Là, dans le fond, Maxime, il a fait un post. Il y a quelqu'un qui a vu. Maxime a vu le post de quelqu'un. Puis suite à ça, là, Maxime a vraiment fait aller tous ses contacts. Puis il a réussi à nous faire quelque chose là, pour nous avoir des billets vraiment bien situés. Braden, il a même pu aller voir le match sur le bord de la bande. Puis suite justement en plus à Maxime, ben là, Samuel Montembeau m'a contacté sur Facebook. Puis me demander là, si on voulait les rencontrer à la fin du match. C'est ça, ça aurait été une victoire. Je pense que ça aurait été, on aurait peut-être vu plus de joueurs. Mais là, on a vu Fowler, puis Montembeau, puis Braden a pu visiter la chambre des joueurs et tout. Puis c'est ça, il y a eu une puck signée de son joueur préféré, Caulfield, puis il y a eu un bâton cassé là, de Slavoski.
0: Marie-Michel, restez avec nous, parce que le Maxime dont vous parlez, c'est Maxime Leclerc qui est avec nous. Maxime, bonjour.
5: Bon matin.
0: Maxime, vous êtes gestionnaire d'entreprise puis revendeur de billets occasionnels. Vous êtes basé à Sherbrooke. Racontez-nous ce que vous avez éprouvé quand vous avez vu le message de Marie-Michel Noël, la maman de Braden.
5: C'est venu vraiment me chercher droit au cœur. Moi, j'ai moi-même des enfants de l'âge à Braden. Puis juste avant, j'étais pour donner ma dernière paire de billets. T'sais, des fois, on aime ça redonner au suivant, moi puis ma conjointe. Puis une minute s'est passée, puis j'ai eu une notification d'un de mes amis qui m'a tagué sur le post. Ça m'a interpellé, puis dans le fond, c'est ça. Ça s'est passé, on a communiqué avec la maman. Puis moi, j'avais une paire de billets qui me convenait pas. Elle était quand même assez dans une bonne hauteur dans le Centre Bell. Donc j'ai dit, on va pousser un petit peu plus loin, puis j'ai dit on va t'apporter en bas. Donc là, j'ai fait aller mes contacts un petit peu, j'ai sollicité le monde sur Facebook, j'ai fait un post moi-même à mon tour. Puis écoute, ça s'est enflammé. Ça s'est enflammé. La magie elle a opéré, puis on a amassé 2150$. Puis en conjoint, on avait un donateur qui désirait garder l'anonymat de Québec. La personne, elle a acheté 3 billets sur Ticketmaster, plus de 5 000$ les 3 billets. On s'entend, les prix sont assez fulgurants. Puis elle a assumé à 100% le reste. Tu sais, moi, il m'avait dit au départ, si tu amasses 800$, 500$, c'est pas grave, j'assume 100% du reste. Donc, on avait un donateur anonyme solide. Fait qu'on a poussé dans ce sens-là, puis après ça, ça a fait boule de neige. La maman a eu une chambre d'hôtel aussi. On a eu un transporteur avec une limousine à Montréal. Tu sais, plein d'amour aussi de ce, à ce niveau-là. Là, ouais.
0: Maxime, on dit souvent que c'est laid, les réseaux sociaux, puis par extension, l'être humain. Qu'est-ce que ça vous a appris, toute cette chaîne de solidarité pour Braden sur la nature humaine?
5: Il y a encore du beau à travers tout ce qu'on vit présentement. Puis j'ai envie de dire que, écoute, oser demander, puis ça doit pas arriver à personne, ces choses-là. Mais quand que ça arrive, je pense qu'on peut tous ensemble être unis. Puis au final, c'est avec des petits montants qu'on réussit à faire de quoi de gros, je pense. Donc, à ce niveau-là, j'ai envie de dire que c'est vraiment beau aussi. À travers le lait, il y a du beau aussi.
0: Je reviens à la maman de Braden, Marie-Michel Noël.
4: Oui.
0: Le gros match commence pour votre famille, pour Braden.
4: Oui, exactement. Il va aller faire son plus gros combat, puis on va tout être là, puis on lui a dit qu'il va gagner comme que le Canadien a gagné hier, puis qu'il va battre ça haut la main, puis qu'on... C'est ça, c'est un petit guerrier. C'est un petit chevalier sur la glace, mais c'est un guerrier dans la vie, puis il y a une grosse équipe derrière lui, puis tout le monde va être là pour le supporter, puis on va rester fort pour lui, puis on va se battre jusqu'au bout.
0: Marie-Michel, je sais que ça n'a pas été facile pour vous de parler ce matin. Merci beaucoup. Merci.
4: Oui.
0: Bonne chance. On vous envoie toutes les ondes positives possibles pour le petit.
4: Merci beaucoup. C'est vraiment gentil.
0: Merci, Marie-Michel. Merci beaucoup, Maxime Leclerc. Bonne journée. Félicitations pour cet élan de générosité.
5: Merci beaucoup à vous. Bonne journée.
0: À la prochaine. Maxime Leclerc, gestionnaire d'entreprise, revendeur de billets occasionnels basé à Sherbrooke et la maman du petit Braden. Marie-Michel Noël, vous pouvez lire l'histoire dans le journal Le Soleil. Et je l'ai dit à Marie-Michel tantôt, j'ai levé les yeux vers les collaborateurs autour de la table, des yeux mouillés partout, Jean-François particulièrement.
6: Ben, il y a tout dans cette histoire-là. Tu sais, il y a le petit garçon, là, Braden, qui est malade. Tu sais, j'ai un petit garçon aussi. Fait que, puis le hockey, puis l'élan de générosité. Parce qu'évidemment, dans les nouvelles, ça c'est pas vendeur, souvent, le beau de la société. Mais là, il y a que du beau là-dedans. Puis la chaîne de, tu sais, un qui voit le message, puis qui l'envoie à l'autre. Puis le monsieur qui a des sous, qui veut pas être nommé, mais qui tu sais, il y a de tout. Puis souhaitons que ça lui amène cette dose de courage dont il va avoir de besoin. Puis tu sais, Samuel Montembeau, Qui a vécu une année difficile aussi, mais qui prend la balle au bon, qui l'amène dans le vestiaire après, c'est toute une histoire.
0: On se croise les doigts, bien dit,
6: bien
0: monsieur.
6: Sûr.
0: Merci beaucoup.
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0: Un peu plus tôt à l'émission, il y a 2 heures, Paul Saint-Pierre Plamondon était avec nous pour des sujets sérieux. Mais c'est un grand amateur de hockey. J'ai posé la question. Comment vous avez trouvé la série? Et surtout, j'ai donné l'occasion de se vanter. Il avait prédit que le Canadien gagnerait en 7 parties. On va équilibrer les choses. On va demander à un libéral maintenant. Enrico Ciccone, ancien de la Ligue nationale, député libéral de Marquette, est avec nous. Salut, Enrico.
7: Hey, salut, Patrick. C'est sérieux, le hockey, voyons. C'est pas juste la politique qui est sérieux.
0: T'as raison, mais sur une échelle de 1 à l'itinérance, on va mettre ça au milieu.
7: Okay? Hey, non, t'as raison.
0: Chico, t'es un ancien du Canadien et du Lightning de Tampa Bay. D'abord, est-ce que ton cœur balançait?
7: Ah, j'ai été vraiment... J'ai joué aux politiciens, je vais te dire, là, pendant cette série-là.
0: T'as patiné?
7: Me demandais pour qui je prenais. Je patinais à tabarouette. Mais tu sais, mon cœur est aux deux endroits. Tu sais, tu peux pas te... Tu sais, tu crées des liens, la famille. J'ai des deuxième famille pour moi là-bas à Tampa. J'ai joué 4 ans de temps. Puis à Montréal, mais tu sais, la façon qu'ils nous traitent comme les anciens, c'est sûr, mon cœur était déchiré, mais je dois avouer que je souhaitais que le Canadien gagne pareil, là.
0: OK, tu souhaitais que le Canadien gagne. Est-ce que tu pensais qu'il allait gagner?
7: Oui, j'avais dit, moi, Canadien en 6. Je pense que ça aurait dû finir en 6. On a étiré ça un peu. Puis moi, ce qui m'inquiétait dans tout ça, puis je vais dire bien honnêtement, en toute transparence, quand j'ai vu le Canadien perdre, même avant le début de la prolongation, je disais à ma conjointe, si le Canadien perd à soir, là, ils gagneront pas à Tampa, parce que ça fait tellement mal en série. Tu donnes, puis tu perds, là. C'est crève-cœur en prolongation. Puis écoute, hier, là, tu as dit tantôt qu'ils étaient chanceux, mais ils ont été chanceux parce qu'ils n'ont pas dominé ce match-là partout. Là.
0: Non, on méritait pas de la gagner. Tu as fait les belles heures aussi de 110%, je me souviens de toi.
7: Ouais.
0: Mais des fois, je me prends à rêver, OK? 110% avec un bon club comme ça, ce serait hallucinant. Ouais. Parce que quand on y pense, dans les années où tu étais à 110%, il y a eu des bonnes années, mais c'était pas des grandes années.
7: Non. Non, c'était pas des grandes années, mais ce qui nous faisait vivre à l'époque, c'était José Théodore. À chaque fois qu'on n'avait pas de sujet, puis on n'avait rien d'excitant à parler, on parlait de José Théodore. Puis je vais vous dire une chose, Éric Cavalier, qui était notre producteur à l'époque, ce qu'il faisait, lui, il nous appelait le matin, là, vers 9h30, 10h. Puis là, il nous posait des questions sur le sujet du jour, puis il voulait avoir notre positionnement. Puis il s'assurait toujours d'avoir deux pour, deux contre autour de la table. C'est ça qui faisait lever. Écoute, Patrick, on avait des 400, 500 000 personnes qui nous écoutaient le soir, là, à 11h, là. C'est à 10h30, 11h le soir, là, cette émission-là. Puis c'était tout simplement phénoménal. Je pense qu'on verra plus ça jamais, là.
0: Comment tu vois la série contre Buffalo?
7: Ben, écoute, moi, là, je vais donner la... Ben, tu sais, Buffalo a été une bonne équipe cette année. Ils ont fini deuxième là, à la Coupe du Président. Fait que, ils ont fini deuxième de la Ligue nationale, mais en même temps, ils ont un système à deux gardiens de but. Puis moi, ça, là, j'aime pas nécessairement ça. Il va falloir que tu choisisses quelqu'un en série pour t'amener jusqu'au bout, parce que tu vas aller au bout. Mais moi, je pense que les Canadiens devraient prendre avantage à ce niveau-là. On a vu de la façon que les Canadiens jouent défensivement aussi. Ils jouent très serré. Ils vont protéger la zone payante l'enclave, mais il faut comprendre que Buffalo a 5 joueurs de plus de 20 buts là, cette année, dont un de 40 puis un de 33. Fait que ça sera pas facile. Il y a des francs-tireurs du côté de Buffalo, mais encore une fois, moi, je vais donner le Canadien, parce qu'ils nous ont démontré cette année qu'ils ont toujours une façon de trouver de gagner. Puis Martin Saint-Louis, mais tu sais, ils vont leur jouer, ils jouent dans la tête de ces joueurs. Ils les font jouer meilleur de ce qu'ils sont. Puis moi, pour moi, ça, c'est tout simplement phénoménal. Là.
0: Est-ce que ça te surprend, Enrico, que Martin Saint-Louis, qui n'avait pas d'expérience de coaching à un très haut niveau, se révèle être un super coach?
7: Ben, c'est peut-être ça. Tu sais, souvent, on dit que les meilleurs politiciens, c'est pas des politiciens. Puis Martin Saint-Louis, c'était pas nécessairement un entraîneur, mais c'est un gars, c'est un joueur de hockey. Il arrive là, il a le respect instantané, parce que faut dire que quand il y a un nouveau entraîneur qui arrive dans la Ligue nationale, on va le regarder de côté un petit peu, on va attendre de voir, de nous prouver qu'il est vraiment de qualité, il est qualifié. Mais Martin, lui, il arrivait déjà avec cette stature-là d'un gars qui avait déjà gagné. C'est un des nôtres, Martin. Je veux dire, quand il est arrivé là, puis tu tournes à gauche, mais tu poses pas de questions, puis tu tournes à gauche.
0: Là. OK. T'as joué avec le Canadien, t'as joué avec le Lightning, Enrico. Là, quand tu vois les difficultés du premier trio de super vedettes qui ont très bien joué, Cole Caulfield, Suzuki joue très bien, a très bien joué dans la série, mais n'a pas eu beaucoup de succès au tableau de pointage, c'est quoi la solution, tu penses, pour les faire débloquer?
7: Ben écoute, là, ça, c'est vraiment c'est viscéral, c'est en dedans de toi. Il faut comprendre une chose, il faut mettre les choses en perspective. Cole Caulfield est prêt quand même un certain temps à se mettre en marche. Cole Caulfield a vécu là, les deux, trois dernières semaines, là, vraiment là au top des émotions. Là. Je veux dire, on parlait juste de lui. Il va-tu marquer son 50e but? Il va-tu devenir le gars qui a marqué 50 buts après Stéphane Richer? Fait, on parlait juste de ça. Fait que lui, il a piqué, excusez-moi l'expression anglaise, là, mais tellement haut rapidement, là. Puis là, à un moment donné, mais c'est un peu normal comme être humain que la pression redescend, puis là, tu recommences une série encore une fois qui est très intense, puis là, ça prend un peu plus de temps de mettre en marche. Parce que c'est facile de dire, là, Patrick, ben, il faut qu'il joue avec l'émotion, il faut que l'émotion soit là. Ben oui, mais tu peux pas l'appeler, l'émotion. L'émotion, il faut que tu la vives, puis plus que la série a avancé, plus que l'émotion est arrivée, puis plus on a vu le Cole Caulfield de cette année. Là.
0: Penses-tu qu'il va débloquer en deuxième ronde?
7: Ben, je veux dire, tu sais, c'est un grand joueur, c'est un grand gagnant, mais il va falloir qu'il commence à tirer, là, tu sais, je veux dire, c'est un franc tireur, il va falloir qu'il se fasse confiance aussi, parce que même si c'est un bon joueur, puis t'es un joueur de talent, tu peux avoir des hésitations, tu peux commencer à te poser des questions aussi mentalement. Tu sais, Cole Caulfield, c'est pas un gars qui a énormément d'expérience non plus dans la Ligue nationale, là. Tu sais, il a joué contre une équipe que, écoute, il y avait de la Coupe Stanley au pied carré, là, dans le vestiaire du Lightning. Avec un grand gardien de but aussi. Fait que c'est normal que tu te remettes en question. Mais écoute, un but, deux buts, un jeu extraordinaire va faire en sorte que ces gars-là vont débloquer rapidement. Là.
0: Je veux t'entendre parce qu'on vit dans la République des gérants d'estrade. Il y a quelqu'un qui m'écrit, OK? Caulfield, trois petits points, c'est pas un joueur de série.
7: Oh, franchement. Non, mais franchement, écoutez, là, Caulfield, là, il arrive dans la Ligue nationale. Lui aussi doit apprendre à jouer en série. L'année passée, ils ont fait des séries. Il était même pas supposé les faire. Puis là, il arrive là, puis c'est le joueur où on regarde. Vraiment, il a tous les projecteurs. Puis c'est lui qui doit leader cette équipe-là avec Suzuki. Fait qu'il y a une place. On va donner le temps, là, mais c'est des gars de talent, de grand talent. Écoute, quand ça va débloquer, Dobesh qui fait le travail, Lane Hudson en arrière qui est le pivot extraordinaire. Fait que c'est Larry Robinson. Écoutez, là, c'est une question de temps. Ça va débloquer, mais il joue pas si mal que ça. Comment ça fait que les jeunes sont encore en doute? Ils ont gagné contre le Lightning de Tampa Bay, tabarouette. Voyons donc, hey, prenez votre gaz égal, là, la gang. Pas dire comme Régent, les Fafans, s'il vous plaît, là, on prend notre gaz égal.
0: En terminant, Enrico Ciccone, les séries éliminatoires politiques s'en viennent, va y avoir des élections l'automne prochain. Est-ce que tu te représentes pour le Parti libéral?
7: Oui, je vais être encore là, je vais me présenter, j'aime mon comté, c'est ma famille ici, puis c'est difficile. Tu sais, nous autres, là, les joueurs de hockey, on a une certaine loyauté, on a de la difficulté à dire assez, c'est assez, quand quitter, mais moi, je serais pas capable de quitter mon monde à ce temps-ci. Ils ont tant besoin de nous autres, là, puis on n'est pas eux autres, moi, je suis un gars de terrain, puis je les entends, puis chaque qui veulent me revoir, fait que je vais revenir, c'est sûr et certain.
0: Enrico, on aura l'occasion de s'en parler. Merci beaucoup d'avoir parlé hockey avec nous.
7: Merci, Patrick.
0: À la prochaine. Bye. Salut. Enrico Ciccone, député libéral de Marquette.
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5: Luc, on parle maintenant du prolongement de la ligne bleue qui va permettre d'améliorer l'offre de logement. Savais-tu qu'il y a un an, jour pour jour, on avait exactement cette conversation sur la nécessité pour la Ville de Montréal de lier prolongement du métro et construction
6: oui,
5: de logement?
6: Oui, oui, oui.
5: Et là, pour une rare fois dans l'histoire, dans son histoire, je pense bien que c'est la première fois même, la STM, la Société de transport de Montréal, s'associe à un promoteur immobilier dans le cadre d'une société en commandite qui sera créée pour construire de nouvelles unités de logement au-dessus des futures stations de métro. Et ce promoteur, ben, c'est Vincent Chiara, qui est président du groupe MAC. Bonjour à vous, M. Chiara.
7: Bonjour, bonjour à vous.
5: Merci d'être là. Félicitations pour cette collaboration avec la Société de transport de Montréal, parce que vous êtes l'entrepreneur, le groupe choisi pour créer cette société en commandite. Est-ce que c'est une première pour vous et pour la STM?
7: Exact. Oui, c'est une première pour nous aussi. Faut dire que on avait des terrains qui étaient voisins des sites en question. Et donc, c'était naturel de faire un partenariat, faire des projets communs sur nos deux sites. Fait que le projet en question va être assis sur des terrains qui appartenaient en partie à la STM, au-dessus de la ligne de métro et sur des terrains voisins qui nous appartenaient.
6: C'est un méchant gros projet. On disait que c'est très dur de vendre des condos en ce moment et c'est très dur de vendre, de louer des logements. Il y a beaucoup de locataires là, qui proposent des rabais, tu sais, 4 mois gratuits, 3 mois gratuits, etc. Vous avez confiance que tout ça, ça va partir?
7: Ben, je pense que c'est un projet intéressant. Premièrement, on est assis sur le métro. Donc, en partant, il y a ce luxe d'être connecté au métro. Donc, je pense qu'il y a une prime pour ça, d'une part. Et oui, le marché de location est devenu un peu plus difficile, mais je pense que ce que les promoteurs recherchent ont besoin, c'est financièrement les loyers qui s'attendent sont nettement supérieur à ce que le marché peut absorber. Et nous, on a compris ça et je pense que les loyers qu'on va demander sur le projet, c'est du loyer du marché. Faut que ce soit des loyers abordables. On parle des loyers qui vont être entre 2,50 et 2,75 le pied.
5: Donc, ça fait combien ça, M. Chiara, pour un 3,5 par exemple?
7: Exemple, environ 1400 par mois, 1400 puis 1600 par mois.
6: C'est pas si pire, c'est accès au métro puis tout ça. Est-ce qu'il y a des épiceries à côté puis est-ce qu'il y a une offre commerciale?
7: Il y a une offre commerciale, oui. Il y a une centre d'achat qui va être connectée. Le souterrain va avoir aussi des commerces. Fait que ça va être un site intéressant pour les gens. Un loyer, je répète, abordable.
6: Ouais. Est-ce qu'il y a une contribution particulière à verser pour... il n'y en a pas, hein? Pour le REM, il y a ça. Donc, il y a une taxe REM, là, mais il n'y a pas une taxe STM. Là.
7: Non, il y a juste la taxe REM. Il y a l'équivalent. Ce n'est pas une taxe REM parce que ce n'est pas le REM. C'est le métro, mais c'est l'équivalent. Ça porte un autre nom, mais c'est l'équivalent d'une taxe REM.
5: Là, on a une taxe REM.
7: Environ 20 $ le pied construisible sur le site.
5: Donc, ça veut dire une facture de combien pour vous?
7: De mémoire, pour l'ensemble du projet, ça pouvait aller jusqu'à 80 millions de dollars quand on aura construit l'ensemble de notre site, qui n'est pas nécessairement le partenariat avec STM, mais je parle de notre site qui est tout le site qui est pas 6 000 portes qu'on va construire sur le site.
5: Wow, donc 80 millions, vous allez remettre à la STM?
7: Exact. dans le temps, évidemment. À chaque fois qu'un permis va être émis, on aura une taxe à payer, une taxe de REM à payer. Okay. L'équivalent d'une taxe REM, là. Parce que c'est une taxe
6: municipale liée à la STM. Bon, eux, ils font le calcul que vos logements vont se louer plus facilement ou se vendre plus facilement. Donc, il y a une contribution qui va à la STM. D'ailleurs, est-ce que c'est des logements en location ou en vente?
7: Le premier projet est location seulement.
6: OK, juste location. En gros, c'est quoi? C'est des 3,5?
7: Il y a une variété. Il y a du 3,5, il y a des studios qui sont des plus petits qu'un 3,5 parce qu'il n'y a pas de chambre fermée. Oui. Donc, il y a des studios, il y a des 3,5, il y a des 4,5. Ça va jusqu'à des 3 chambres à coucher pour accommoder des familles aussi.
5: Moi, je comprends, M. Kira, vous n'êtes pas dans le business de la charité. Là. Je comprends ça parfaitement, sauf que les auditeurs réagissent comme moi. Là. Quand vous avez dit un 3,5 à 1 400 par mois, vous êtes au prix du marché. Le problème, c'est que les gens n'ont plus le moyen. Il y a de moins en moins de gens qui ont le moyen de se payer des logements au prix du marché. Alors, est-ce que la Ville vous impose un quota d'appartements, de logements sociaux ou pas du tout?
7: Il y a un quota de social et abordable. L'abordabilité est environ 10 % en bas du coût du marché. Et le social, mais évidemment, on va construire 15 et 20 % du nombre de logements qu'on va construire de social.
6: Okay. J'ai une question pour vous, parce que justement, on parlait tantôt avec le président de la FTQ Construction, puis on le disait, bon, tu sais, je sais pas si vous avez vu, il y a un article ce matin où il était question d'employés de la construction qui reçoivent toutes sortes de bonus pour travailler parce que l'entrepreneur veut pas les perdre, tu sais, puis il va leur offrir de l'essence, il va leur offrir une prime de déplacement, même s'il n'y a pas de déplacement, etc. Toujours est-il que la conclusion, c'était que ça coûte cher, puis c'est très difficile de trouver des bons employés, puis c'est très difficile de construire des gros projets. Vous n'avez pas de problème de ce bord-là?
7: On n'a pas vécu ça encore. Non, pas du tout. Puis, on doit être le groupe qui développe le plus d'appartements locatifs au pays actuellement, avec pas loin de 2000 portes en construction. Fait que on n'a pas vécu ça.
5: Quelle est votre recette, M. Kiara?
7: L'abordabilité. Donner des loyers que les gens ont les moyens de se payer, évidemment.
5: Mais on parle pas des travailleurs de la construction, là, parce que vous dites, moi, j'ai pas de problème d'enjeu.
7: On parle de monsieur et madame tout le monde.
5: Ouais.
7: On parle
5: de, non, mais vous dites, j'ai pas d'enjeu de travailleurs de la construction. On a du monde en masse pour construire. Quelle est votre recette pour comment?
6: Pour garder vos employés.
5: Oui, pour garder vos employés, c'est ça?
7: Mais c'est pas nos employés, on s'entend. Nous, on agit comme entrepreneur général. Évidemment, c'est les sous-traitants. Et à date, on n'a pas vécu une situation où les sous-traitants nous disent qu'ils n'ont pas assez d'hommes pour fournir. Je dirais qu'actuellement, il n'y a pas une tonne de construction. Il n'y a pas beaucoup de projets d'infrastructure du gouvernement. Fait que je pense que le marché est assez stable actuellement. Fait que le manque d'employés
6: ça
7: actuellement,
6: pas.
7: J'ai pas.
6: Ouais, okay.
5: Non. Ça, c'est une bonne nouvelle. À quel moment la première phase commence? Là? On parle de la phase liée à la future station Césira Paris Auto, la ligne bleue. À quel moment ça commence tout ça?
7: Je pense qu'on commence en fin 2027. Il faut s'arrimer avec l'arrivée du tunnel. Donc, parce que la structure primaire est connectée avec le tunnel. Donc, il y a toute une question de timing, de s'arrimer avec l'arrivée du tunnel. Donc, je pense qu'en fin 2027, on commence pour être là à temps quand le tunnel va être rendu.
6: Monsieur Chiara, allez-vous nous faire quelque chose de beau? Ou bien ça va être des tours qui donnent sur l'alignement zéro du trottoir, puis des petits trottoirs d'esclaves, puis des chars en masse, puis de la pollution. Allez-vous construire quelque chose de beau?
7: Je vous assure qu'on va construire quelque chose de beau. Si notre nom va être associé à ce projet-là, je peux vous assurer, puis je ne sais pas si vous avez vu des rendus, mais ça va être un très beau projet. On est dans... On veut créer sur ce site-là le début d'un centre-ville dans l'est de Montréal. Fait que pour ça qu'on a autant de densité, ça va être la première tour de 25 étages qui va se faire dans l'est. Fait que oui, le but, c'est de faire quelque chose de beau. Difficile de faire une tour de 25 étages qui est pas de qualité. Parce qu'en partant, la structure de 25 étages vient avec un coût qui est quand même pas négligeable. Donc, couper des coins, et surtout dans notre cas, nous, où on détient nos propriétés à long terme, on a l'intention de construire quelque chose de qualité.
6: Bon, ben, merci beaucoup. On a hâte d'avoir ça.
5: Merci beaucoup, M. Vincent Chiara. Au plaisir.
7: Merci, bonne journée.
5: Au revoir. Président du groupe MAC, mesdames et messieurs, vous avez plusieurs d'entre vous réagissez sur le coût du loyer, Luc. Mais bon, c'est un modèle qui se défend, mais n'empêche que...
6: Je ne sais pas si le coût du loyer, là, à 1400, 3,5, moi, j'ai vu des studios à 1000, là, des studios coquerelles à 1000. C'est vrai que ça a l'air cher, mais c'est moins cher que ce qui est sur le marché.
5: C'est Luc le dit.
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6: T'es tombé en bas de ta chaise quand j'ai dit que ça prenait des
5: épiceries sans profit. Oui. Allô, la lune, ici la terre?
6: Oui, attends. Je comprends que ça soit tombé parce que j'ai présenté ça à la fin d'un bloc, puis on n'a pas eu le temps d'en parler. Mais en gros, là, il y a deux. Il y a pas

0: Un système d'aide.
1: Oui.
0: Il y a des crédits solidarité, etc.
1: Mm-hmm.
0: Moi, je me pose la question de l'épicerie. Parce que l'épicerie, tu sais, tu vois, on a vu qu'il y a des gens, l'autre fois, on disait, c'est quoi, c'est 34 % des personnes qui ont de la difficulté à payer l'épicerie au point où ils sont obligés d'utiliser leurs épargnes ou la carte de crédit.
1: T'en as au Québec, Luc, 37 % qui vivent d'une paie à l'autre, là.
0: Ben, c'est ça. Est-ce que moi je suis découragé et je pense que ça arrivera jamais. Je suis découragé par les prix. Je pense pas que les prix vont baisser. Je pense que c'est facile dans le système actuel de dire aux gens, ben regarde, c'est ça que ça coûte. C'est 4,99 pour le raisin. T'en veux-tu, tu le prends. T'en veux pas, tu le prends pas. Mais ok, la plupart des gens pauvres et des gens en dessous de la classe moyenne, puis même moi, ben non, certaines semaines, des fois je me laisse faire, c'est trop cher. Mais à un moment donné, le tarif, là, gars, faut du pain. Là. T'as des enfants, ça te prend du pain, ça te prend de la viande, ça te prend du lait, ça te prend du beurre, ça te prend des céréales, un panier de 25 produits, peut-être un peu plus, ça te prend des produits nettoyants, etc. Dis, OK, il y a plusieurs possibilités. Mettons des épiceries solidaires, donc des épiceries communautaires, avec un fournisseur.
1: Le concept existe, là.
0: Oui, ça existe, ce concept-là, mais c'est pas répandu à grande échelle.
1: Non.
0: Puis d'ailleurs, ils finissent par fermer parce que le monde qui travaille pour ça quasiment gratuitement, les bénévoles, etc., ils se fatiguent, là. Il y en avait une qui était très connue, là, qui a fermé ses portes. Mais dans ces épiceries-là, c'est 40 % moins cher. Alors, est-ce qu'on peut pérenniser cette formule-là avec une petite aide de l'État en disant, ben, on va donner à des groupes communautaires ou même on va l'organiser au niveau de la municipalité ou je sais pas. Une épicerie qui aurait des produits de base.
1: Il y a déjà les banques alimentaires qui existent, qui font un peu pas mal beaucoup ça. Là.
0: Oui, mais il faut que tu fasses la file,
1: oui,
0: faut
1: je
0: que tu te présentes là.
1: Je sais,
0: il n'y a pas toujours ce que tu cherches.
1: Ouais. Mais le danger avec l'État qui s'implique dans les prix de l'épicerie, c'est que tu t'imposes une distorsion au marché. Puis ça, le marché n'aimera pas ça. Moi, je pense qu'il vaut mieux encourager la concurrence entre les épiceries. D'ailleurs, les épiceries de liquidation alimentaire, là, il y en a de plus en plus.
0: Liquidation Marie.
1: On parle beaucoup de liquidation Marie. Mais l'actualité a publié un texte le 19 février dernier dans lequel on fait une liste de toutes les épiceries à rabais qui existent au Québec. Et sais-tu dans quelle région il y a le moins d'épiceries à rabais? C'est à Montréal.
0: Ah oui, hein?
1: La plus grande région du Québec, il y en a seulement 3 à Montréal. Montérégie, il y en a 11. Mauricie, il y en a 5. Laval, il y en a 2. Laurentide, 5. Lanaudière, 7. Estrie, 10. Et en Estrie, il y en a beaucoup. Je veux dire, Appalaches, 3. Capitale-Nationale, 4. Centre du Québec, 3. Bas-Saint-Laurent, 1. 0 en Gaspésie.
0: Zéro en Gaspésie. Ah, parce que le coût de transport. Puis
1: oui, bien, il n'y en a pas en Gaspésie de la Madeleine. Il y a des maxis, heureusement, parce que ça vient compétitionner les grandes bannières. Mais Luc, par contre, là où ça va devenir, ça commence déjà, ça commence à être le cas, là. Pourquoi il y a autant de gens dans les banques alimentaires? C'est parce que les gens n'ont plus le moyen de s'acheter à manger.
0: Ben non.
1: C'est ça qui ne fonctionne plus, là. Et moi,
0: on n'a pas l'impression que ça va s'améliorer.
1: Je suis d'accord. Sauf que. Dans un contexte où, au Québec, on a développé depuis des années un filet de sécurité sociale enviable, mais qui peut toujours être bonifié et s'améliorer, je me dis quelle part les grandes entreprises de la distribution alimentaire, quelle responsabilité peuvent assumer pour qu'on puisse soulager un peu plus le portefeuille des contribuables. Est-ce que ça serait effectivement de développer à l'intérieur de leur propre bannière? C'est Métro et Super C. C'est qui appartient à Maxi?
0: L'Aubelas-Provigo.
1: Bon, l'Aubelas-Provigo, absolument. Mais on voit ça en Europe, dans les épiceries, dans les grandes surfaces.
0: Attends. C'est pas Métro. Attends, Métro, c'est Super C.
1: Je sais pas, Maxi, les auditeurs vont nous dire. Puis, mais par exemple, à l'intérieur.
0: IGA pense en faire une aussi.
1: Bon, ben, tu vois, IGA. Mais je sais que. Bon, on a des applications comme Food Hero. Tu peux aller chercher de la nourriture 30% moins cher. Mais en Europe, ils vont plus loin que ça. Écoute, tu peux acheter du yogourt, des yogourts à quoi? 1 euro, une barquette de champignons pour de quelques centimes. À l'intérieur, sur le plancher de la grande surface, ils offrent des produits qui sont vraiment en rabais, là. Vraiment, là.
0: Oui.
1: Tu dis, waouh! Mais c'est pas tout le monde qui va acheter ça. Puis c'est pas vrai que le yogourt que tu vas acheter à 1,50 € que ça va t'empêcher de vendre tes autres yogourts qui sont peut-être 3, 4, 5 euros sur la tablette. C'est pas vrai, je crois pas à ça.
0: Non, parce que celui qui est à 1,50 € ou celui qui serait à moindre prix, ben il n'y a pas de diversité, peut-être qu'il y a juste 2 saveurs, etc., etc. Là. Mais moi, je te dis, regarde, t'empêcherais pas une épicerie de dire « je vais vendre des produits plus diversifiés, de meilleure qualité, mieux présentés, etc., etc. » Puis, il y aurait une épicerie d'État avec un nom russe, qui vendrait, ou bulgare, tiens,
1: hey,
0: un nom
1: tu
0: bulgare.
1: Tu pourrais être porte-parole.
0: Oui.
1: Oui, avec ta barbe grisonnante, oui, et ta chevelure.

0: Oui, qui ne passe pas inaperçu.
1: Ça s'appellerait lait, pain, beurre, viande.
0: Camarade Ferrandez. Camarade Ferrandez, oui, effectivement. Non, mais tu vois, il y a un auditeur qui nous écrit beaucoup. Les gouvernements collectent les taxes liées aux produits, ouais. Tu sais, aux activités liées à la consommation. Puis les taxes à la consommation, ça rapporte là, 25 milliards de.
1: Oui,
0: oui, mais. Il y a certains. Mais non, mais justement.
1: Sauf quand c'est
0: on pourrait réduire la taxe sur plus davantage de produits plutôt que créer une épicerie d'État. Moi, je ne crois pas du tout à ton modèle. Et sais-tu quoi? On a essayé ça avec une compagnie aérienne. Ça s'appelait.
1: Québécois.
0: Absolument.
1: Non, mais moi, je vois déjà l'épicerie. Là. Ça serait une espèce de jaune sale. Ça serait peinturé jaune sale avec un néon. Puis des fois, il ferait du bruit, le néon. Ça serait marqué viande. Puis là, tu aurais du steak haché. T'aurais du steak haché en barquette d'un kilo. Il n'y en a pas trois sortes. Il n'y a pas le meg, le mi-meg, c'est celle-là. Puis c'est une barquette d'un kilo.
0: Non, mais ce concept-là existe, mais il faudrait que les épiciers poussent davantage là-dessus.
1: C'est vrai que les épiciers, nous dit-on, ne font pas tant de profit sur tous les produits. Il y a des produits pour lesquels ils font juste du 2, 3, 4 %. Là. Mais
0: là, ils font de l'argent, c'est charcuterie, c'est la boulangerie. Oui. Là, ils font de l'argent. Tout ce qui est transformé en épicerie, là, qui est fait maison, mais transformé, ça, c'est super payant.
1: Mais Nathalie, sais-tu pourquoi j'y crois un petit peu?
0: Oui.
1: Pas sûr d'y croire à 100 %, là, mais pourquoi j'y crois un petit peu? Oui. C'est que la SAQ a un pouvoir d'achat extraordinaire. Oui. Quand ils font venir un vignier, toi, tu penses, un bateau, un vraquillier, je ne sais pas comment ça s'appelle, des bateaux qui transportent le vin, là. Ils coûtent pas cher. Comprends-tu que ça arrive au futaille après ça, puis ils le mettent en bouteille ou ils le mettent en vrac, puis tu viens te servir toi-même. Là, ça coûte pas cher parce que l'État a le power. Du steak haché, là, pourrais-tu m'en livrer 10 tonnes? Peux-tu me livrer 10 tonnes de steak haché?
0: Je ne crois pas à ça, le modèle d'État. L'État impliqué dans la gestion des épiceries, je crois pas à ça. Là, on l'a fait avec Hydro-Québec, on l'a fait avec l'alcool. Et puis, du côté de la SAQ subit des pressions depuis des années pour qu'on puisse privatiser notre société d'État.
1: Moi, à la limite,
0: pourquoi?
1: J'aurais pas
0: parce
1: fait avec
0: l'État. Parce que l'État n'a pas d'expertise en la matière. Il y a un auditeur qui nous écrit, sa fille travaille à l'étudier à Dublin. C'est vrai que l'épicerie là-bas, c'est moins cher. Mozzarella fraîche à 0,79 euros. Yogourt grec à 1 euro, etc.
1: 1 euro, sais-tu combien ça coûte?
0: Oui.
1: 9 $
0: Oui.
1: 9 $ le yogourt.
0: Ben, ça dépend quelle sorte. Il faut que tu achètes ça en spécial en passant.
1: Ben, ils sont tous à 9 $ Avant, ça coûtait 4 $ Je sais pas ce que c'est passé. Que le yogourt.
0: Je ne sais pas ce que s'achète comme yogourt, mais il y en a un moins cher, mais il faut qu'il soit en spécial.
1: Oui.
0: Non, mais tout est rendu cher. C'est hallucinant. Hallucinant.
1: Ben oui.
0: Je ne sais pas ce que les partis politiques vont dire cet automne par rapport aux prix en épicerie, mais c'est devenu une source de préoccupation constante pour les Québécois. Peu importe ta génération, peu importe l'âge que tu as, peu importe le salaire que tu gagnes, tu vois à l'épicerie, tu capotes ta vie.
1: Absolument.
0: Chaque fois que tu sors d'épicerie, tu dis ben, je ne peux pas croire que ça m'a coûté ça.
1: Ben oui.
0: Mais oui, ça t'a coûté ça. Mais tout ça pour dire que...
1: Le chocolat, ça serait... Le titre, ça s'appellerait chocolate. Ça serait chocolate. Puis là, y a-t-il des amandes? Non, il n'y a pas d'amandes. Y a-t-il des pinottes? Non, il n'y a pas de pinottes. Y a-t-il du caramel? Non. Y a-t-il des oranges confites? Hey, c'est du chocolate!
0: Ouais.
1: Ça coûte tant... Il y a 8 tonnes. On achète 8 tonnes de chocolat.
0: Luc, j'ai oublié la Côte-Nord dans les régions qui n'ont pas d'épicerie de liquidation alimentaire. Il y a aussi l'Abitibi-Témiscamingue. C'est pas dans la liste.
1: Non, pas pantoute.
0: Oui, non, pas pantoute. Dans certaines régions, je pense en la Haute-Gaspésie, là, on parle d'un désert alimentaire, c'est-à-dire qu'il y a une seule bannière. Puis, écoute,
1: merci,
0: pas de
1: bonsoir.
0: Compétition. C'est terrible.
1: Mais oui.
0: C'est épouvantable. Alors, c'est ce genre de modèle d'affaires qu'on devrait multiplier. Mais bon, écoute, tu vois.
1: Moi,
0: hier, chez Métro, le vulgaire sac de yogourt de 2 kilos, je l'ai payé 12,50.
1: Tu vois-tu?
0: 12,50. Ça n'a pas de...
1: Non, ça n'a pas de bon sens.
0: Bon sens.
1: Puis moi, je pense à la mère de famille qui rentre avec le dixième du revenu. Le dixième de notre revenu, OK? Là?
0: Oui.
1: Puis qu'elle a deux enfants à nourrir.
0: Non, mais
1: là.
0: Elle n'arrive pas.
1: Elle cherche en Simonac.
0: Non, mais c'est une source de stress constant. C'est du stress. Tu te casses la tête. Puis il y a des parents qui, souvent, vont faire manger leurs enfants avant eux-mêmes de se nourrir. Là.
1: Mais oui.
0: Qui vont prendre un repas par jour. Tu vois, en Europe, c'est vrai que c'est pas cher, mais il y a plus de densité.
1: Il y a plus de...
0: Écoute, en France, ils sont combien? 67, 68 millions de Français?
1: Oui.
0: Ici, au Canada, on est quoi? 45 millions sur un territoire qui est grand comme un continent. Puis il n'y a pas assez de concurrence.
1: Puis je peux te dire que c'est bon. Je ne voudrais pas dire que les Français sont meilleurs que nous, sont moins bons que nous dans bien des affaires. Mais l'épicerie, par contre. Mes prochaines vacances, là, je me loue un condo en haut d'une épicerie. Je ne vais pas à la plage, je ne vais pas visiter le village, je ne vais pas faire de vélo, je vais juste aller à l'épicerie. Il y a les rayons de yogourt, toi, d'ici jusqu'à la mer. Il y a les rayons de viande, les rayons de traiteurs, gâteaux.
0: Le rêve.
1: puis c'est moins cher ici.
0: Ben, en attendant, on va continuer de réfléchir à la solution du camarade Ferrandez, épicerie d'État pour le Québec. Rien de moins, mesdames et messieurs. Au moins, on m'avait dit, avant de te connaître, fais attention, il est communiste, un communiste de Ferrandez. Et là, je me suis dit, ben écoute, après 2 ans, 3 ans, 4 ans, ça fait 4 ans qu'on travaille ensemble. Ouais. Ben non, Luc Ferrandez n'est pas communiste. Ben là, le naturel revient au galop, mesdames et messieurs.
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6: À l'émission, on aime bien recevoir le maire de Québec, oui, Bruno Marchand. Et quand on veut contacter le maire de Québec, ben on appelle qui? On appelle son attaché de presse. Son attaché de presse s'appelle Cédric Véraud. Mais aujourd'hui, c'est lui qu'on va interviewer, pas Bruno Marchand, son attaché de presse, Cédric Véraud. Il est en studio avec nous. Cédric, bonjour.
7: Bonjour, Philippe.
6: Cédric, vous avez publié sur les médias sociaux durant le week-end un réquisitoire sur les commentaires que vous recevez sur les réseaux sociaux, justement parce que vous êtes victime de commentaires homophobes, vous êtes homosexuel, vous l'assumez et vous vous faites insulter à cause de ça. J'ai lu certains des commentaires qu'on vous écrit, Cédric. C'est désespérant. C'est vraiment désespérant.
7: Ça en est surprenant, oui. Puis en fait, moi, je suis le premier surpris d'être ici. Parce que, bon, je l'ai déjà dit, là, vous êtes ma sixième entrevue aujourd'hui. Ça a pris des allures disproportionnées. Moi, j'ai mis ça sur mon Facebook personnel pour d'abord montrer que ça existe encore, malgré le progrès qu'on sait qu'on fait, puis il faut s'en féliciter, mais rien n'est acquis. Mais aussi parce qu'il y a une question à laquelle je ne trouve pas la réponse, c'est comment quelqu'un peut se rendre à un point où il déteste tellement une personnalité publique qui attaque les personnes, disons, de son entourage, alors que... Moi, je suis le pauvre gars anonyme qui enregistre le maire quand il fait ses mêlées de presse avec mon téléphone. Puis bon, c'est un travail qui doit être démystifié. Les gens, parfois, ne comprennent pas pourquoi il y a ce quidam à côté du maire. Ça, c'est moi. Mais donc, non, ça a pris des allures. Puis le moment où j'ai décidé de prendre parole, parce que c'est pas nouveau. Moi, j'ai ce commentaire-là depuis que j'occupe ce travail. Ça va bientôt faire un an en juin et j'adore mon travail. Je changerai de place pour rien au monde. J'aime ma ville. J'en suis un fier ambassadeur. Mais... il y a un moment là, où que la quantité, l'intensité des commentaires, dans ce cas-ci, c'est pas un florilège que j'ai fait depuis mes 10 quelques mois en poste, c'était sous une seule publication sur Twitter, X. C'est que là, on tombe carrément dans la violence, puis même la sexualisation. Bref, je les renommerai pas. Là,
6: Il y a un article là, publié sur TVA ouais. Nouvelles. Je lirai pas les mots. Ouais, ça ajoute rien au débat. Je pense que tout le monde peut comprendre le genre d'insulte qui est véhiculée. Comment vous faites pour résister à ça, pour vous bâtir une carapace?
7: Bien, à la base, effectivement, j'estime avoir une bonne carapace. Honnêtement, au niveau personnel, ça me passe un peu 10 pieds par-dessus la tête. Parce que moi, j'ai jamais vécu ça. Puis je suis conscient de mon privilège. Moi, c'est que ce soit au secondaire, à l'université, dans mes autres jobs, mon orientation sexuelle n'a jamais été un objet de discussion. En fait, jusqu'en fin de semaine. Quand j'ai décidé que là, fallait quand même montrer ce qui se passe, parce que cette parole haineuse-là est de plus en plus décomplexée sur certaines plateformes, dans ce cas-ci X, mais il y en a aussi sur Facebook, il y en a partout. Ça ne nous arrive jamais en personne, évidemment. Les gens se cachent derrière leur clavier, on le sait. Dans les médias, vous êtes bien placés pour le savoir. Mais voilà, je me questionne beaucoup sur qu'est-ce qui peut pousser les gens à faire ça, parce que le liant dans les commentaires, ça avait été des commentaires sur des accords politiques, je comprends la game, là. Je suis attaché de presse, on est ouvert au débat, on sait que ça peut être difficile. On va toujours avoir des opposants pour notre vision politique, dans ce cas-ci pour la Ville de Québec. Mais le seul commentaire qui revenait avait pour sujet mon orientation sexuelle. Comme si être gay suffisait pour décrédibiliser quelqu'un, dans ce cas-ci, dans mon travail. Puis ça, ben, je pensais qu'on était rendu ailleurs, mais il faut croire que toutes les raisons sont bonnes pour attaquer une personnalité publique. Et donc, si c'est intense comme ça pour l'employé politique anonyme, imaginez quand on met sa face sur un poteau, les dérapes là, qui peuvent survenir.
6: Qu'est-ce qui a fait que cette fois-ci, vous avez dit « c'est assez, je vais rendre ça public, je vais écrire, je vais dire comment je me sens dans tout ça, puis je vais dénoncer ces commentaires homophobes? »
7: Mais comme je disais, c'était la concentration. Parce que bon, jusqu'ici, c'était plutôt bénin. Là, parce qu'à chaque fois, là, depuis plusieurs mois, lorsque j'apparais là, la tête derrière l'épaule du maire sur nos propres médias sociaux, quand d'autres partagent des clips de reportages télé ou des photos de presse, toujours quelques commentaires, me fait traiter de pouliche, d'efféminé. Mais bon, ça, ça me faisait pas sortir de mes gonds. Mais là, on tombait quand même dans de l'hypersexualisation. On sous-entendait que j'ai acquis mon poste parce que je donnais des services sexuels à mon patron. On attaque finalement la virilité de mon patron en sous-entendant qu'il pourrait être homosexuel parce que son attaché de presse l'est. Donc, on tombe vraiment dans la vieille mentalité là, presque de vestiaire d'école secondaire, de « regarde-moi pas si t'es gay ». Puis, voilà, c'est déplorable, mais ce qui me rassure, puis encore une fois, j'insiste, quand j'en parle, ce n'est pas pour me positionner comme victime. Je n'ai jamais vécu, moi, d'intimidation ou d'harcèlement à cause du fait que je suis gay. Ce qui me rassure, c'est la vague de soutien, finalement, que je ne comprends pas encore, que je ne saisis pas l'ampleur. Depuis ce matin, bon, plusieurs prises de parole, là, même quand je m'en venais ici, le chef du Parti québécois qui en a fait une publication sur ses plateformes. Ça me rassure parce que je crois foncièrement que non seulement à Québec, mais au Québec, les gens sont ouverts d'esprit. On n'aime pas la chicane. On ne se préoccupe pas de ce que les gens font dans leur chambre à coucher. Puis j'ai toujours été jugé par rapport justement à mes relations que j'entretiens avec les autres puis à la qualité de mon travail. Je m'attends à ce que ça continue comme ça.
6: Cédric Véraud, votre patron, Bruno Marchand, qu'est-ce qu'il a dit là, quand j'imagine que vous l'avez prévenu avant? Bruno, je vais faire ça sur les réseaux sociaux, je vais faire une sortie.
7: Oui. Il a dit on y va all-in.
6: On y va all-in.
7: On y va all-in parce que pendant la campagne, le maire aussi avait tracé une ligne. Hein, lui, évidemment, lui aussi, il en mange.
6: Oui.
7: C'est ça. Puis pendant la campagne, entre autres, dans les premiers mois dans mon emploi, il avait reçu des commentaires qui prenait pour cible des membres de sa famille, puis réagit comme n'importe quel père de famille ou conjoint réagirait. Dans ce cas-ci, il réagit comme collègue, hein, c'est le maire attaché, ça a un sens, ce mot-là, on respire le même air plus souvent qu'autrement, là, au moins 5 jours par semaine, des fois plus. Donc, évidemment, je crois que notre relation elle doit être basée sur le respect puis la confiance qu'on occupe un poste comme celui-là. Puis, il n'y avait aucune hésitation parce que ça fait partie, nous, de la culture de notre équipe. Il y a zéro tolérance pour ça. Puis, je crois qu'on fait des pas en avant à chaque fois qu'on dénonce parce qu'on ne peut pas détourner le regard. On ne peut pas devenir insensible parce que c'est seulement sur certaines plateformes là, qu'on se dit, bon, c'est la poubelle en flamme des médias sociaux, on va les laisser aller. Non, parce que ça, c'est céder le pas à un discours qui ensuite prend racine puis on le banalise. Puis moi, je me refuse cette banalisation-là, mais je me refuse aussi la peur. Je ne vais pas me tasser du cadre de caméra pour faire plaisir à ces gens-là.
6: Ça, c'est assez extraordinaire ce que vous dites là. Vous refusez la peur.
7: Oui. Ils ne me font pas peur. Non, puis, tu sais, j'ai 25 ans, je suis là, j'occupe un poste qui est le... Je suis encore comme un enfant dans un magasin de bonbons. Je pensais jamais avoir ce job-là à ce moment-ci dans ma vie. Elle m'est tombée entre les mains, puis je travaille avec des personnes extraordinaires qui m'ont toujours fait sentir accueilli. Puis encore une fois, qui jugent mon travail à la qualité que je rends. Donc, moi, je continue.
6: Je trouve ça assez extraordinaire que vous disiez, Cédric, avoir autant de plaisir à faire la job malgré ces attaques.
7: Oui. Ben, tu sais, moi, les gens qui me connaissent, ça savent, je suis un amoureux de ma ville, je suis amoureux de Québec. Donc, moi, je préférais qu'on joue hymne à Québec, là, d'ailleurs, comme dans les cours d'école. Oui, hein, n'est-ce pas?
8: Du Mar Marchand,
7: oui, ça. On l'a joué, effectivement, lors de notre victoire le 2 novembre. Puis, tu sais, moi, j'aime ma ville, j'aime tout ce qu'on fait. Puis bon, là, je suis à Montréal aujourd'hui. On est là pour une belle raison. On va honorer la gastronomie ce soir. Mais moi, je quitterai Québec pour rien au monde. Je crois qu'on est la meilleure ville, la plus belle. Puis, hein, n'est-ce pas? Donc, tu sais, moi, je vais continuer aussi longtemps que j'aurai la confiance de mon équipe. Puis jusqu'ici, ils sont derrière moi. Puis ça me touche beaucoup.
6: Cédric, en terminant, là, vous avez évoqué tantôt la vague de soutien dont vous profitez aujourd'hui. Racontez-moi un petit peu, un, comment ça se passe. Ouais. Et deuxièmement, comment ça vous touche?
7: Mais tu sais, moi, je suis pas une personne personnalité publique. Hein. Donc là, d'avoir toutes ces personnes qui m'ajoutent sur toutes mes plateformes de médias sociaux, m'envoient des messages privés de soutien, c'est un peu finalement la preuve qu'il y a un prisme déformant des médias sociaux. D'ailleurs, si c'était que des médias sociaux, je ne serais pas ici en train de vous parler parce que sûrement, quand on en croit les commentaires Facebook, on n'aurait jamais été réélu à la tête de la ville de Québec. Des gens qui s'indignent, ça, je crois que c'est un bel indice d'humanité. C'est-à-dire, on se rend compte que la majorité silencieuse ne trouve pas ça acceptable, des propos comme ceux-là. Puis à la fin, je crois que c'est l'image du Québec que j'aime.
6: Est-ce que vous avez... vous le dites, là, vous avez une vague de soutien, oui. Mais quand vous avez publié ça, vous ne saviez pas comment ça allait tourner. Est-ce que vous aviez des craintes que ça tourne
7: mal? J'ai publié ça samedi. Hein? Ouais. Tu sais, moi, c'était sur mon Facebook personnel. Là, j'avais une centaine, plus ou moins, d'amis qui ont interagi avec ma publication, m'ont écrit, m'ont discuté un peu, mais avec des gens de mon entourage. C'est seulement ce matin que ça a pris une autre proportion. Je ne m'y attendais pas tant. Petit lundi d'actualité peut-être, je ne sais pas, mais finalement, comme je dis, ça me rassure à certains égards que ça indigne encore des gens.
6: Ben oui, c'est rassurant en effet, puis bravo Cédric Véraud de vous tenir debout, bravo surtout de ne pas avoir peur, bravo d'avoir pris la parole, bravo d'être ce que vous êtes, quelqu'un de droit. Moi, je trouve ça extrêmement impressionnant.
7: C'est gentil.
6: Cédric Véraud, l'attaché de presse du maire de Québec, Bruno Marchand.
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6: On parle souvent bis nos joueurs de hockey, hein? Ils sont capables d'aller dans les coins puis ils ont peur de rien. Ben oui. Cédric Véraud, c'est un joueur de hockey, mais il va dans le coin puis il a peur de rien.
8: Un attaquant puissant.
6: Ben voilà, exactement. Tu veux nous parler de ton séjour en Gaspésie?
8: Ben oui, parce que quand on écrit des livres, le service après vente, hein, ça implique d'aller dans les salons du livre. Il y en a un peu partout au Québec, et même il y en a à Edmundston, il y en a. Bref, on c'est un circuit en fait, et c'est un genre de camp de vacances pour
6: toi,
8: les auteurs.
6: T'aimes ça, hein?
8: Ben j'adore ça. Premièrement, on rencontre les gens qui achètent nos livres, donc qui nous font vivre, puis qui nous rendent compte de ce que nos livres leur font. Alors quand il des témoignages de lecture, c'est à qui c'est quand le prochain. Moi j'ai fait ci, moi j'ai lu ça, ça m'a fait ci, ça m'a fait ça. On rencontre nos lecteurs, puis on rencontre nos confrères écrivains aussi dans un cadre de vacances aussi. Donc on a la journée au salon.
6: Un cadre où on peut faire du karaoké jusqu'aux petites heures du matin, karaoké. Comme tu l'as expliqué tantôt.
8: Ça c'est le temps supplémentaire. Mais il y a des cabarets de poésie. Moi j'ai fait raconter un conte, j'ai fait du rap un peu, tu sais. Donc on rencontre des gens des régions où on va, puis là ben c'était à Bonaventure dans la baie des Chaleurs, puis c'était vraiment super. Je remercie tous les gens du salon, un super bel accueil, tous les auteurs ont été enchantés aussi. Puis en région, évidemment, on est débrouillards. Quand on n'a pas de centre des congrès pour faire un grand événement comme ça, ben on fait ça à l'aréna forcément. Et mais bonne chance pour transformer un aréna en salon du livre. Donc il y avait un effort qui avait été mis sur la décoration, puis on avait parsemé l'aréna de dactylos, de vieilles dactylos, qui étaient ornées de fleurs séchées. Donc c'était magnifique, c'était les mots fleuristes, tout ça. Il y a plein de belles symboliques. Et moi, j'attendais pour faire une conférence devant des jeunes, et il y a deux petites filles de cinquième année qui me disent, hey, monsieur, c'est quoi ça, en me pointant la dactylo? Et là, j'ai passé 10 minutes à leur expliquer le fonctionnement d'une dactylo. C'était phénoménal. J'avais l'impression d'être Fred Caillou qui explique le silex dans les pierres à feu. C'était vraiment drôle. Puis ça fait des belles rencontres, notamment la semaine, il y avait des écoles avec des jeunes, dont des écoles de Passepébiac, de Maria, tout ça, qui viennent, qui prennent l'autobus, qui viennent au salon. C'est une belle occasion pour eux de rencontrer des gens, tout ça, d'acheter beaucoup de livres. Il y avait beaucoup de monde, il faut bien le dire aussi. C'est un succès populaire pendant les 4 jours du salon. Des familles, surtout la fin de semaine. C'est toujours le fun de voir un gars, par exemple, qui arrive avec une casquette de marque de Siachen. Tu vois qu'il y a encore de l'huile en dessous des ongles, puis qui achète des livres à ses enfants, puis qui dit, hey, celui-là, on va te le lire ce soir, on va te le lire ce soir, tout ça. Donc, la lecture, ça touche vraiment tout le monde. C'est vraiment toutes les générations, toutes les régions aussi. Donc, vraiment un beau moment. Puis, quand nous, on est allé en avion, c'était une des raisons qui fait que j'ai accepté, parce que c'est moins long, forcément. Là. C'est quand même vraiment moins long. C'est moins long partir de Montréal d'aller à Bonaventure que de faire Montréal-Québec en auto. Là. Donc, c'est 2 heures, même pas 2 heures, 2 heures et demie. Là. Et quand on part de Montréal en auto, on a souvent l'impression que la Gaspésie, c'est au bout du monde, mais c'est pas tout à fait faux, parce que le mot Gaspésie, ça vient de Gaspeg, qui veut dire bout du monde, justement, en Mi'kmaq. Puis, bon, avant, on disait Mi'kmaq, mais maintenant, on prononce Mi'kmaq. En fait, le nom de la Première Nation qui habite sur la péninsule depuis la nuit des temps, ce sont des Mi'kmaq. Et contrairement à leurs confrères des Premières Nations, qui sont des canoteurs de rivières, les Mi'kmaq, ce sont des navigateurs et des pêcheurs qui sont capables d'affronter la haute mer grâce à des grands canots à la proue recourbée. Alors, ils étaient même capables de se rendre jusqu'à l'île d'Anticosti et même jusqu'à la côte nord, rencontrer les Inuits. Faut le faire en canot en haute mer, parce que ça brasse. chance. Alors, pour les Mi'kmaq, la Gaspésie, c'est le bout du monde. Et pour les Québécois, c'est le début d'un nouveau monde. Hein, là où Jacques Cartier a planté sa croix à Gaspé en juillet 1534 pour prendre possession du territoire. Je dis prendre possession entre guillemets, là, parce que on peut pas prendre possession d'un territoire quand il y a des gens qui habitent au nom du roi de France. Et c'est à ce moment-là que Cartier a nommé la baie des Chaleurs, la grande baie entre le Nouveau-Brunswick et la Gaspésie, parce qu'il était en juillet. Mais parions qu'il aurait appelé ça la baie des Froidures s'il était arrivé en janvier. C'est clair. Les Gaspésiens les plus célèbres, on peut dire la Bolduc, évidemment, qui vient de Newport, et évidemment René Lévesque de New Carlisle. Et à cette courte liste sélecte, on pourrait ajouter aussi Alain Côté, oui, surnommé le Bœuf de Matane, qui a joué pour les Nordiques, évidemment.
6: Dont le but était bon, soit dit en passant.
8: Et c'est probablement le plus célèbre non-marqueur de l'histoire de la LNH. Les Gaspésiens sont fiers. J'adore les rencontrer pour ça. Ils sont vraiment fiers de ce qu'ils sont, de leur histoire, de leur territoire. Ils sont attachés à leur histoire. On m'a parlé, moi, notamment, de la bataille de Restigouche, que je connaissais pas, qui a été livrée en 1760 par les Français et les Anglais sur des goélettes avec des navires de guerre sur la rivière Restigouche. C'est une bataille qui a mis en scène la farouche résistance des Français qui ont finalement cédé aux Anglais. Et cette défaite-là a mené à la capitulation définitive de Montréal parce que on attendait des renforts français et les Anglais ont pu passer la Gaspésie et donc se rendre jusqu'à Montréal. Il y a aussi, évidemment, on en a beaucoup parlé, moi on en parle à chaque fois, la Maison du pêcheur qui a été fondée en 1969 par Paul Rose à Percé, qui était le temps d'un été, une espèce d'auberge de jeunesse, une salle de spectacle. Il y avait Plume la Traverse qui venait faire son tour, notamment où les jeunes du FLQ se sont réunis. Les jeunes aussi occupaient le terrain, puis ils ont eu maille à partir avec la mairie. Ils ont fait un manifeste parce que la mairie disait que ça faisait fuir les touristes et tout ça. Donc cette jeunesse québécoise-là, tout ce qu'elle avait de bouillant et de révolutionnaire, elle s'est réunie dans la Maison du pêcheur pour penser un Québec qui était plus libre. La Gaspésie, évidemment, on le sait, ça a été forgé par la pêche. C'est des grands pêcheurs, il y a une tradition de pêche là. Mais depuis quelques années, elle doit se réinventer. La pêche, ça a un peu baissé, tout ça. J'ai rencontré plusieurs natifs qui sont revenus chez eux, comme les saumons de la rivière Bonaventure qui reviennent frayer dans la rivière originelle, ce qui est évidemment une très bonne nouvelle pour la région. On doit même agrandir des écoles dans le coin de la baie des Chaleurs. Donc, bravo aux Gaspésiens. Ils sont aussi créatifs. En 2015, à l'initiative de Martin Thibault, les gens de la baie des Chaleurs ont commencé à faire circuler de la monnaie locale baptisée le demi, qui était en fait des billets de banque qu'on avait coupés en deux, qui valait la moitié de la valeur du billet. Cette monnaie locale avait pour but de dépenser l'argent dans les commerces de la baie des Chaleurs qui l'acceptaient. René Lévesque a dit que sa Gaspésie natale, elle était le pouce de la grande main ouverte du Québec avec le Saint-Laurent qui coule entre la paume et le pouce. Le pouce, c'est le droit qui permet de prendre des objets. Le pouce gaspésien nous permet de comprendre l'histoire et la fierté du Québec.
6: C'est tellement bien dit. Merci beaucoup, Biz.
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0: Catherine, c'est la chanson thème pour célébrer le 50e anniversaire des Jeux olympiques de Montréal.
1: Oui, elle s'intitule « D'où je viens ». Elle est interprétée et composée aussi par Loud, qui est au bout du fil. Bonjour, Loud.
2: Salut, ça va bien?
1: Oui. Écoute, je suis curieuse de savoir comment on t'a approché. Est-ce que c'est un mandat officiel qu'on t'a confié pour composer cette chanson?
2: Oui, ben c'est le comité du Parc olympique qui nous a approché, moi et Rough Sound, dans le fond, qui a fait la musique de la chanson. Moi, j'ai fait les paroles puis l'interprétation, bien sûr. Fait que c'est un peu... c'était pas un mandat nécessairement avec des paramètres super précis. Ils nous ont vraiment donné beaucoup de
1: l'attitude,
2: de liberté. Tu sais, moi, je suis un peu parti... avec mon interprétation de ce que une chanson comme ça pourrait être, mais oui, c'est eux qui nous ont approchés avec l'idée.
1: Puis finalement, la chanson, grosso modo, elle parle beaucoup de la ville de Montréal plus que des Olympiques. Fait que toi, t'as pris comme cette liberté-là d'amener ça sur le plan plus de la métropole.
2: Ouais, ben c'est un peu ma perspective sur l'affaire. Évidemment, moi, les Olympiques de 76, j'étais pas là quand c'est vieux. Mais il y a quand même, ça reste un symbole qui est marquant, puis avec lequel j'ai l'impression qu'on vit encore. Tu sais, tout ce qui vient aussi de cette époque-là à Montréal, il nous en reste encore beaucoup de. C'est comme un bagage qui est là, autant dans l'infrastructure que les symboles, les images d'archives qu'on a vues, tu sais, que j'ai vu moi en grandissant. Fait que c'est quand même l'événement me parle beaucoup, là, ça me touche beaucoup. Puis évidemment, je suis un fan de sport en général aussi. Fait que c'est puis un partisan des équipes montréalaises. Fait qu'il y a de quoi aussi quand même là-dedans qui était proche de moi. Mais oui, j'ai voulu faire cette chanson-là plus de mon point de vue. Il y a quand même quelque chose de personnel qui est comme ma perspective peut-être sur la ville, ce qui me rend fier, mais en même temps, j'ai essayé de le faire d'une manière qui, en tout cas, c'est pas à moi d'en décider, mais qui, je pense, peut rejoindre beaucoup de gens, autant de ma génération que des gens un peu plus vieux ou plus jeunes. Il y a quoi d'assez universel, je pense, dans les thèmes touchés, mais évidemment, il y a une toile de fond un peu de sport et d'accomplissement là-dedans qui rejoint les Olympiques, je pense.
0: Ouais. Loud, évidemment, il y a un débat au Québec là, sur le français à Montréal. Toi, dans ta chanson, il y a beaucoup d'anglais. Il y a même une phrase, là, tu dis, on fait des affaires dans les deux langues, c'est dans notre instinct. Est-ce que tu penses que ça pourrait provoquer une controverse? Parce qu'il y a des gens qui vont dire, hey, Montréal, c'est une ville française. Il faut qu'on parle français. Et là, l'image qu'on a quand on écoute la chanson, c'est que Montréal, c'est plus une ville bilingue. Là.
2: Ben, écoute, l'intention était pas politique du tout là, derrière cette phrase-là, puis ni mon utilisation de l'anglais ici et là dans toutes mes chansons là, c'est pas spécifique à cette chanson-là. Moi, c'est comme ça que j'écris, puis ça a toujours été comme ça que je me suis exprimé, du moins en musique. Après, c'était pas ouais, c'est ça, mon intention, c'était pas vraiment de prendre une position politique du tout. C'est ma perspective de ce qui est la ville. C'est évidemment une ville francophone. Je pense que je suis loin d'être en désaccord avec ça. Mais c'est aussi une ville bilingue. C'est une ville multiculturelle. C'est une ville où il y a toutes sortes de quartiers différents qui se côtoient. C'est pas... Je pense qu'on peut quand même être conscient de ça tout en étant fier d'être francophone, puis en étant conscient que oui, c'est une ville est profondément québécoise et francophone à la base, mais la réalité de vivre à Montréal, c'est quand même de côtoyer les deux langues, puis de en tout cas moi, de mon expérience, c'est quand je dis c'est un instinct, c'est quelque chose avec lequel on a appris à vivre avec en grandissant, parce que ça faisait partie de notre quotidien. Tu passes d'un quartier à un autre, tu changes de langue peut-être, tu passes d'un commerce à un autre, ça se peut que tu changes de langue aussi. C'est pas nécessairement il n'y a pas toujours quelque chose de politique derrière ça. Je pense que c'est vraiment dans ce sens-là que je le disais, en tout cas.
0: Donc c'est l'aspect multiple de Montréal à quelque part que tu as voulu célébrer là.
2: Ben oui, derrière ça, oui. Puis évidemment, c'est ça. Tu sais, il y a toujours eu du franglais dans mes textes. C'est quelque chose qui est pas, je fais pas de manière forcée. C'est comme ça me vient naturellement. C'est évidemment, je sais que ça plaît pas à tous cet aspect-là, mais pour moi, c'est quand je l'écris, c'est mon lexique.
1: Loud, est-ce que c'est une chanson que, étant donné que c'était comme un mandat qu'on t'a confié, est-ce que c'est une chanson que tu vas quand même intégrer à ton répertoire? Parce que je sais que cet été, tu vas faire plein de festivals, tu viens de faire un album aussi que tu vas chanter sur scène. Est-ce que tu vas chanter D'où je viens sur scène pendant tes spectacles?
2: Oui, c'est certain. Parce que dans le fond, tu sais, oui, il y avait il y a une collaboration avec le Parc olympique, avec le Parc Jean-Drapeau, puis il y a un mandat derrière ça, mais je l'ai fait en essayant de me dire comment je l'aurais fait si ça venait de moi à la base, puis si c'était est-ce que je pourrais assumer la chanson sur un album, est-ce que je pourrais je voulais pouvoir en fait je voulais qu'elle puisse remplir cocher ces deux cases-là, là, tu sais, autant être une chanson que moi je pourrais sortir sans même m'en expliquer le contexte, puis en être fier, puis la défendre. Fait que oui, c'est 100%, on va l'ajouter au spectacle. Je pense qu'en plus, elle est comme d'actualité en ce moment. Il y a de quoi d'estival, il y a de quoi aussi, un peu peut-être par chance, mais avec le match d'hier, les Canadiens qui poursuivent en série, je pense que c'est dans l'esprit un peu de
1: oui, c'est vrai.
2: Il y a de quoi qui nous unit un peu dans des moments comme ça, des fois, quand... Fait que je pense que ça s'inscrit bien là-dedans, même si c'est purement une coïncidence. On pouvait pas savoir
1: que les séries étaient...
2: Ça aurait été plate que ce soit l'inverse, mais c'est ça. Je pense que ça s'inscrit bien en ce moment dans...
1: Dans l'air du temps.
2: Oui, c'est ça. Puis dans mon spectacle, bien sûr. Là, ça va de soi.
1: Et on va te l'avoir interprété parce qu'il va y avoir un grand spectacle de variété qui va être organisé sur l'esplanade du Parc olympique. Ce sera gratuit le 1er août et on va pouvoir te voir interpréter cette chanson sur scène. Et toutes tes dates cet été, là, je vois que tu vas être à Baie-Saint-Paul le 24 juillet, au Franco aussi, à Drummondville le 6 août. Alors, on pourra te suivre un peu partout avec aussi ton album 12 sur 12. Merci beaucoup, Loud, d'avoir été avec nous.
2: Merci à vous.
0: Merci. Merci beaucoup. Oui, donc, cette chanson-là, ça va créer un petit débat. Il n'y a pas de doute là-dessus, Catherine.
1: Ça se peut, mais moi, sur le plan personnel, quand j'ai entendu la chanson, évidemment, oui, il y a l'anglais, mais je trouvais qu'il y avait quelque chose de très rassembleur autour de la ville de Montréal.
0: Ça, c'est clair.
1: J'aime beaucoup la chanson.
0: Oui, ouais, tout à fait. C'est une description assez touchante de Montréal et de la

0: passé. 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
16: Il est 4h30, bienvenue au grand titre du 5 mai 2026. En ce mardi, ben, ce sera la rentrée parlementaire après la prorogation avec la nouvelle première ministre, Christine Fréchette. Et donc, 5 semaines pour siéger avant d'arrêter tout ça et ensuite aller vers les élections de l'automne prochain. On va également parler en manchette aujourd'hui de la fameuse guillotine lors de la manif des syndicats samedi. Ça n'a pas vraiment passé là, au sein de la population et des gens de la classe politique. C'était Jean Boulet qui se faisait décapiter, bien sûr, sa réplique en papier mâché. Le SPVM qui enquête. On va également parler aujourd'hui de santé, le déploiement du dossier santé numérique qui inquiète toujours. Et également, dans le volet santé, là, des gens qui sont nombreux à quitter avant de voir un médecin à l'urgence et des mères dont le bébé est décédé à la naissance dans le même hôpital là, qui dénoncent les soins reçus lors de leur accouchement. Et puis, dans la rubrique des sports, on va parler de la condition de santé de Renaud Lavoie, qui a subi deux AVC. Heureusement, il est en mesure d'avoir écrit une lettre ce matin dans le Journal de Montréal. La preuve qu'il y a plus de peur que de mal, mais quand même, toute une mésaventure de santé pour le journaliste de TVA Sport qu'il raconte ce matin dans le Journal de Montréal. À la météo, c'est pluvieux pour quelques jours. Le temps gris et pluvieux s'installe partout au Québec. Aujourd'hui, à Montréal, on a même risque d'orage. C'est surtout cet après-midi que ça va tomber. Tout comme le risque d'orage, là, avec des rafales de vent à 70 km/h et des averses qui vont se poursuivre ce soir et cette nuit, de la pluie pour mercredi. Le retour du soleil, pour le moment, se fait jeudi. À Gatineau, on a des averses aujourd'hui et demain à 60 % maximum 19 aujourd'hui. À Sherbrooke, il va pleuvoir quand même pour plusieurs jours. Là, si je me fie au pictogramme que je vois, c'est pas toujours 100 % là. Dès vendredi, ça tombe à 30 %, 60 pour samedi, dimanche 30. Mais je vous dis, il y a de la pluie jusqu'à dimanche, possiblement, à Sherbrooke. Alors, pour commencer la journée, ciel variable, ensuite, devenant nuageux en après-midi, risque d'orage en après-midi, et vous aurez sur les 24 prochaines heures, 20 mm de pluie. Ça va se poursuivre demain, jeudi, et possiblement pour la fin de semaine. À Trois-Rivières, averse débutant en après-midi aussi, 5 à 10 mm, un autre 5 au cours de la nuit, de la pluie à prévoir demain, et le retour du soleil dès jeudi. À Québec aussi, jumelé un risque d'orage en après-midi, de 5 à 10 mm en journée, 10 mm ce soir et cette nuit, de la pluie à prévoir également pour demain, mercredi. Saguenay maintenant, c'est le même scénario, averse toute la journée, risque d'orage en après-midi, 10 à 20 mm de précipitation aujourd'hui, maximum 18, ça demeure gris jusqu'à la fin de la semaine. Rimouski, des averses ou de la pluie là, jusqu'à jeudi. Baie-Comeau, c'est le même scénario. Là. Ça va s'installer plus tard aujourd'hui, mais quand même, c'est du temps gris jusqu'à vendredi où là, il y aura le retour du soleil. Gaspé, aujourd'hui, mercredi et jeudi, c'est soit des averses, soit de la pluie, intermittente. Et à Rouyn-Noranda, c'est là où il est le soleil. On parle de beau temps là, jusqu'à vendredi. Du temps autour de 8-9 degrés là, et un ciel variable à tous les jours. Le ministre Jean Boulay n'écarte aucune option à la suite de la manifestation des centrales syndicales samedi, où des manifestants ont passé à la guillotine un mannequin à son image. Le ministre a le soutien du gouvernement. Reportage Louis Lacroix.
17: La scène est sans équivoque. On y voit des manifestants passer à la guillotine un mannequin à l'image du ministre du Travail, Jean Boulay. En visionnant la séquence, le vice-premier ministre Yann Lafrenière n'en revenait pas.
18: Moi, j'étais dégoûté, choqué. Ces gens d'image qu'on voit des fois dans d'autres nations.
17: Tout de suite, les centrales syndicales se sont dissociées des gestes posés. Mais pour le vice-premier ministre, c'est insuffisant.
18: Se dissocier, là, de venir dire qu'on regardait à droite quand ça s'est passé à gauche, pour moi, c'est faible.
17: D'autant que la guillotine était difficile à manquer.
18: Pour moi, c'est sans équivoque. Cette guillotine-là, pour plus être cachée, n'est pas arrivée à la dernière seconde.
17: Bouleversé, Jean Boulay n'écarte aucune option, y compris de porter plainte à la police.
18: Alors, je vais supporter mon collègue Jean Boulay. Sa décision va être personnelle. Ça lui revient à lui.
17: Louis Lacroix, Cogeco Nouvelle Québec.
16: Et la police de Montréal a confirmé qu'une enquête a été ouverte. Parlons de santé maintenant. L'ex-ministre Christian Dubé a fait une première apparition publique lundi soir depuis qu'il a claqué la porte de la Coalition Avenir Québec. Le député de la Prairie s'exprimait devant les étudiants de l'École nationale d'administration publique, notamment sur la création de Santé Québec. Selon la presse, il a déclaré qu'il aurait voulu que l'agence soit un mammouth beaucoup plus libre. Christian Dubé a précisé que son ministère a dû accepter des compromis puisqu'il voyait Santé Québec là, beaucoup plus gros. Alors, il a toutefois refusé de répondre aux questions de journalistes pour donner plus de détails. L'ex-ministre a également souligné qu'il parle encore parfois à Santé Québec en cachette pour faire le point sur certains projets. La première ministre Christine Fréchette a confirmé lundi que le dossier santé numérique sera bel et bien déployé en fin de semaine. Il sera implanté d'abord dans deux CIUS, soit dans le nord de l'île de Montréal et en Mauricie, centre du Québec. La ministre de la Santé, Sonia Bélanger, affirme qu'une réduction d'activité est nécessaire.
19: C'est pour ça qu'on fait le changement vendredi, dans la nuit de vendredi à samedi, à 4 heures du matin. Donc, on est en mode week-end. Dans le réseau de la santé, le week-end, là, les activités diminuent beaucoup. Les cliniques externes ne sont pas ouvertes, il n'y a pas de service de radiologie pour la clientèle externe. Les laboratoires, tout diminue dans les hôpitaux le week-end. Il ne faut pas oublier ça.
16: 4000 personnes accompagneront le personnel à la suite de cette implantation, le temps qu'il faudra, selon la ministre. Elle affirme être à l'intérieur des coûts prévus de 402 millions de dollars pour l'instant et avoir l'intention de continuer de travailler avec l'américaine Epic Systems pour déployer le DSN à travers la province. Là, il y a une autre médecin qui sonne l'alarme au sujet du DSN dans le Journal de Montréal de ce matin, la docteure Guylaine Godette, oncologue au CIUS du nord de l'île de Montréal. Elle parle carrément d'un nouveau fiasco au Saclic. Selon elle, le système est lourd, mal adapté au terrain et ralentit le travail des équipes. Le médecin dit qu'à l'hôpital du Sacré-Cœur, les activités d'hématologie et oncologie ont été réduites à 50 % pour 2 semaines afin de permettre l'implantation du DSN. Elle affirme aussi que le déploiement entraîne de la détresse chez le personnel, une perte d'autonomie pour les médecins et des délais qui pourraient toucher les traitements de cancer. Parmi les problèmes dénoncés, formation jugée inadéquate, diagnostic et prescription plus difficiles à trouver, réduction des activités cliniques, manque d'ordinateurs pour certaines salles et pression accrue sur les employés. Alors, on verra bien là, où est-ce que ça va nous mener. Toujours dans le volet santé, là, il y a près de 370 000 Québécois qui ont quitté l'urgence sans avoir vu un médecin l'an dernier, selon la presse. C'est 10 % des patients passés par les urgences, mais il y a près de 30 % de ceux qui sont partis qui étaient considérés comme des cas urgents ou semi-urgent. Donc, le dossier dans la presse s'ouvre avec l'histoire d'Axton, de 3 ans et demi, amené d'urgence à l'hôpital Papineau après une fièvre de 40 degrés et après plus de 9 heures d'attente, sa mère qui repart sans consultation. Et le lendemain, dans un autre hôpital, l'enfant est vu rapidement puis transféré d'urgence au CHEO et diagnostic leucémie lymphoblastique aiguë. Alors, pour les médecins d'urgence, le phénomène est devenu un fléau. Docteur Gilbert Boucher qui parle d'un risque réel pour les patients, surtout les cas P2 et P3. Là, on parle de douleurs thoraciques, de douleurs abdominales, symptômes qui devraient être évalués rapidement. La docteure Marie-Maud de Couture dit que certains patients se retrouvent dans le brouillard de la salle d'attente, faute de civière et de place. La presse rappelle aussi des cas tragiques, dont celui d'un Montréalais de 26 ans qui est mort d'une péritonite en 2019 après avoir quitté l'urgence sans voir de médecin. Santé Québec demande aux patients de ne pas partir sans revoir l'infirmière au triage. L'organisation mise sur les ordonnances collectives, la réorientation des GMF et l'amélioration de l'accès en première ligne. Mais le problème dépasse la salle d'attente. Le faute de lit aux étages, les urgences débordent, les équipes manquent d'espace et l'évaluation qui ralentit. En Outaouais, près d'un patient sur 4 quitte certaines urgences sans consultation. À cette île, c'est près d'un sur 5. Le taux provincial s'est amélioré par rapport à l'an dernier, mais pour les médecins, le danger demeure. Plus l'attente s'allonge, plus les patients quittent, parfois avec un problème beaucoup plus grave qu'ils ne le pensent. Et dans le Journal de Montréal, il y a 5 mères dont le bébé est décédé à la naissance dans le même hôpital de Montérégie qui dénoncent les soins reçus lors de leur accouchement. Selon le Journal de Montréal, ces drames qui sont survenus à l'hôpital de Salaberry de Valleyfield depuis 2019. Dans tous les cas rapportés, les grossesses étaient à terme et les bébés étaient considérés comme en santé avant l'accouchement. Les mères rencontrées parlent de délais pour obtenir une césarienne, de signaux d'alarme qui auraient été minimisés et d'un manque d'écoute au moment où la situation devenait critique. Et des parents qui ont perdu leur fille Ophélie, le 5 décembre dernier, la mère dit avoir senti une forte douleur et soupçonné une rupture utérine. Selon les parents, la césarienne aurait eu lieu 2 heures après avoir été demandée. À la naissance, le bébé ne respirait pas. D'autres familles qui racontent des histoires semblables, on s'entend toujours des histoires d'horreur. Là. Les experts cités par le journal qui parlent d'un problème d'organisation, de communication et de prise en charge dans les cas les plus urgents. Le 6 de la Montérégie-Ouest affirme que chaque décès périnatal fait l'objet d'analyse rigoureuse pour améliorer la qualité des soins. Une enquête est en cours dans le cas de la petite Ophélie dont je parlais tantôt et les parents envisagent des démarches judiciaires. Toujours un drame, n'est-ce pas, quand on perd un bébé qui aurait pu être en parfaite santé lors de l'accouchement. Et puis, il me reste un peu de temps avant la pause. Il y a cette nouvelle dans le Nouvelliste de ce radar photo mobile du pont La Violette. Il y a beaucoup de constats d'infraction, 18 632. Après l'installation du radar, il y a 1145 constats qui ont été contestés. Et jusqu'à maintenant, le tribunal qui a tranché dans 634 dossiers. Et dans les 634 cas, les automobilistes ont été déclarés quand même coupables. Oui, plusieurs arguments, mais à la base, vous devez ralentir en zone de travaux. Et même si vous contestez à date, tout le monde qui l'ont fait ont dû payer quand même la contravention plus l'extra de la contestation. 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
15: 4h45, alors je vous le disais qu'aujourd'hui, c'est la rentrée parlementaire pour cette courte session de 5 semaines avant qu'on s'en aille vers l'été et ensuite les élections l'automne prochain. 5 semaines où Christine Fréchette sera au Salon Rouge en tant que première ministre et en poste depuis peu. Là, elle a pourtant effectué plusieurs annonces à la veille de son retour à l'Assemblée nationale. Elle a donné une entrevue exclusive au balado de Paul Arcan. Résumé, Annie Guillemette.
16: Même si la Chambre va siéger qu'une courte période, la première ministre a une foule d'objectifs. Elle veut adopter des lois sur les soins de santé imposés en cas de danger, le P38, et pour permettre aux femmes de connaître les antécédents criminels de leurs partenaires. Mais Christine Fréchette veut aussi mettre de l'avant l'utilisation de drones pour retracer un homme qui déclenche son bracelet anti-rapprochement.
17: Donner ces informations-là précieuses aux policiers avant même qu'ils n'arrivent sur les lieux.
16: Québec va aussi démarrer samedi le dossier de santé numérique. Selon les informations présentées à la première ministre, il est prêt à être implanté.
18: Vous allez péter une colère si ça ne marche pas.
17: Oui, ouais, ça c'est clair.
16: Parmi les autres dossiers, Christine Fréchette place au premier rang les impacts des tarifs sur les PME.

0: Metz qui arrive avec l'information ce matin. J'en parlerai plus davantage dans la deuxième demi-heure de l'émission. Le vice-premier ministre Yann Lafrenière qui est confiant que les projets de loi proposés par son parti aboutiront lors de cette période.
1: Dans les semaines, les mois qui sont devant nous, c'est de courbrer, c'est vrai. On va aller chercher des gains. J'ai vu des collègues qui avaient tous le couteau entre les dents, qui voulaient qu'on travaille. On a un sprint à faire avant de se rendre jusqu'aux élections. Alors, tout le monde est à la même place, puis moi, j'en suis assuré.
0: Le gouvernement fédéral a annoncé des mesures d'allègement de 1,5 milliard de dollars pour les entreprises touchées par les droits de douane américains dans les domaines de l'aluminium, de l'acier et du cuivre. Cette annonce survient alors que les États-Unis ont changé leur méthode de calcul pour les droits de douane en avril, ce qui a pris court de nombreuses entreprises. Ottawa va notamment mettre en place un programme d'un milliard de dollars afin de soutenir le secteur manufacturier, comme l'explique la ministre de l'Industrie, Mélanie Joly.
2: Essentiellement, ce sont des prêts avec des conditions très favorables, avec 0 % d'intérêt pour la première année. Et l'année 2 et l'année 3, à ce moment-là, ce sera des intérêts à très faible taux. Les prêts vont être entre 2 millions jusqu'à 50 millions de dollars.
0: Pour y avoir droit, les fabricants le doivent avoir subi une baisse de 20 % de leur chiffre d'affaires. Julie White, PDG de Manufacturier et Exportateur du Québec, espère que les fonds le seront accessibles rapidement.
3: Maintenant, le diable va être dans les détails. On espère que le gouvernement a entendu le message. On a vu que la semaine passée, dans la mise à jour, il n'y avait rien pour nous. Puis là, aujourd'hui, on trouve cet argent-là. Donc, je pense qu'ils se sont retournés de bord assez rapidement. Mais il faut que ça se décaisse vite et que les entreprises voient cet argent-là rapidement.
0: Selon l'organisme Alu-Québec, l'aide permettra à plusieurs joueurs de garder la tête hors de l'eau. Sa PDG, Charlotte Laramée, demande cependant au fédéral d'agir sur plusieurs fronts.
4: On est quand même dans une tempête parfaite en ce moment. On a des tarifs américains, c'est une chose, mais on a aussi en parallèle des intrants en provenance de pays à bas coût qui viennent sur notre territoire, qui proviennent notamment de Chine, de Taïwan, de Turquie, et qui viennent compétitionner de façon inégale avec nos entreprises locales. Il faut continuer à travailler sur cet aspect pour protéger notre savoir-faire local.
0: Et il y a un montant de 500 millions de dollars qui pourrait servir à d'autres secteurs, dont le bois d'œuvre et la foresterie. Mais une aide supplémentaire pour ces secteurs fait aussi l'objet de discussions à nouveau. Mélanie Joly.
2: On travaille présentement sur le secteur du bois d'œuvre et le secteur de la foresterie. On sait présentement que les tarifs qui affectent ce secteur-là ne sont pas les mêmes que l'acier, l'aluminium et le cuivre. Mais en même temps, on regarde au niveau de la BDC comment on peut offrir le même type de soutien.
0: L'attaché de presse du maire de Québec dénonce publiquement les propos haineux et homophobes qu'il reçoit sur les réseaux sociaux. Cédric Véro a décidé de prendre la parole afin de montrer que cette réalité existe encore. Il déplore que la fréquence et l'intensité de des attaques axées sur son orientation sexuelle ont augmenté. Cédric Véro, qui travaille pour le maire Bruno Marchand depuis près d'un an, souligne qu'il refuse de céder à la peur ou à la banalisation de ses discours.
5: Moi, j'ai jamais vécu ça. Puis je suis conscient de mon privilège. C'est que ce soit au secondaire, à l'université, dans mes autres jobs, mon orientation sexuelle n'a jamais été un objet de discussion. En fait, jusqu'en fin de semaine. Quand j'ai décidé que là, il fallait quand même montrer ce qui se passe, parce que cette parole haineuse-là est de plus en plus décomplexée sur certaines plateformes, dans ce cas-ci X, mais il y en a aussi sur Facebook, il y en a partout.
0: Et il y a 5 ans, Régine Laurent déposait le rapport de la Commission spéciale sur les droits des enfants et la protection de la jeunesse. Elle évoquait les failles du système de protection de l'enfance au Québec à la suite de la mort de la fillette de Granby. 5 ans plus tard, l'ex-marraine de la Fondation des jeunes de la DPJ, Nancy Audette, déplore que les signalements sont à la hausse.
6: On est rendu à plus de 390 enfants signalés par jour au Québec. Je ne sais pas si vous réalisez ce que ça représente, là, mais imaginez 8 gros autobus jaunes là, qui remplissaient les d'enfants chaque jour. On a plus de signalements pour maltraitance au Québec qu'on a de naissance.
0: Sur la scène des faits divers à Québec, 2 jeunes écoliers ont été happés par une voiture à la sortie des classes dans le secteur Beauport lundi. Les événements se sont produits vers 15h45. Les 2 enfants qui fréquentaient l'école primaire 80, située à proximité, ont été transportés au centre hospitalier. L'un des 2 jeunes était inconscient au moment de son transport et son état de santé maintenant jugé comme critique. Selon les informations de Cogeco Québec, 2 véhicules seraient d'abord entrés en collision et l'un d'eux aurait ensuite fauché des jeunes qui circulaient à pied. Certains des occupants du véhicule impliqués dans l'accident ont aussi été transportés à l'hôpital. En Outaouais, une amie proche d'une femme tuée dans un bar de danseuse est soulagée de l'arrestation d'un homme samedi dernier. Bradley Girard, 21 ans, est accusé de meurtre non prémédité de Justine Larche. La mère de 39 ans a été abattue au bar 77 à Gatineau le 23 avril. Une amie proche a réagi à l'arrestation.
7: Là, il est arrêté. Je pense que ça va contribuer à diminuer

0: Oui, mais c'est instantané, crise de panique, out of nowhere. Donc, l'arrestation de ce gars-là apaise un peu. Je ne peux pas croire que justice ne sera pas rendue.
1: Girard a déjà été arrêté en 2024 à la suite d'un épisode de poursuite sur la route avec la police. Il avait aussi présenté une fausse identité et entravé le travail d'un agent de la paix. Pierre-Mi Saint-Amand, l'homme qui a tué deux enfants en fonçant dans une garderie de Laval, porte en appel la décision judiciaire, le déclarant accusé à haut risque. C'est ce que rapportent des médias. Pierre-Mi Saint-Amand avait été déclaré non criminellement responsable de ses gestes pour cause de troubles mentaux. L'étiquette d'accusé à haut risque qu'il a reçue en mars dernier fait en sorte qu'il doit rester détenu à l'hôpital psychiatrique Philippe Pinel. Le débat sur sa demande d'appel sera toutefois reporté en raison d'un manque de fonds. Aux États-Unis, à Washington, les agents fédéraux ont ouvert le feu sur un homme armé situé à proximité de la Maison-Blanche. La situation a mené à un court confinement. Selon le Secret Service, l'incident s'est produit peu de temps après le passage du convoi du vice-président J.D. Vance. Mais rien n'indique si lui ou le président Donald Trump était ciblé. L'individu armé a été transporté à l'hôpital, mais son état de santé n'a pas été précisé pour le moment. Cela survient une dizaine de jours après une troisième tentative d'assassinat envers le président américain. Et puis, la chanteuse Britney Spears a plaidé coupable à une accusation de conduite imprudente et a été condamnée à un an de probation. En mars dernier, la star de 44 ans avait été arrêtée là, sur une autoroute de Californie alors qu'elle était au volant là, après avoir consommé de l'alcool et de la drogue. Le plaidoyer a été fait par son avocat en son absence. Au sport maintenant, je commence par une nouvelle médicale d'un collègue, le journaliste Renaud Lavoie de TVA Sport, qui a subi deux AVC vendredi. C'est à la une ce matin du Journal de Montréal. Et si on retourne le journal pour lire la une des sports, il brise le silence dans une lettre publiée ce matin sous le titre « La raison de mon absence ». Parce que oui, on ne l'avait pas vu en fin de semaine à son poste régulier à TVA Sport. Beaucoup de gens qui s'inquiétaient pour Renaud Lavoie. Alors le journaliste de TVA Sport explique qu'après une dizaine de minutes d'activité physique, il a ressenti un pop du côté droit de la tête, suivi d'étourdissements, de douleurs à la main gauche et de problèmes de diction. Il a rapidement été pris en charge à l'hôpital général de Montréal où les médecins ont découvert une déchirure de l'artère carotide du côté droit du cou, ce qui expliquerait une partie de ses symptômes. Et la voix révèle ensuite avoir fait... On a découvert qu'il avait fait deux AVC la veille et il dit avoir été chanceux, être alerte et insiste sur l'importance de demander de l'aide rapidement devant l'apparition de symptômes. Il remercie sa famille, ses collègues et le Canadien, ainsi que le personnel médical. Et je lui souhaite personnellement un prompt rétablissement. Renaud, c'est la santé qui est le plus importante. Ce soir, à la Place Belle, la Victoire de Montréal joue déjà un match qui pourrait donner le ton à toute la série contre le Frost du Minnesota. Ça s'est terminé 5-4 pour le Frost en fin de semaine, en prolongation dans le premier affrontement. Et Montréal n'est pas encore dos au mur. Là, c'est un 3-5, mais disons que le mur commence à se rapprocher pas mal. Un autre revers et la victoire prendrait la route du Minnesota avec l'élimination qui l'attendra au prochain match. Le mot d'ordre dans le vestiaire, pas de panique. Laura Stacy, qui a signé un tour du chapeau dans le premier match, a été clair. L'objectif, c'est simplement de gagner un match de hockey ce soir. Rien plus compliqué que ça. Là. Pour y arriver, Montréal devra mieux commencer la rencontre, resserrer son jeu défensif et surtout éviter ses répliques rapides du Frost là, qui a marqué deux fois moins d'une minute après un but des Montréalaises samedi. Anne-Renée Desbiens voudra aussi rebondir après une soirée plus difficile qu'à l'habitude. Elle a accordé 5 buts. Toute rareté là, dans son parcours LPHF. La victoire veut retrouver son identité. Jeu rapide, physique, intense, présence complète pendant 60 minutes. Et bonne nouvelle pour Montréal. Le Frost s'est privé de Britta Curl-Sanem qui est suspendue après le premier match. Ce soir donc, c'est pas un match en lendemain, mais ça commence à ressembler à un match en lendemain. On peut pas l'échapper. Bref, ce soir, pour la victoire, qui pour une deuxième année a eu le luxe de choisir son adversaire. En tout cas, pour le moment, ça fait un peu comme l'an passé. Qui choisit prend pire. Le Frost qui a été motivé par ça. Le Canadien qui a changé ses plans. L'équipe devait quitter Tampa lundi matin. Une journée de plus en Floride, pourquoi pas. Why not coconut, n'est-ce pas? Donc, le Canadien qui pratiquera à Tampa ce matin avant de s'envoler vers Buffalo. Le match numéro 1 a lieu demain. Et hier, les Hurricanes en prolongation ont infligé un dur coup aux Flyers prenant les devants 2-0 dans la série. Et les Golden Knights ont gagné le match numéro 1 3-1 face aux Ducks d'Anaheim. 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
1: Il est 5h, bienvenue au grand titre du 5 mai 2026. En manchette ce matin, l'état de situation dans le détroit d'Hormuz. Rien ne sera simple dans ce dossier. Et on va revenir à notre prix de l'essence. Ici, les Québécois veulent qu'on enlève des taxes sur le litre, comme on l'a fait au fédéral. Rentrée parlementaire aujourd'hui à Québec, session éclair de 5 semaines. Et déjà une liste de projets de loi déposés par la première ministre Christine Fréchette et son équipe. Alors qu'on a officialisé la candidature de René Verret, l'avocat dans le comté de Louis-Hébert pour les libéraux, on va parler de cette aide d'Ottawa qui débloque des fonds pour les entreprises touchées par les tarifs américains sur les métaux. Alors que Mark Carney est encore une fois à l'extérieur, en Europe. En fait, il était hier et il est rentré au pays parce qu'aujourd'hui, il va nommer un nouveau gouverneur général et ce poste-là sera maintenant couvert par quelqu'un capable de parler le français et l'anglais, ce qui n'était pas le cas de Mary Simon, qui s'en va. À la météo aujourd'hui, préparez-vous, c'est de la flotte. Montréal sera nuageux ce matin, de faibles chances d'averses. Ça va surtout commencer en mi-journée, les averses, avec risque d'orage. Un premier 5 mm et un 5 autres mm au cours de la nuit. C'est un peu moins que ce que je prévoyais tout à l'heure, en fait, pas moi, mais là, la page Environnement Canada, qui datait d'hier, là, la mise à jour vient d'être faite. Et c'est revu un peu à la baisse. La pluie va cesser en après-midi demain. On aura du soleil à compter de jeudi. Et le week-end se dégage. En tout cas, samedi serait la belle journée de la fin de semaine. Soleil et 15 degrés. Gatineau, 20 au maximum. De faibles chances d'averse jusqu'en après-midi. Et là, ça va s'intensifier. Ça va commencer. Risque d'orage également. Ça cesse demain en mi-journée. Soleil dès jeudi. Aujourd'hui, on prévoit maximum de 20. À Sherbrooke, c'est un peu le même scénario là, avec les averses en après-midi. Et tard en après-midi et en soirée, risque d'un orage. Chez vous, par contre, les quantités sont plus importantes. 10 à 20 mm en journée. Il y a des forts vents aussi. Puis on ajoute un 10 à 15 mm au cours de la soirée. Et demain, 15 à 25 mm. Fait que sur 24 heures, là, le pire scénario, là, c'est quand même 60 mm de pluie qui pourrait tomber sur la région de l'Estrie. À Trois-Rivières, ben, il va venter à 70 km/h en mi-journée. 5 à 10 mm à prévoir en après-midi. La pluie demain qui se poursuit. À Québec aussi, il y aura orage aujourd'hui et pluie demain. Et ça pourrait être une vingtaine de millimètres au cours des... ou plutôt 30 mm au maximum là, dans les 36 prochaines heures à Québec. Saguenay, des averses qui débutent en mi-journée, risque d'orage aussi, 10 à 20 mm dans un premier temps. Ça cesse en soirée. Demain, quand même 60% de probabilité d'averse, surtout pour l'après-midi. Aujourd'hui, 18 degrés au maximum. 17 à Rimouski, averse dès l'après-midi jusqu'à demain, où ce sera plutôt de la pluie. Et il y a aussi des averses jeudi. Ça varie d'averse en pluie pour 3 jours. Mais comme aussi, là, jusqu'à jeudi, à tous les jours, des précipitations. Gaspé, une belle journée aujourd'hui, 20 degrés avec du soleil. C'est ce soir que les averses vont commencer et la pluie se répercute sur mercredi et jeudi. Et à Rouyn-Noranda, finalement, ben, quelques averses, mais elles cessent ce matin, là, nuageux par la suite. Et on aura jusqu'à samedi là, du beau temps en Abitibi. Le cessez-le-feu entre l'Iran et les États-Unis vacille alors que les deux pays ont ouvert le feu lundi. Cela survient alors que Washington veut faire passer les navires bloqués dans le détroit d'Hormuz. Au moins deux bateaux ont été touchés là, par des tirs iraniens ainsi qu'un site pétrolier des Émirats arabes unis. L'armée américaine a indiqué de son côté avoir coulé 7 petites embarcations iraniennes qui ciblaient des navires civils. Le co-directeur du réseau d'analyse stratégique et professeur titulaire au département des sciences politiques du CAM, Justin Massy, souligne que le passage dans le détroit d'Hormuz est une violation du cessez-le-feu pour l'Iran, ce que Donald Trump tenterait de jouer à son avantage.
2: Il le savait très bien que l'Iran n'était pas simplement pour rester les bras croisés et l'accepter. Donc, pour plusieurs, on spécule à savoir est-ce que c'était pas une volonté de la part du président Trump de faire porter le fardeau sur l'Iran d'avoir violé le cessez-le-feu en disant, ben, regardez, ils ont frappé sur les navires, alors là, on n'a pas le choix que de riposter.
1: Selon le général Dominique Trinquant, ancien chef de mission militaire de la délégation française auprès des Nations unies, cette situation était inévitable en raison de l'attitude du président américain.
3: La déclaration du président Trump de libérer le détroit d'Hormuz, mais sans l'accord des Iraniens, ne pouvait conduire qu'à une confrontation. Mais je doute fort que les armateurs envoient leur précieuse cargaison traverser le détroit d'Hormuz sans assurance et avec les risques qu'ils peuvent courir.
1: Chez nous, alors que le prix de l'essence a dépassé le cap des 2 $ le litre, la majorité des Québécois souhaitent que le gouvernement diminue les taxes provinciales sur le carburant. C'est ce qui ressort d'un sondage léger publié par la Fédération canadienne des contribuables lundi. Le directeur québécois de la Fédération, Nicolas Gagnon, propose une stratégie pour le gouvernement Fréchette.
4: La stratégie pourrait être là, c'est-à-dire que tant aussi longtemps que le prix de l'essence n'est pas revenu à un seuil qui est acceptable, on va dire aux alentours de 1,60 $, ça pourrait être un autre seuil, tant sur temps que c'est pas revenu à ce niveau-là, la taxe provinciale sur les carburants reste suspendue. Ça pourrait être une mesure qui serait justement calquée sur un programme qui existe déjà en Alberta.
1: Charles Millière a confirmé lundi la candidature de l'avocat René Véret dans le comté de Louis-Hébert. Il s'agit d'une prise majeure pour le Parti libéral du Québec. Louis Lacroix.
5: Avocat respecté, maître René Véret a fait tomber des criminels connus comme le docteur Guy Turcotte et le sergent Lefebvre à Québec. Mais après 40 ans de pratique, dont 33 au DPCP, il tourne la page.
6: Après 33 ans, je pense que j'avais fait le tour du jardin et j'avais envie de voir autre chose et de faire autre chose et d'avoir une certaine liberté.
5: Il sera candidat dans Louis-Hébert, actuel comté de la caquiste Geneviève Guilbeault, mais historiquement un château fort libéral.
6: Je connais bien le comté, j'y habite depuis 30 ans.
5: Pour Charles Millière, c'est une prise majeure qui donne de la crédibilité à un parti libéral malmené dans les derniers mois.
7: Pour moi, c'est un gage du sérieux, de la rigueur, de la probité.
5: Louis Lacroix, Cogeco Nouvelles, Québec.
1: Québec exige un changement de ton des centrales syndicales à la suite des événements de la fin de semaine où un mannequin à l'image du ministre du Travail, Jean Boulet, a été passé à la guillotine. Même si les centrales se sont dissociées des gestes posés par une poignée de manifestants, le vice-premier ministre Yann Lafrenière croit que les syndicats doivent aller plus loin. Selon lui, les organisateurs de la manifestation ne pouvaient ignorer ce qui se passait.
8: Pour moi, c'est sans équivoque. Cette guillotine-là, pour plus de café, n'est pas arrivée à la dernière seconde. Les personnes en charge ont pu l'avoir aidé. Moi, j'étais dégoûté, choqué. Ces genres d'images qu'on voit des fois dans d'autres nations où la démocratie est mise à rude épreuve.
1: La police de Montréal confirme qu'une enquête a été ouverte et je vous parlais tantôt de maître René Véret, le haut candidat libéral, qui s'est fait demander en conférence de presse si ce geste-là était dans les cadres de la liberté d'expression ou si ça dépassait les cadres.
9: Ça dépasse de beaucoup. Je pense que la violence n'a pas sa place en démocratie. Alors moi, je ne suis pas du tout d'accord avec ce genre de comportement-là. Des gens qui manquent de respect aussi à l'égard d'un homme politique qui est extrêmement brillant, intelligent. On le respecte, cet homme-là. Alors, ce sont des gestes de violence qui sont condamnables.
1: Alors, on va reparler beaucoup là, des joutes entre le gouvernement et l'opposition au cours des prochaines heures et prochains jours, puisque c'est la rentrée parlementaire aujourd'hui. Christine Fréchette veut frapper fort pour lancer sa première session comme première ministre du Québec. Selon la presse, son tout premier projet de loi visera à renouveler dès maintenant la disposition de dérogation à la Charte canadienne afin de protéger la loi 96 sur le français contre des contestations judiciaires pendant 5 autres années. La loi 96 adoptée en 2022 avait déjà été protégée par cette clause, mais son renouvellement n'était normalement prévu qu'en 2027. Mme Fréchette veut donc devancer l'échéance et prolonger la protection jusqu'en 2031. Le geste est à la fois identitaire et stratégique, le permet à la nouvelle première ministre de réaffirmer le nationalisme de la CAQ, tout en mettant dans l'embarras le chef libéral Charles Millière, qui a récemment hésité sur la position du PLQ face à cette disposition. La loi 96 touche notamment les obligations linguistiques des entreprises de 25 à 49 employés, l'affichage commercial, le nombre d'étudiants dans les cégeps anglophones et l'accès aux services publics en français. Fanny Lévesque de la presse qui rappelle qu'il y a 2 autres projets de loi qui sont aussi attendus cette semaine, la loi Gabi-Renault sur l'accès aux antécédents de violence conjugale d'un conjoint et un projet pour ajouter 2 sièges à l'Assemblée nationale qui passerait de 125 à 127 élus. Un autre gros dossier cette semaine, on va parler là, des mesures en immigration. La première ministre qui va annoncer ces nouvelles mesures dans son entrevue exclusive à Paul Arcand, elle a confirmé que les personnes qui attendent le feu vert pour rester au Québec à la suite de la fin du PEC connaîtront rapidement ce qui les attend. Lors du même entretien, elle n'a pas mâché ses mots à propos là, du succès nécessaire du dossier santé numérique. Le nouveau système informatique doit entrer en fonction samedi dans 2 régions de la province. La première ministre affirme qu'elle a reçu l'assurance que le projet est prêt.
10: On me l'a confirmé de plusieurs voix en plus. Donc voilà, moi, à partir de là, je suis en confiance.
11: Vous allez péter une colère si ça ne marche pas.
10: Oui, ouais, ça c'est clair. Et donc, comme je vous dis, il va en avoir quelques bugs. Là, hein? On ne peut pas s'attendre à ce que ce soit 100% parfait le jour 1. Là.
11: Non, mais il y a bug puis bug.
10: Oui.
1: Et l'entrevue intégrale, vous pouvez l'écouter là, via l'application Cogeco Média en format balado là, dans l'espace Paul Arcand. Ottawa débloque des fonds pour les entreprises touchées par le resserrement des tarifs américains sur l'acier, l'aluminium et le cuivre. Des prêts allant jusqu'à 50 millions de dollars pourront être accordés aux exportateurs. Carl Marchand.
12: Les droits de douane américains sur l'acier, l'aluminium et le cuivre font plus mal depuis avril. Ils ne s'appliquent plus seulement à une composante, mais sur l'ensemble de la valeur du produit. Et les fabricants et exportateurs réclamaient un coup de pouce. La ministre de l'Industrie, Mélanie Joly.
13: On a quand même la meilleure entente au monde pour avoir accès au marché américain. Mais en même temps, on a des tarifs. Dans les circonstances, qu'est-ce qu'on fait? On travaille avec ces industries-là.
12: Les prêts seront exempts d'intérêt la première année et à faible intérêt pour les deux et troisième années. La PDG de Manufacturier Exportateur du Québec, Julie White accueille l'aide avec soulagement, mais aussi méfiance.
14: Il y avait de la très grande nervosité. Est-ce qu'on va être capable de passer à travers? Maintenant, le diable va être dans les détails. Il faut que l'argent soit disponible rapidement et facilement pour les entreprises.
12: Ici Carl Marchand pour Cogeco Nouvelles.
1: Et la première ministre a accueilli plutôt froidement l'aide fédérale annoncée lundi. Christine Fréchette a affirmé dans l'entrevue menée par Paul Arcand que les gens d'affaires ont besoin d'aide directe, pas nécessairement de s'endetter davantage avec des prêts du gouvernement. Elle a réitéré que son équipe voit la chose d'un autre œil et qu'elle va privilégier l'octroi de contrats des compagnies d'ici, quitte à ne pas respecter le cadre réglementaire à la lettre.
10: Je dirais que de moins en moins nos partenaires le prennent en considération. Là. Donc on va, je dirais, se permettre aussi d'acheter davantage québécois. Je pense qu'on peut aller un peu plus loin que ce qu'on s'est donné comme marge de manœuvre jusqu'à maintenant, voyant ce que nos des partenaires économiques du Québec font.
1: Il est 5h11 minutes, c'est jour de match pour les dames, mais aussi pour l'Armada de Blainville-Boisbriand qui va tenter d'aller rejoindre les Saguenay de Chicoutimi en finale. Le match numéro 7 de la demi-finale, c'est ce soir du côté de Moncton et on parle des matchs des séries de la LNH. Au retour de la pause.
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1: 5h16 minutes avec toute l'attention portée autour du Canadien qui est en deuxième ronde des séries. Faut pas mettre trop d'ombre non plus sur la victoire de Montréal qui a commencé son processus éliminatoire en fin de semaine. Elles ont terminé au premier rang et ont donc choisi leur adversaire pour la première ronde, ce qui est la prérogative des championnes de saison dans la LPHF, là, ce qui est assez unique d'ailleurs pour cette ligue de hockey féminin. Et le choix s'est arrêté sur le Frost du Minnesota, quand même une très bonne équipe et qui a gagné le match numéro 1 en fin de semaine à la Place Belle samedi soir par la marque de 5-4 en prolongation. Et donc, ça va être un duel très relevé ce soir et c'est bien que ça tombe pas le même soir que les matchs du Canadien. Alors, on pourra donner toute la lumière qu'elle mérite là à ces femmes de la LPHF ce soir. Victoire contre Frost, c'est à 19h. C'est à la Place Belle de Laval. Il y a beaucoup de joueuses, dont la gardienne Anne-Renée Desbiens, qui se sont donné le mandat de faire beaucoup mieux ce soir. Ça devrait être très intéressant. C'est une série 3-5. Alors, faut pas échapper les deux premiers matchs à domicile. Loin de là, parce que aller au Minnesota tirant derrière 0-2, ça pourrait être catastrophique. Il y a aussi la Ligue de hockey junior maritime Québec qui a manqué un peu de lumière à cause des séries de la LNH. Dernièrement, il y avait justement le gouverneur, je pense, de l'Armada, en tout cas, quelqu'un de l'organisation de l'Armada qui se plaignait ou qui constatait qu'il y avait très peu de gens dans les estrades pour un duel aussi relevé. Écoutez, l'Armada qui se bat pour une place en finale. On n'attendait pas ça. Hein. Tout le monde, depuis des semaines, dans les cartons, avait les Wildcats de Moncton d'un bord et les Saguenayens de Chicoutimi de l'autre. Les Sags qui ont eu un peu de difficulté avec les Huskies et les arbitres, mais qui se sont classés pour la finale du trophée Gilles Courteau. Mais de l'autre côté, il y a les Wildcats qui ont une besogne difficile face à l'Armada qui a provoqué la tenue d'un match numéro 7 qui aura lieu ce soir, une heure plus tôt dans les Maritimes à 18h. Manquez pas ça, Armada Wildcats, ça aussi, ça pourrait être très intéressant. Et peut-être qu'on aura une finale toute québécoise et la JMQ, c'est bien, entre l'Armada et les Sags. Pour ma part, j'ai un penchant pour l'Armada. Dans cette série-là de demi-finale, ça me permettrait d'aller voir mes Sags un peu plus proche de chez moi. Le Longueuil, Blainville-Boisbriand, ça se fait mieux que Longueuil, Chicoutimi, surtout en semaine, quand il faut que je revienne au micro par la suite. Donc, c'est ça pour le hockey junior. Revenons à la LNH. Il y avait deux matchs hier qui étaient présentés là, dans ce début de deuxième ronde des séries. Déjà, le match numéro 2 entre les Flyers et les Hurricanes qui ont commencé plus tôt le samedi. C'était les Hurricanes qui avaient enlevé le premier duel. C'était plus serré dans le deuxième. Les Flyers qui ont montré des dents, mais les Hurricanes qui sont revenus et l'ont emporté en prolongation, le défaite crève-cœur pour Philadelphie, qui vont retourner à la maison avec une grosse tâche, le remonter les Hurricanes à Caroline, qui sont invaincus en série, là. Les 4 matchs contre Ottawa et maintenant 2 matchs contre les Flyers, c'est 6 victoires de suite. C'était leur hall en fin de première prolongation hier, qui a fait gagner là, ces Hurricanes, qui mènent donc la série 2-0. Et puis dans l'Ouest, les Golden Knights accueillaient les Ducks dans le match numéro 1 de la série, des Golden Knights et des jeunes Ducks, c'est l'expérience qu'il a emporté hier. Quand même un match très serré, là, c'est en fin de troisième que Ivan Barbashev va briser l'égalité de 1-1 entre les Ducks et les Golden Knights qui finalement, avec un but en filet des ânes, ont emporté 3-1. Et ce soir, il y a un seul match dans la LNH, c'est ça qui arrive. Dès le deuxième tour, il y a beaucoup moins d'équipes qui jouent et c'est le Wild qui va tenter de mieux faire face à l'Avalanche. Écoutez, c'est marqué 15 buts dans le premier match de la série avant hier. Ça a fini 9-6 pour l'Avalanche. Disons que Je sais pas si on peut s'attendre à des feux d'artifice comme ça encore pour le reste de la série. C'est quand même des équipes qui sont munies d'une défense pas pire. Alors, on s'attendait quand même à une série très relevée, mais peut-être pas autant offensive. On verra ce soir si ça se poursuit. 20h à Denver, le match entre le Wild et l'Avalanche. Et où est le Canadien dans tout ça? Ben, le Canadien devait partir de Tampa Bay hier. Finalement, on profitait de la Floride d'une journée de pluie et c'est ce matin qu'ils vont toujours pratiquer à Tampa Bay. D'ailleurs, c'est le seul club de hockey présentement qui pratique à Tampa Bay parce que le Lightning est en vacances. Kucherov est sur la plage où des gens traînent jouer au golf avec une Bud Light. Le Canadien, lui, va s'entraîner aujourd'hui, prendre l'avion pour aller vers Buffalo après avoir remporté une première série. Donc, l'attention se tourne vers les Sabres dès demain soir. L'ancien capitaine et directeur général du Canadien, Serge Savard, croit que le tricolore va gagner, mais ne néglige pas l'adversaire.
3: Faut pas penser que ça va être un walk in the park. Le Buffalo, c'était la meilleure équipe de la Ligue nationale le dernier mois, là. Puis ils sont gros, ils sont bons. Alors, ça va être excessivement difficile, puis on commence sur la route une autre fois, là. Faut gagner un match sur la route pour gagner cette série-là. Je pense pas que ça va être facile. Le style de jeu du Canadien est rendu de telle manière qu'on peut battre n'importe quelle équipe.
1: Je vous ai ramassé quelques statistiques là, pour faire en sorte que vous soyez confiants dans cette série-là. Cette année, il y a eu 4 duels entre les deux équipes. Il y en a eu 2 qui ont été remportés par le Canadien, 2 perdus par le Canadien contre les Sabres, mais les 2 gagnés par le Canadien, c'était Jakub Dobesh devant le filet. Les 2 défaites, c'était Fowler et Montembeau. Une autre affaire aussi, j'ai l'impression que le Lightning a mieux préparé le Canadien à la deuxième ronde que les Bruins l'ont fait avec les Sabres qui ont disposé plus facilement de Boston. Le Canadien a dû travailler fort, s'habituer à un jeu très serré face à une équipe capable de marquer des buts, le Lightning. On sait que les Sabres peuvent le faire. Alors, ça promet pour la deuxième ronde à compter de demain soir. Et puis, ce sera le 50e anniversaire des Jeux olympiques de 76, Montréal 1976. Il y a plusieurs activités qui auront lieu là, sur l'île et Jérémy Filosa nous raconte.
4: Le stade olympique n'est peut-être pas utilisable en ce moment. Il reste qu'on pourra cet été revivre l'atmosphère des Jeux olympiques de Montréal de plusieurs façons. Le Comité olympique canadien a mis sur pied plusieurs activités qui permettront aux plus jeunes et aux moins jeunes de revivre l'épopée des Jeux de 1976. Dès le 16 mai, des expositions et des visites guidées seront organisées au Parc olympique, en plus de sur plusieurs anciens lieux des Jeux. On parle de cinéma flottant, de balades de découverte et d'événements sportifs. Le tout se conclura avec la randonnée en vélo en septembre prochain au moment des championnats du monde de cyclisme de Montréal. Écoutons Chantal Rouleau, la ministre responsable de la métropole.
5: On a beaucoup d'ambition, de l'ambition pour la métropole, on a de l'ambition pour le Québec et beaucoup d'événements.
4: Notons que la grande Nadia Comaneci sera de passage à Montréal le week-end du 1er août lors du spectacle du 50e. Jérémy Filosa, Cogeco Nouvelles.
1: En bref, dans les autres nouvelles, Mark Carney va annoncer aujourd'hui qui succédera à Mary Simon, rapporte CBC. Le mandat donc de la gouverneure générale s'achève après un mandat de 5 ans. Le poste de gouverneure générale serait ainsi donné à une femme sachant parler tant l'anglais que le français. C'est ce qu'on apprend. Mary Simon a été critiquée de ces dernières années. Elle était bilingue, mais bilingue dans le sens anglais et inuktitut, mais pas le français qu'elle a jamais réussi à parler. En Alberta, la pétition lancée par les indépendantistes réclamant la tenue de référendum aurait recueilli plus de 300 000 signatures. C'est ce que le dirigeant de Stay Free Alberta a déclaré lorsqu'il a déposé le document au bureau d'élection Alberta là, à Edmonton. Le minimum de signatures requis était de 178 000. La presse canadienne souligne que la population albertaine pourrait être appelée à voter dès octobre prochain pour son indépendance. Un rapport de la vérificatrice générale Karen Hogan a révélé que Service autochtone Canada n'a pas su établir, surveiller ou évaluer efficacement le financement destiné aux Premières Nations. L'audit a montré que le gouvernement n'a pas systématiquement vérifié si les bénéficiaires restaient admissibles à un financement continu. La vérification a également permis de constater que le ministère n'avait pas évalué si les subventions contribuaient à réduire les inégalités entre les Premières Nations et les autres Canadiens. Également dans le rapport, elle raconte avoir constaté que les efforts déployés par le fédéral pour cartographier les régions les plus exposées au risque d'inondation n'aboutiront probablement pas d'ici la date butoir de 2028. Et puis, le logement à Montréal reste plus abordable que dans d'autres métropoles. La situation se dégrade rapidement. Près de 17 % des ménages montréalais n'ont pas assez de revenus pour vivre dignement après avoir payé leur loyer, selon un rapport de la firme McKinsey commandé par Centraide. 5h, presque 25 minutes, passez une belle journée sur les ondes du réseau Cogeco. Bon match ce soir à la victoire de Montréal et à l'Armada de Blainville-Boisbriand. On se retrouve demain, jour du match numéro 1 de la série entre le Canadien et les Sabres. D'ici là, passez une belle journée sur les ondes du réseau Cogeco Média.
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7: 5h25 minutes. Marc Briard qui se joint à vous. Coup d'œil, premier coup d'œil de la journée en circulation à l'antenne du 98.5. Tout d'abord, vous mentionnez qu'il y a cette fermeture. Si vous n'étiez pas avisé hier, il faut absolument le savoir ce matin, vu que Marie-Ouest, la fermeture, c'est la sortie pour Mansfield, Robert Bourassa. Mais en fait, l'axe vers Robert Bourassa sur la gauche, ça fonctionne, mais sur la droite, pour Mansfield, c'est complètement barré. Il y a des barricades, les fameuses barrières de chantier qui vous empêchent de circuler. Donc, vous allez devoir emprunter un détour. Le reste du réseau, à cette heure-ci, c'est dans la norme. 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
18: 98.5. 5h30, nous sommes mardi le 5 mai 2026. Bon début de journée. Ça va être nuageux aujourd'hui, maximum de 19 degrés. On est déjà à 13 degrés présentement. Des vents forts aujourd'hui, peut-être même un orage en après-midi. D'ici 10h, à l'émission, le Canadien qui se prépare à reprendre l'action demain contre les Sabres. On va parler de la frénésie du Canadien qui continue à déferler sur le Québec. Bonne, très bonne nouvelle même pour les employés d'Airbus à Mirabel. Une grosse commande d'une compagnie aéronautique de l'Asie. Mark Carney va annoncer aujourd'hui une nouvelle gouverneure générale qui va succéder à Mrs. Mary Simon, who doesn't speak French. Et la nouvelle GG va parler français quand même. Oui, oui, c'est un minimum, je pense. Mais ça va être annoncé aujourd'hui. On va aussi parler de ces Québécois qui quittent les urgences tannés d'attendre sans avoir vu un médecin et qui s'en vont au péril de leur vie. Bon début de journée tout le monde. Go Habs, go 5h31.

0: Oui, c'est magnifique. Et ça s'intitule Ti Amo. C'est un classique de la pop italienne d'Umberto Toddy. Et c'est pour accueillir notre ami Jean-Michel Bock qui est de retour. Bonjour. On va parler de ton voyage en Italie, mais je veux raconter un peu ton état d'esprit. Jean-Michel arrive, s'installe à la table comme ça, en studio. Là, il dit, mes écouteurs ne marchent pas. Là, il y a quelqu'un qui note l'évidence. Ses écouteurs n'étaient pas branchés. Et là, la chanson Ti Amo qui commence, et Jean-Michel a l'air de se demander pourquoi on écoute de la musique italienne. Encore en mode vacances, monsieur.
1: Un peu brassé, oui. En plus, je n'entends pas d'une oreille. Tu sais, quand tu prends l'avion, des fois, ça bouge un peu. L'oreille gauche est sourde ce matin. Que veux-tu? Mais il y a pire que ça. Je reviens d'un beau, de beau voyage. J'ai écouté vos suggestions. Fred m'avait conseillé deux restaurants. J'y suis allé aux deux. Et toi, tu m'avais conseillé un tour à vélo à Rome, que j'ai fait également. Heureusement, vous m'avez pas dit de speecher en bas du pont, je l'aurais fait. Mais j'ai passé un très, très beau voyage. Du beau temps, magnifique, bien agréable.
0: Le plus beau souvenir de ton voyage en Italie, c'est quoi?
1: Les pâtes. Parce que je me suis dit, ça, c'est les meilleures pâtes que j'ai mangées de ma vie. Oui. Puis le lendemain, c'était encore meilleur que celle de la veille. Non, mais l'Italie, c'est magnifique. Tu te regardes le paysage, c'est beau. Tu te reviens de bord, c'est encore plus beau. J'ai adoré, sincèrement. C'était ma première visite en Europe. C'est réussi.
0: Puis tu regardes dans ton assiette, puis tu goûtes, puis c'est toujours très, très bon. En Italie, là, c'est dur de mal manger.
2: Mais ils n'ont pas de bar à pain, par exemple.
1: Non, pas de bar à pain. Ouais, je m'attendais, moi, qu'on me chante Ciao, Bella Ciao, puis tout ça. Non, sincèrement, c'était bien agréable.
0: Puis ta ville préférée?
1: Hey, j'ai eu un coup de cœur pour Volterra.
0: OK.
1: Que j'ai visité. Volterra, moi, j'étais dans la campagne Toscane pendant un bout de temps. On a fait Florence aussi, Rome. Mais les petits villages là, médiévaux, là, c'est magnifique. C'est souvent sur en haut des montagnes là, et tout ça. La conduite, je m'étais loué un véhicule. La conduite en Italie, là.
0: Hey, ça va vite, hein?
1: C'est un grand prix de Formule 1. Vire à gauche, vire à droite, vire à gauche, vire à droite. T'es jamais en ligne droite. C'est toujours en courbe dans la campagne Toscane, c'est quand même plaisant.
0: Tu fais un peu d'autoroute?
1: Oui, ça roule vite.
0: 130 km dans mon souvenir.
1: Ça. Hey, tu roules à 120, 125, tu te fais dépasser par un véhicule à 170, 180, tu fais le saut.
0: C'est exactement. Ben écoute, on est content de te savoir de retour. Tu reviens en pleine frénésie du Canadien.
1: Oui, j'ai essayé de suivre ça à distance, mais c'était pas évident.
3: Une chance qu'on gagne.
1: Sincèrement, là, j'étais tellement stressé.
0: Mais Jean-Michel, par peu professionnalisme, tu te levais vers 1h du matin pour essayer de trouver une application où tu pourrais regarder le match.
1: J'ai essayé par tous les moyens de trouver ça prenait un VPN, puis ça, je connais rien à ça. En tout cas, bref, finalement, j'ai trouvé un moyen de suivre ça à distance, comme je l'ai pu, en lisant beaucoup et en écoutant les résumés.
0: Pas en direct.
1: Non, madame n'aurait pas toléré que je me lève à 1h du matin pour écouter.
0: Madame t'aurait renvoyé dans la Ligue américaine.
1: C'est ça. Mais quelle série, quand même. J'ai suivi ça à distance, là, mais complètement fou. Tous des matchs avec un écart d'un seul but. C'est incroyable. Ça promet pour la série contre les Sabres.
0: Et écoute, je t'ai trouvé un nouveau surnom. Mais juste avant de te dire c'est quoi ton nouveau surnom, on va écouter un extrait de l'émission du 17 avril.
1: Montréal en 7!
0: Montréal, je t'avais pris un peu au dépourvu, je t'avais demandé quelle est ta prédiction pour la série Lightning canadien et t'avais répondu Montréal en 7. T'es donc maintenant l'oracle de Lotbinière.
1: De Lotbinière, il lâche pas avec
4: Je sais.
0: Tout l'Est du Québec,
1: mais
0: c'est
1: Lotbinière. Tout mon respect aux gens de Lotbinière.
0: Mais c'est pas de là que tu viens.
1: C'est pas de là que je viens.
0: Moi,
1: c'est
0: Lévis. OK, l'oracle de Lévis, parfait. L'oracle de Lévis. C'est toi qui viens de Québec, Bénédicte. Lotbinière, Lévis, ça doit être adjacent, ça, là.
1: Puis en plus, il dit Lotbinière.
0: Lotbinière. Le T est muet. Ils vont probablement faire une émission spéciale à Radio X avec ce commentaire. Fred, toi aussi, tu vas être dans la frénésie du Canadien.
2: Depuis la victoire de dimanche, il y a tellement de contenu sur les réseaux sociaux en lien avec les séries. Et je vais vous présenter des extraits audio d'une vidéo qui est devenue virale hier, qui provient d'un vol Montréal-Athènes qui a eu lieu dimanche soir. Probablement un des vols les plus festifs depuis les influenceurs de Sunwing. Mais tout ça dans l'ordre et la bienveillance, je tiens à vous le dire. Même les pilotes jouaient, les Martin McGuire et Danny Dubé. Je vais vous faire jouer des extraits tantôt. C'est franchement sympathique. Et j'ai parlé à comment t'appelles ça? Non, quelqu'un qui est déjà... Passagère, merci.
1: Quelqu'un qui est assis dans un avion.
2: Quelqu'un qui voyage.
0: Aussi connu sous le nom de bétail.
2: Oui, exactement.
3: Ça dépend des compagnies.
2: Ça dépend des compagnies, mais oui, effectivement.
0: Ça nous force tous à se parler, OK? Hier, je vais vous raconter une anecdote. Je vais faire les emplettes à l'épicerie autour de 5 heures. Ça prenait de la bouffe pour la recette. Puis là, j'arrive, cherche du porc. OK? Je cherche la longe de porc, je ne sais pas c'est où. Et là, il y a un monsieur qui me regarde. puis il m'épie un peu du coin de l'œil. Puis là, je me dis, tu sais jamais dans ce temps-là. Est-ce que les gens vont te donner de la marde ou ils vont juste dire, hey, bonjour, j'aime ce que vous faites? Là, il me regarde, puis là, en bougeant ses bras, il fait, go, Habs, go! Et là, un auditeur de l'émission commence à me dire que ben il a entendu l'émission, on parle beaucoup du Canadien. Mais ce qui est fantastique, c'est qu'on s'est mis comme ça à parler à côté des volailles. J'étais à côté des volailles, finalement. J'étais à côté du poulet. On s'est mis à parler du Canadien. On s'est mis à parler de la vie pendant 2-3 minutes. C'est ça que ça occasionne, le Canadien.
1: C'est rassembleur.
0: Ça nous force à socialiser. On sort de nos bulles. Je trouve ça absolument fantastique. Même dans les avions, ce que je vois.
1: Oh, yeah.
0: S'il y a une place où tu ne veux pas parler à ton voisin, c'est bien en avion.
1: Surtout dans un vol de nuit.
0: Surtout dans un vol. Oui. Très bien. Bénédicte, Pierre-Ny Saint-Amand, lui, qui conteste son statut d'accusé à haut risque.
3: On en a beaucoup parlé. Pierre-Ny Saint-Amand, qui a été déclaré non criminellement responsable. Il avait foncé dans une garderie en 2023. S'adresse à la cour d'appel pour se libérer de l'étiquette d'accusé à haut risque, entre autres parce qu'il n'est pas admissible à l'aide juridique. Il veut aller chercher des fonds d'un fonds canadien. Je te raconte tout ça. Je te détaille tout ça tantôt.
0: Merci, Valérie. Il y a les élus provinciaux là, qui sont de retour aujourd'hui à l'Assemblée nationale, mais pas pour bien, bien longtemps.
4: Pas pour très longtemps, non, effectivement. Quelques semaines seulement sous la direction de la nouvelle première ministre Christine Fréchette. Les travaux parlementaires qui vont se concentrer sur les priorités de la CAQ et le vice-premier ministre Yann Lafrenière est confiant que les projets de loi qui sont proposés par son parti vont aboutir lors de cette période. Il y a le gouvernement fédéral qui débloque 1,5 milliard de dollars pour aider les entreprises touchées par les droits de douane américains. Ça a été annoncé hier. Annonce qui survient alors que les États-Unis ont changé récemment leur méthode de calcul, ce qui a pris de court de nombreuses entreprises canadiennes. Et alors que le prix de l'essence a dépassé le cap des 2 $ le litre, la majorité des Québécois qui souhaitent que le gouvernement provincial diminue les taxes sur le carburant. Le carburant, plutôt. C'est ce qui ressort.
1: C'est ton accent italien qui ressort, hein, oui.
4: Sondage léger qui a été publié par la Fédération canadienne des contribuables lundi. Mais je dois dire, moi, j'étais un peu déçue parce que moi, quand je suis revenue de vacances, j'ai pas eu de toune espagnole. Puis quand Benny est revenu, j'ai pas eu de toune québécoise.
1: Mm-hmm. C'est vrai. Ouais. Je suis son chouchou, c'est ce que tu es en train de dire.
4: Exactement.
0: Oui, oui, il y a des préférés dans cette émission, Valérie.
4: Ben oui.
0: Justement, parlant de préférés.
4: Ah oui!
0: Non, je vais parler de Patrick Huard, qui est un des préférés des Québécois.
4: T'as raison. Et c'est la nouvelle série Bon Cop, Bad Cop qui revient, mais en série et non pas en film. On sait que ça a été un immense succès lors des deux premiers films. Est-ce que ce sera un autre grand succès sur la plateforme Crave? Faudra voir. En fait, c'est une série qui reprend évidemment la même façon de faire, c'est-à-dire, oui, des cascades, des explosions, de l'humour, de l'enquête, la complicité aussi entre enquêteurs anglophones, francophones aussi. Il manque peut-être un petit peu de mordant là, pour cette série, mais je pense que les fans vont apprécier cette nouvelle mouture.
0: Bien de t'entendre là-dessus. Et Patrick Huard être avec nous en entrevue jeudi en studio. Marc, comment ça se passe sur le réseau?
5: Retard habituel au tunnel La Fontaine, sur la métropolitaine ouest, sur la 13 sud, deuxième moitié du territoire de Laval. Pour l'instant, l'autoroute des Laurentides, c'est plus facile. Il y a évidemment cette fermeture, Ville-Marie-Ouest, fermeture de longue durée, je vous le dis, là, c'est le deuxième matin. Notre ami Jean-Michel, tantôt, qui me disait justement là, comment on fait pour se rendre au centre-ville quand on arrive par Ville-Marie, Mansfield, l'accès vers Mansfield qui est fermé. Et là, tout le monde est poussé vers Robert Bourassa, mais si vous visez le centre-ville, on vous pousse, on vous en éloigne. Donc là, c'est la technique gauche-gauche. Là. Demi-tour, vous tournez à gauche, puis vous revenez.
0: Vous envoie quoi, jusqu'à Atwater?
5: Ben non, pas non. Si loin que ça. C'est que vous prenez Robert Bourassa, il y a la rue Ottawa, vous pouvez faire gauche, revenir sur Robert Bourassa dans l'autre direction. Mais après ça, il y a les interdictions de tourner à gauche. Écoute, ça se fait. Évidemment, à cette heure-ci, il n'y a pas trop de congestion. Ben,
0: c'est fun, parce que pour les habitués, c'est l'occasion de découvrir des nouveaux nids de poules. Oui, sur d'autres segments, d'autres tronçons.
5: Ben, si c'est-tu pas extraordinaire? Vraiment, là. Et le prix de l'essence qui est à 2,2 $ 3.
0: Merci, Marc. Un peu de météo. Je l'ai mentionné tantôt. Le mot en haut, orage, probablement cet après-midi, des vents très forts. 50 km/h, rafale à 70 km/h en mi-journée. Oui, oui. Maximum de 19 degrés. Ça va être gris aujourd'hui. Des averses ce matin. Actuellement, on est à 13 degrés. Ce soir, cette nuit, des averses encore une fois, minimum de 7. Et la pluie va durer jusqu'en après-midi, demain, mercredi, nuageux par la suite. Température stable, près de 8 degrés. Aperçu pour jeudi. Ensoleillé maximum de 14, 5h41.
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0: Bon retour, monsieur.
1: Plaisir, merci.
0: Très, très content. Non, mais j'ai une pensée pour toi quand le Canadien a gagné son 7e match. Je me suis souvenu de ta prédiction. fiction. Puis je regardais il n'y a pas longtemps, là, je suis un média anglophone qui a fait la compilation dans le monde anglo des prédictions. Pas beaucoup de gens qui prédisaient que le Canadien allait gagner.
1: Mais tout le monde s'attendait pour dire que ce serait une série serrée et longue. Ça a été le cas. Hey, juste des matchs avec un écart d'un seul but, 4 en prolongation. Que demander de mieux là, pour une série de premier tour? C'était la plus excitante, clairement, dans la Ligue nationale de hockey. Puis ça promet pour le deuxième tour contre les Sabres de Buffalo. Soit dit en passant, le Canadien est encore à Tampa ce matin. On a décidé de rester en Floride là, pour l'entraînement matinal.
0: Ils sont pas revenus à Montréal.
1: Non, pas revenus à Montréal. Ben, tu profites un peu de soleil, pourquoi pas.
0: Oui, puis c'est moins de voyage, c'est moins de fatigue.
1: Voilà, moins de voyage, moins de fatigue. Mais après l'entraînement aujourd'hui, ben, on va se rendre à Buffalo pour le premier match qui aura lieu demain. Contre les Sabres, qu'on peut dire équipe surprise, mais j'utilise des guillemets. Parce que ben, ça faisait des années qu'on n'avait pas fait les séries à Buffalo. Mais en même temps, à Mané, la mayonnaise allait prendre. Là. C'était pas un mauvais club sur papier avec de bons jeunes joueurs. Et surtout, c'est une grosse défensive. C'est une identité complètement différente que celle du Lightning, je trouve, celle des Sabres. Et ça va être une série très robuste, j'ai l'impression, physique. Quand tu regardes les défenseurs des Sabres de Buffalo, là, les 6 partants, il n'y en a aucun en bas de 6 pieds, et c'est du 6 pieds 4, 5, 6, 7 même, chez les défenseurs des Sabres. Monsieur. C'est des gros gaillards, donc ça va frapper pas mal. Dites-vous, là pour le premier tour, là, c'est un peu bizarre, là, l'horaire de la série entre le Canadien et le Lightning. Là, cette fois-ci, on ne s'est pas cassé le bessic ou cassé le poulet, comme dirait Marc. C'est aux deux jours, donc ça commence demain, et ensuite, c'est aux deux jours, là avec une fin la plus tardive, ce serait le 18 mai. Pour un match numéro 7 à Buffalo. Est-ce que ce sera aussi serré contre le Lightning? J'ai l'impression que non. J'y vais de ma prédiction. Larry par le tape. Canadien en 6, mon cher Patrick.
0: Canadien en 6?
1: En 6. On fait ça à la maison cette fois-ci.
0: Tu penses?
1: Pourquoi pas? J'ai confiance au tricolore.
0: Est-ce que c'est parce que Buffalo n'est pas encore rendu là que tu y vas avec cette prédiction-là?
1: Moi, je me dis que le style offensif du Canadien... Okay. Même si ça va être une série physique, c'est sûr que les Sabres vont enlever plus qu'un match. Là. Mais je m'attends à ce que le Canadien, avec le style que l'équipe joue, avec un échec avant qui est soutenu, j'ai l'impression qu'on pourrait faire mal aux Sabres et que ce soit un petit peu plus court que contre Lightning. Mais on verra. Écoute, c'est tellement... C'est la crème de la crème rendue là en série. Oui, là. T'es dans les meilleures équipes, on est au deuxième tour. Et il y a une chose aussi qui joue en faveur, je trouve, du tricolore, c'est que là, t'as le momentum. Là. Tu viens de gagner contre le Lightning, une série qui a été très longue, alors qu'à Buffalo, ça fait quelques jours qui sont en congé, qu'ils ont battu les Bruins en 6 parties dans leur cas. Alors, j'ai l'impression que le Canadien peut prendre avantage de ça, mais il faut gagner un premier match sur la route, soit demain ou vendredi.
0: Et Dobège doit continuer à faire des miracles.
1: Oui. Hey, as-tu été bon dans cette série?
0: C'est incroyable. Toi et moi, on a souvent parlé cette année, tu sais, du trio de gardiens de but du Canadien. Disons que c'était un peu chambranlant par moment. Le jeune homme a trouvé le bon moment dans la saison pour devenir fumant.
1: Oui, et je trouve, j'aime sa mentalité, je cherche l'expression en français, mais de gamer. Tu sais, il a l'air, Dobège, de vouloir affronter les tirs, de devancer les tirs, de s'avancer tout le temps pour les défier. J'aime vraiment sa mentalité jusqu'à présent depuis le début de ces séries, la fin de la saison.
0: Donc, pour Canadien, le deuxième tour commence demain, mais le deuxième tour, dans certaines séries, a déjà commencé.
1: Ben oui, c'est un peu comme ça. Depuis quelques années, dans la Ligue nationale, hein, on n'attend pas, on commence les deuxièmes tours, même si le Canadien n'avait pas fini sa série contre le Lightning. Déjà, les Flyers et les Hurricanes s'étaient affrontés pour un premier match. Et là, c'était le deuxième duel de cette série hier. Ce sont les Canes qui l'ont emporté 3-2 en prolongation sur un but de Taylor Hall. 6e victoire de suite pour la Caroline, parce qu'ils ont balayé leurs adversaires au premier tour. Et là, au deuxième tour, déjà, ils mènent 2-0 contre Philadelphie. Et c'était le premier match de la série entre les Golden Knights et les Ducks dans l'Ouest. Vegas s'est imposé 3-1 et le but gagnant va faire réagir parce que c'était sur un dégagement, j'ai envie de dire un appel généreux de l'officiel. Parce que tu sais qu'on peut aller à la reprise vidéo pour un offside, un hors-jeu sur la ligne bleue. Mais quand c'est un dégagement refusé ou non, c'est à la discrétion de l'officiel. On peut pas aller en révision pour ça. Et hier, l'officiel était un peu généreux sur le deuxième but de Vegas. Ça a soulevé la colère de l'entraîneur Joel Quenneville des Ducks, mais finalement, les Golden Knights l'ont emporté, donc 3-1, mène cette série-là 1-0. Pardon. Et seule série en action ce soir, c'est Wild contre Avalanche. Colorado qui a remporté le premier match 9-6. C'est marqué beaucoup de buts dans ce premier duel, mais avant le match à suivre, et c'est quelque chose qu'on a suivi avec attention et assiduité, j'ai envie de dire, dans les dernières années à Montréal, mais là, on s'en sacque un peu, c'est la loterie du repêchage.
0: Oui.
1: Hey, dans les 6-7 dernières années, on suivait ça, puis on disait, où le Canadien va tomber, puis qui... La loterie du repêchage ce soir, ça... Hein?
0: Ça nous a servi dans un ou deux cas, Marc.
1: Oui, ben oui.
0: Pour la reconstruction.
1: Puis le Canadien, Juraj Slafkovský, évidemment, là, comme tout premier choix en 2022.
0: Avec le bon club qu'on a, puis les bons résultats qu'on risque d'avoir, on ne va pas finir d'un premier pour le repêchage.
1: C'est ça. Cette année, ce sont les Canucks qui ont eu le pire dossier en saison régulière, qui ont les meilleures chances dans le boulier, suivi des Blackhawks et des Rangers. Et c'est Gavin McKinnon.

0: de l'Armada de Blainville-Boisbriand. Je sais pas si tu as vu la fin du match de dimanche entre l'Armada et les Wildcats. Non. Complètement folle. Les Wildcats menaient par un but en fin de troisième période. Et Xavier Villeneuve a marqué, il restait un peu moins d'une minute à jouer. Et c'est Justin Carbonneau qui a marqué le but vainqueur. Il restait moins d'une seconde. Une mise en jeu à disputer en zone adverse. Moins d'une seconde, ça a été suffisant pour envoyer un lancer au filet. Et il a marqué le vainqueur.
1: Ça, c'est spectaculaire. Ouais. Quand tu arrives à prendre un lancer du point d'engagement, voilà, à mise au jeu.
0: La mise au jeu a été remportée, oui, par le joueur, c'est Bill Zonon qui a remporté la mise en jeu et Justin Carbonneau a marqué donc pour provoquer un match ultime qui a lieu ce soir à Moncton. Il y a pas mal de choses à surveiller dans le monde du sport ce soir. La Victoire qui joue son deuxième match contre le Frost du Minnesota à la Place Bell. Début du deuxième tour dans la NBA. Et on va parler aussi de ce point de presse ordinaire qui s'est passé à Toronto il y a quelques heures. Je te donne les détails un peu plus tard, mais ouf, le courage d'un journaliste.
1: Bien hâte de t'entendre là-dessus. Merci beaucoup, Jean-Michel. Très content que tu sois de retour avec nous, 5h48. La 13, monsieur.
2: 13 Sud, 440 Montréal. L'autoroute des Laurentides, pour l'instant, c'est une bonne option. 25 Terrebonne, chemin Gascon. Tunnel à Fontaine vers le sud, près de la rue Sherbrooke. Tout est dans la norme pour l'instant. Ville-Marie, ouest, je vous rappelle la sortie Mansfield qui est fermée. Vous avez accès, c'est une sortie gauche-droite. Là, à gauche, vous avez l'accès à Robert-Bourassa, mais à droite pour Mansfield et le centre-ville. La fermeture de longue durée, détour imposé sur Robert Bourassa. Vous devrez faire demi-tour. C'est assez ardu. Bon, à cette heure-ci, il n'y a pas beaucoup de volume de circulation, mais quand l'heure de pointe s'installe, c'est un peu plus compliqué, évidemment. 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
3: 5h51, Bénédicte Pierny-Saint-Amand qui conteste son statut d'accusé à haut risque. C'est lui qui a lancé son autobus sur cette garderie à Laval.
4: Oui, qui a tué 2 enfants, en a blessé 6 autres. C'était en 2023. On sait qu'il a été déclaré non criminellement responsable des meurtres du petit Jacob Gauthier, 4 ans, de Maëva, 5 ans. Il a été déclaré accusé à haut risque en mars dernier. Et là, il s'est adressé à la Cour d'appel du Québec.

0: pour se libérer de cette étiquette-là. Et ce qu'il demande, c'est une prolongation du délai pour faire appel de la décision, parce que ça doit se faire normalement dans un certain délai. Ce qu'on explique, c'est que Pierre-Yves Saint-Amand n'est pas admissible à l'aide juridique. Donc, il veut avoir accès à des fonds d'un organisme fédéral pour pouvoir poursuivre les procédures judiciaires. Il y a une demande de financement qui a été faite auprès du programme de contestation judiciaire. Il avait déjà eu droit, là, il doit renouveler cette demande-là pour faire appel de son statut à haut risque. C'est un organisme que je connaissais pas beaucoup, là, qui offre du financement pour certaines causes constitutionnelles au pays. Alors là, on lui accorde ça, mais tu comprendras que ça va occasionner d'autres délais. Donc, pour le mémoire d'appel, les partis ont jusqu'au mois de novembre pour le fournir. C'est juste que quand je voyais cette nouvelle-là, je pensais bien évidemment aux familles. Mm-hmm. Tu sais, on les a reçus à plusieurs reprises ici. Ils ont dit comment le processus judiciaire a été difficile pour eux. Déjà qu'il ait été reconnu non criminellement responsable, qu'il n'y ait pas eu de procès, pour eux, ça avait été très, très douloureux, là.
1: Ça les a laissés sur beaucoup de frustration et beaucoup de questions encore qui n'ont pas de réponse. Et là, de le voir, ni Saint-Amand, revenir comme ça, contester encore pour eux, ben j'ai l'impression là, que c'est encore une occasion de repenser à tout ça puis de ne pas faire le deuil.
0: Tu sais, quand ça arrivait en 2023, puis là, en 2026, les procédures sont terminées. Ouais. Il est déclaré accusé à haut risque. Ça veut dire qu'il va avoir une plus grande surveillance pour pouvoir sortir de l'Institut Pinel s'il veut sortir. Ben puis là, que tu vois que ça, c'est en appel. Puis je te dis, au mois de novembre, ils peuvent déposer leur rapport. Fait qu'avant que ça soit entendu, puis que ça soit réglé, c'est encore beaucoup, beaucoup de délais. Alors, nos pensées aux familles, parce que c'est pas évident pour ces gens-là de passer à travers tout ça.
1: Autre histoire, Bénédicte. Il y a un jeune homme qui est coupable d'avoir poignardé un mineur, là, mais il veut purger sa peine à la maison.
0: Oui, Tommy Baron Bernoni, qui lui, aujourd'hui, a 21 ans. À l'époque, il avait 18 ans. Et il y a eu procès devant jury. Il a été déclaré coupable de voies de fait graves. Au départ, il était accusé de tentative de meurtre. Écoute, je te dis, c'est une agression très violente. Et la juge Hélène DiSalvo a décidé de même révoquer sa liberté après le procès quand il a été reconnu coupable en raison de la gravité de l'infraction. Hier, c'était le début des observations sur la peine. Et lui, il essaie de convaincre la juge qu'il mérite une peine dans la collectivité. Cette histoire-là, ça remonte à septembre 2023. Et tout ça, ça part de banals échanges sur Snapchat avec la victime, un mineur à ce moment-là. Et la victime échange avec Tommy Baron Bernoni sur le fait d'avoir fait des avances avec sa copine. Donc, tu comprends que ça tourne autour d'un triangle amoureux, d'une histoire de fille, bref. Et là, lui, Monsieur Baron Bernoni, avec sa copine, s'en vont chez la victime. Il y a une bagarre, commence à avoir un coup de poing. Mais lui, il l'a poignardé à 10 reprises. La victime n'est pas âgée.
1: 10 reprises et la victime a survécu.
0: Ouais, puis la victime n'est pas armée. 10 coups de couteau. Écoute, ça a été vraiment brutal. On parle de blessures à la joue, donc au visage. Ça veut dire qu'il l'a quand même poignardé au visage. Il a été très chanceux, c'est ce qu'on a dit du côté des experts qui ont analysé tout ça. Et lui, en sortant de l'auto, avait même dit que la victime méritait cette attaque-là. Donc, il n'était pas très repentant. Et écoute ça, au procès, il a essayé de jeter le blâme sur sa blonde mineure en disant que c'est elle qui avait poignardé le jeune. Donc, lui a continué de nier tout ça. Et lui veut faire une peine de prison à la maison. Avec tous ces faits-là, la couronne va complètement ailleurs. On demande 5 à 6 ans d'emprisonnement ferme. Sa mère a témoigné hier. Lui a témoigné hier aussi pour faire valoir ses arguments. Comment je te dirais ça, Pat?
1: Ça a été mal reçu.
0: Hey, ça a été pas très convaincant, disons. Lui a participé, ce jeune-là, au documentaire « Crime désorganisé au cœur de la délinquance juvénile ». Il nie encore, comme je te disais, avoir poignardé la victime. Mais tu sais, quand on demande bon, comment vous allez vous comporter si vous restez à la maison pour la peine, vous avez des conditions, on parle avec sa mère pour voir si elle va bien l'encadrer. Et c'est là où je te dirais que la juge Hélène DiSalvo, qui est une juge très empathique, mais qui est aussi très ferme par moments. Et là, disons que ça avait le mérite d'être pas clair, comme on dit. Il s'est fait poser des questions sur ce qu'il faisait comme travail. Ah, il travaille comme analyste en bourse, mais finalement, c'est de la formation avec un influenceur en crypto-monnaie. Finalement, la juge a été obligée de dire, vous savez que si vous gagnez au casino, c'est pas considéré comme un revenu dans la vie. Et le jeune qui était comme, ah, pas sûr de comprendre, c'était pas clair. Sa mère était pas capable de dire non plus ce qu'il faisait. Ah, il travaille dans la crypto-monnaie. connaît, je pense. Il habite ici, mais son couvre-feu, il respecte pas. Écoute, sa mère qui était même pas au courant au départ des conditions qu'il avait à respecter. Et là, tu sais, quand on dit de peine à la maison, que c'est supposé être très bien encadré, je suis pas certaine que la juge a été très, très convaincue. C'est pas terminé quand même. Il va y avoir une autre date au mois de mai. Mais disons que la couronne va faire valoir ses arguments pour 5 à 6 ans de prison. On est très loin de la peine à la maison. J'ai hâte de voir le résultat parce que je te dis, à lire tout le crime, là, quand t'as 18 ans, puis t'as quand même une feuille de route, il y avait d'autres événements avant, là, disons que c'est pas convaincant.
1: Ça commence mal. Parfait. Merci beaucoup, Bénédicte. 5h57, au retour. Tour d'horizon de l'actualité, on parlait d'une très bonne nouvelle pour les employés d'Airbus à Mirabel. Au moins de la 25, Marc.
2: Oui, parce que de l'attente maintenant, c'est un petit peu plus lent à partir de la Montée-Maçon. Congestion à partir du chemin Gascon jusqu'à la jonction en 25-440. C'est un petit peu plus loin qu'à l'habitude. Généralement, c'est mieux après la pesée routière. Autoroute des Laurentides, un peu avant la 640 pour la rivière des Mille-Îles. Traverser Laval, présentement, c'est très bien. Par contre, à Montréal, il y a de l'attente maintenant. C'est pas encore Henri Bourassa. Mais avant d'arriver à l'autoroute 40, il y a une file de véhicules. 13 sud depuis 440. Tunnel La Fontaine vers le sud, c'est avant le viaduc de la rue Sherbrooke. On est déjà à la sortie Sherbrooke. Les deux voies, c'est fort occupé. Pour entrer en ville, c'est bien. 136 ouest, je vous rappelle que la sortie Mansfield, elle est fermée. Il y a un détour par Robert Bourassa. Et c'est un peu... c'est pas que c'est si compliqué, c'est juste que c'est contre-intuitif. Vous devez faire des virages à gauche et revenir sur vos pas. Donc, suivez, bien sûr, la signalisation quand il y en a. Et le prix de l'essence, c'est à 2,02 $. 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
1: 6h presque une minute. Bon début de journée, mardi 5 mai 2026. C'est ensoleillé ce matin. Les nuages qui vont graduellement prendre le contrôle du ciel. 40% de probabilité d'averse ce matin. Risque d'un orage aussi. Cet après-midi, des vents forts. 50 km/h avec des pointes à 70 en mi-journée. Maximum de 19 degrés. Déjà, on est autour de 14 degrés. Ce soir, cette nuit, de la pluie, minimum de 7 degrés. Et la pluie qui va se poursuivre demain matin pour cesser en après-midi. Nuageux par la suite mercredi, température stable de près de 8 degrés. Aperçu pour jeudi, ensoleillé, maximum de 14 degrés. On commence avec une bonne nouvelle, très bonne nouvelle même pour les travailleurs de l'usine de Airbus à Mirabel. Il y a la compagnie Air Asia qui a commandé 120 appareils à cette compagnie Airbus. C'est l'ancien, ça c'est l'Airbus 220, là 220, c'est l'ancien C-Series de Bombardier. Donc, bonne nouvelle, beaucoup de Québécois qui travaillent là. Et on le sait, l'aéronautique au Québec, c'est une grappe industrielle. Il y aura une annonce mercredi de Christine Fréchette et de Mark Carney, mais vraiment pensée pour les travailleurs de l'aéronautique à Mirabel. Santé, quelques histoires dans les journaux ce matin. D'abord, gros dossier de la presse. Le titre, on joue à la roulette russe. On joue à la roulette russe avec la vie des gens qui se présentent dans les urgences, qui ne vont pas bien, qui arrivent là, ils sont pas ce qu'on appelle des P1, donc des priorités absolues, mais vous vous présentez à l'urgence, vous avez mal, vous avez des douleurs, vous vous sentez pas bien, vous devez être vu par un médecin. Et là, je sais, il y a des gens qui vont dire, oui, mais c'est pas la place de tout le monde, l'urgence. Et c'est très vrai. Mais c'est souvent le seul endroit où on peut aller si on est malade. Pas tout le monde qui a un médecin de famille, pas tout le monde qui peut voir son médecin à travers un GMF, etc. Donc là, vous avez des médecins d'urgence du Québec, là, comme la docteur Maude Couture, qui disent, on joue avec la vie des gens. Pourquoi? Ben parce que il y a de plus en plus de Québécois qui se présentent aux urgences et qui, tannés d'attendre, se lèvent et s'en vont. Ou alors, il y a le cas là, d'une mère, ça se passe en Outaouais, son fils va pas bien, 40 de fièvre, et elle attend des heures et des heures aux urgences à l'hôpital. Et là, le petit est vraiment pas bien, décide de retourner à la maison, son état ne s'améliore pas, finit par aller dans une autre salle d'urgence à Wakefield, toujours en Outaouais, et on lui dit, là, vous traversez la rivière, vous allez en Ontario, vous allez à l'hôpital CHEO, qui est le centre hospitalier pour enfants de l'Est de l'Ontario, où on lui a diagnostiqué quoi? On lui a diagnostiqué une leucémie lymphoblastique aiguë. Ça peut dégénérer, semble-t-il, très vite, les symptômes, dans un cas comme ça. Et vous avez tout plein d'autres cas, des gens qui sont partis, ils étaient P2, P3, P4, et ils s'en vont. Il y a des gens, et l'article le rappelle, là, il y a des gens qui sont morts de ça. Vous allez aux urgences, vous n'êtes pas vu, vous vous dites, là, ça fait 7 heures que je suis assis, ça fait 7 heures qu'on m'a pas appelé, je vais aller à la maison, puis je reviendrai. Tu sais, à un moment donné, tu fais des deals avec ta conscience, et qui en meurt. Il y a des cas de coroner qui se sont penchés là-dessus. Et je veux attirer votre attention sur deux passages du texte de ma collègue de la presse. Il y a Santé Québec qui dit, à un moment donné dans l'article, si vous vous sentez pas bien, puis vous êtes aux urgences, puis ça fait longtemps là, que vous attendez, puis vous levez, puis allez voir l'infirmière au triage. J'ai envie de dire, quelle bonne blague. Pourquoi? Parce que on a tous vécu cette expérience-là. Et c'est pas une critique des infirmières au triage. Vous vous levez, vous allez voir l'infirmière au triage, elle est débordée, elle a d'autres chats à fouetter. Qu'est-ce qu'on va vous dire? On risque de vous dire sur un ton pas toujours très gentil, on va vous appeler quand on va vous appeler. C'est pas parce que tu vas plaider ta cause nécessairement, là, à moins de t'évanouir, qu'on va te voir plus rapidement. Ils ont un manque de personnel, ils ont un surplus de gens qui doivent être vus. Donc, de la part de Santé Québec, là, d'aller dire, levez-vous, puis allez voir l'infirmière au triage. J'inviterai les gens de Santé Québec à aller s'asseoir dans une salle d'urgence malade pour voir ce qui se passe. Parce que ce commentaire-là me semble un peu déconnecté. Et je vous parlais du cas de cet enfant de l'Outaouais. Ben, le 6 de l'Outaouais a refusé de commenter le cas du jeune Axton, c'est son nom, pour des raisons de confidentialité. Je dois vous dire, chaque fois que je vois cette déclaration-là dans le système de santé, vous avez quelqu'un qui lève la main, qui va voir les journalistes, qui veut faire bouger les choses. Tu te retournes vers le 6, le CIUS, puis tu te fais dire, ah, écoutez, c'est confidentiel. Oui, je sais, mais la mère, oui, mais le patient est venu me voir, j'ai son autorisation. Oui, mais c'est confidentiel. Je veux juste dire une autre affaire. De dire que c'est confidentiel, ça évite aussi d'avoir à justifier l'injustifiable. On se réfugie comme ça derrière le pas de commentaire. Sinon, ben, vous avez dans le Journal de Montréal un dossier de 2 pages de la journaliste Héloïse Archambault sur des mères qui ont perdu leurs enfants à l'hôpital du Suroît. allez là pour accoucher. Vous avez 5 mères qui racontent que leur bébé est décédé. On dénonce toutes sortes de lacunes, un manque d'empathie, peut-être un manque de ressources. C'est assez troublant, c'est à lire dans le Journal de Montréal. Et toujours en santé, il y a Christian Dubé, l'ancien ministre de la Santé, qui a fait une conférence hier à l'École nationale d'administration publique. Il était sur un panel et il a dit regretter de ne pas avoir rendu le mammouth beaucoup plus libre, le mammouth étant le mammouth de la santé. Pour ce qui est du DSN, dossier santé numérique, l'ancien ministre Dubé qui dit se croiser les doigts pour que ça fonctionne. Et aussi, a eu des bons mots pour ses critiques en santé, c'est-à-dire les solidaires Vincent Marissal et le libéral André Fortin, qui était à l'époque des critiques. Lui, ce qu'il dit, c'est que quand on critique un ministre comme ça, ça force le ministre à faire un meilleur travail. Monsieur Dubé, qui se fait assez discret depuis qu'il a démissionné du cabinet de François Legault. Toujours en politique québécoise, c'est jour de rentrée parlementaire aujourd'hui. La nouvelle première ministre, Christine Fréchette, qui va subir l'épreuve du feu, la période des questions. Ça va durer juste 5 semaines, cette période, cette session parlementaire. Ça va être assez court. Et tout ça va nous amener à la période préélectorale parce qu'on aura des élections au mois d'octobre. Et elle arrive avec un projet de loi que personne n'avait vu venir. Elle va présenter un projet de loi qui est à saveur nationaliste. Vous pouvez lire ça dans la presse ce matin, qui va renouveler dès maintenant la fameuse disposition de dérogation à la Charte canadienne des droits et libertés pour blinder la loi 96 là, sur le français. Les gouvernements peuvent renouveler cette clause-là aux 5 ans. Mme Fréchette choisit de le faire après 4 ans seulement. Pourquoi? Ben, l'objectif est double. D'abord, elle veut envoyer le signal aux Québécois et à son parti qu'elle est nationaliste. On le sait, pendant la course au leadership, Bernard Drinville et les alliés de Bernard Drinville ont laissé circuler qu'elle n'était pas si nationaliste que ça. Donc ça, c'est pour calmer un peu la base, pour calmer les nationalistes, envoyer le signal « je suis tout aussi nationaliste que vous ». Et l'autre objectif de son projet de loi à Mme Fréchette, ça va être d'envoyer, disons, un coup dans les jarrets de Charles Milliard. Monsieur Milliard, sur la clause de dérogation, il est pris pour faire la split, comme on dit en anglais. Et je le dis en anglais parce que dans son parti, il y a une forte base anglophone dans le Parti libéral du Québec. Et du côté anglophone, le retour aux clauses de dérogation pour protéger des projets de loi, que ce soit linguistique, que ce soit la laïcité plus nationaliste, on n'aime vraiment pas ça. Et là-dessus, Charles Milliard s'est un peu emmêlé dans ses pinceaux ces dernières semaines, a dit une chose et son contraire. Elle va le forcer à prendre position. Et s'il prend position d'un côté ou de l'autre, M. Milliard, ou il va déplaire aux francophones qui aiment la loi 96, ou il va déplaire aux anglophones de son parti qui aiment moins la loi 96. Un peu d'international de politique américaine. On a un sondage réalisé par le Washington Post et ABC News qui révèle quelque chose d'un peu contrariant pour le président Trump. 59% des Américains qui estiment que le président ne possède pas les capacités intellectuelles requises pour diriger le pays. 40% des personnes interrogées pensent que le président est mentalement apte à exercer sa fonction. Et tout ça, c'est dans un contexte où M. Trump est de moins en moins populaire aux États-Unis. Sa guerre stupide, mal pensée, mal menée contre l'Iran commence à avoir des répercussions dans la vie quotidienne concrète des Américains. Il y a beaucoup de gens qui se demandent, comme on dit aux États-Unis, WTF à propos de Donald Trump. Parlons un peu maintenant avec Valérie du cessez-le-feu entre les États-Unis et l'Iran. Officiellement, il est toujours en place. Sur le terrain, ça commence à se tirer dessus.
10: Oui, parce que en fait, au cours des dernières heures, il y a le président américain Donald Trump qui a refusé de se prononcer sur le maintien de la trêve entre les États-Unis et l'Iran après des échanges de tirs dans le détroit d'Hormuz. Il a également averti les forces iraniennes qu'elles seraient anéanties si elles prenaient pour cible des navires américains dans le détroit ou le golfe Persique. Et il y a le président du Parlement iranien qui avertit de son côté que les États-Unis plutôt que ce n'est que le début. Après les attaques qui sont survenues hier, l'Iran a cité sur le fait qu'il contrôle le détroit et a tiré des missiles et des drones sur des navires militaires et commerciaux, selon ce que rapportaient les États-Unis. Trump a affirmé que les États-Unis avaient abattu 7 petites embarcations iraniennes, allégation qui a été démentie par Téhéran. Téhéran. On estime présentement environ 2000 le nombre de navires qui sont bloqués dans le détroit d'Ormuz. Les États-Unis qui indiquent que deux navires battant pavillon américain qui ont pu le quitter hier. Et quand on regarde au niveau des attaques, ben ça se poursuit. Les Émirats arabes unis affirment que leurs défenses ont intercepté lundi 15 missiles iraniens, 4 drones. Il y a un port pétrolier qui a aussi été touché. Le premier ministre du Pakistan qui tente de jouer le rôle de médiateur entre les États-Unis et l'Iran qui a déclaré son pays condamne fermement ces attaques. Du côté d'Israël, entre le Israël et le Hezbollah, ça se poursuit les attaques au Liban. Les forces de défense israéliennes qui ont ordonné ce matin aux habitants des deux villes du sud de Liban d'évacuer en disant qu'il y aura violation de l'accord de cessez-le-feu par le Hezbollah, l'armée qui est contrainte d'agir avec force. Mais quand on a fait un avertissement la dernière fois, on a laissé 30 minutes aux gens pour quitter. Donc, c'est sûr qu'il y avait eu à ce moment-là des décès. Et malheureusement, il y a eu 17 morts hier au Liban, selon le ministère libanais de la Santé. Bilan des victimes depuis jeudi qui s'élève à 110 morts. Et les prix du pétrole qui continuent de baisser, ça baisse aujourd'hui. Ça reste supérieur à 100 $ le baril. On est à 112 $, mais ça a quand même reculé de 1,4%.
1: Merci, madame. On va aller voir Marc. Comment ça se passe sur le réseau ce matin?
2: Quelques problèmes de congestion au tunnel à Fontaine, notamment depuis la sortie Sherbrooke. Là, je surveille la situation parce que vraiment, c'est congestionné à la hauteur de la rue Tellier. Ça bouge très peu. Pourtant, à l'entrée du tunnel, il y a du mouvement, donc c'est vraiment le volume de circulation. Là, c'est pas le fait que le tunnel est fermé. Au contraire, ça passe. Bon, évidemment, il y a juste une voie. Il y a l'effet goulot d'étranglement quand ça passe de deux à une seule. La congestion depuis la sortie Sherbrooke, c'est vraiment en place de ce côté. C'est un des points chauds sur le réseau, si c'est pas le pire secteur en ce moment. 25 terrebonnes depuis la montée Masson, 13 sud. Ben quand même, 4,40 pour sortir de Laval. C'est plus facile sur l'autoroute des Laurentides. C'est le but, c'est de traverser le territoire de Laval. Métropolitaine Ouest, plutôt bien. Un petit peu plus lent, via Pineuf, surtout des Lauriers-Stinson. Pour l'instant, c'est rien de majeur. Pour le pont Honoré-Mercier, 138, après la 207. Mais l'accès 132, c'est libre ou presque. Il y a la 136, Ville-Marie vers l'ouest, la sortie pour la rue Mansfield qui est fermée. Le détour par le boulevard Robert-Bourassa, c'est contre-intuitif parce que vous visez le centre-ville et le détour vous en éloigne. Vous allez devoir faire demi-tour un peu plus loin, suivez les indications. Et le prix de l'essence, toujours très élevé. 2,02 $, 2,03 $ pour un simple litre d'ordinaire.
1: Merci Marc, 6h13. Je veux revenir sur deux histoires de comportements, de propos dégueulasses dans la sphère publique là, qu'on a découvert depuis quelques jours. D'abord, hier, l'attaché de presse de Bruno Marchand, qui a dénoncé des commentaires homophobes, il a écrit Cédric Véraud sur Facebook. Il a fait une sortie pour montrer à quel point il reçoit des commentaires dégueux. Puis pensez là, à toutes les insultes homophobes que vous avez pu entendre dans votre vie. Il y a des gens qui lui envoient ça à la gueule régulièrement sur les réseaux sociaux, évidemment en l'identifiant pour qu'il le sache. Donc, Cédric Véraud, c'est le jeune homme qu'on voit derrière le maire dans les points de presse, par exemple. Et il se fait insulter à répétition, à tel point qu'il a cru bon de faire des captures d'écran et de publier ça. Et là, vous voyez, les gens, il y en a des anonymes, mais c'est toujours ça qui est fascinant. Ces insultes-là, ces propos-là, qui sont faites à visage découvert par des gens qui se cachent même pas. Et là, c'est fascinant. J'en ai déjà parlé avec Fred, parce qu'on parle souvent de vie numérique. Tu vas cliquer sur le profil de ces gens-là. Des fois, je dis pas que c'est le cas dans le cas de Véro, de Cédric Véro, mais tu vas voir leur vie. Ils aiment leurs petits-enfants. Ils vont à Wildwood. Ils font du vélo. Ils font du jogging. Ils reçoivent la famille. Puis, ils traitent des gens de tous les noms, que ce soit des insultes raciales, des insultes homophobes comme ça. Le maire Marchand qui a défendu son attaché de presse, Paul Saint-Pierre Plamondon qui a dénoncé les attaques dont l'attaché de presse est victime, Québec solidaire aussi qui a opiné là-dessus. Donc la réaction, je dirais, des anticorps, elle est là, c'est dénoncé. Comme ça a été dénoncé depuis le week-end dernier, cette action d'un groupe que je connaissais pas, qui s'appelle Alliance ouvrière, qui prétend défendre les travailleurs et qui était de la manifestation, la grande manifestation pour souligner le 1er mai, souligner la Journée internationale des travailleurs et des travailleuses. Ça se passait au quartier des spectacles. On a érigé une sorte de fausse guillotine et on a décapité, entre guillemets, une poupée à l'effigie du ministre du Travail, Jean Boulet. Je vous en ai parlé hier, des comportements absolument dégueulasses. Et là, c'est condamné, mais Paul Saint-Pierre Plamondon nous l'a dit hier en entrevue. Du côté des syndicats, quand on s'attarde au choix des mots, On s'est distancé de tout ça. On a dit, nous, on ne fait pas partie de ce mouvement-là. Mais ça n'a pas été dénoncé vertement. Et Yves Boisvert, dans la presse ce matin, le souligne. On aurait pu, du côté des grands syndicats, avoir des mots plus durs pour ce genre de comportement-là, ce genre de mise en scène. Du côté d'Alliance ouvrière, on dit, c'est une mise en scène carnavalesque. On s'adressait, on visait les élites génériques, etc., etc. Écoutez, j'ai envie de vous demander, à Alliance ouvrière, vous parlez pour qui? Qui sont vos membres? Les syndicats ont des membres. Les partis politiques ont des membres. Prétendez parler pour la classe ouvrière. Il y a un parti de gauche qui s'appelle Québec solidaire qui est pas très populaire. Les classes ouvrières ont délaissé la gauche ces derniers temps, depuis quelques années. C'est pas juste ici, ça se voit ailleurs aussi. Et là, il y a toute la question à savoir, est-ce que c'est un acte criminel? Et ce qu'Yves Boisvert dit dans la presse, disons que le test pour que ça passe le seuil des menaces pour la police, une mise en scène comme ça de décapitation par guillotine de l'effigie de Jean Boulet, disons que le standard est assez élevé. Et ce qu'il dit, c'est évidemment, c'est pas parce que c'est pas criminel que ça doit pas être dénoncé. Et vous avez Antoine Robitaille qui lui aussi parle de cette guillotine dans la manif syndicale. Ce qu'il dit, c'est guillotiner un ministre, même en effigie, ça pourrait être criminel. Moi, j'ai des doutes là-dessus. Ceci étant dit, Robitaille fait un lien avec l'autre côté du spectre, qui lui aussi a sorti une guillotine. Ça se passait le 6 janvier 2021. Et là, c'était pas l'extrême gauche, c'était l'extrême droite au Capitole, aux États-Unis, quand on a chargé aux ordres de Donald Trump, du côté des militants là, d'extrême droite, on a chargé le Capitole, on voulait renverser le résultat de l'élection qui avait élu Joe Biden. On aurait voulu empêcher que Joe Biden devienne président. Il y avait une guillotine, là. Puis c'était une vraie guillotine. On voulait pendre le vice-président Mike Pence. Donc, avis aux gens d'Alliance ouvrière, vous êtes aussi épais que les Proud Boys aux États-Unis qui ont sorti le même genre de guillotine. Même si c'est un carnaval, je trouve que ce ne sont pas des jokes à faire. Et en parlant de la gauche, des nouvelles de Québec solidaire, il y a un texte sur le site de Radio-Canada, là. On va débattre de la plateforme de Québec solidaire à Montréal du côté des instances là, du 8 au 10 mai prochain. Et l'inspiration, c'est le nouveau maire de New York, Zoran Mamdani, qui, lui, est un socialiste, ne s'en cache pas. Par exemple, voudrait avoir des épiceries d'État là-bas. Ben, d'État. Des épiceries municipales pour faire baisser le prix des denrées. On sait qu'aux États-Unis, disons que quand vous êtes pauvre aux États-Unis, c'est jamais le fun d'être pauvre. Aux États-Unis, quand vous êtes pauvre, la vie est dure et même très, très dure. Et le papier de Radio-Canada fait état là, de quand même de dissensions internes au sein de Québec solidaire. Un peu de politique fédérale maintenant. Valérie, il y a Justin Trudeau qui n'est plus en politique depuis plus d'un an, mais on dirait qu'il vit quand même dans la tête de Pierre Poilievre.
10: Oui, parce que Pierre Poilievre a battu le record du nombre de mentions de Justin Trudeau en chambre. C'est-à-dire qu'en depuis mai 2025 à mai 2026, le nom de M. Trudeau a été nommé à 854 reprises. Et c'est le Parti conservateur du Canada qui en a parlé plus souvent, 688 interventions. Le Bloc, 90 interventions. Les libéraux, eux-mêmes, 62. Deux interventions. Mais quand on regarde ces chiffres, Pierre Poilievre est donc l'élu qui pense le plus à son ancien adversaire, lui qui l'a mentionné à 54 reprises lors de la dernière
1: année. Et je reste sur la politique fédérale. Aujourd'hui, grande annonce du premier ministre Mark Carney. On va connaître l'identité de la nouvelle gouverneure générale du Canada. On n'a pas de confirmation. Il y a des noms qui circulent. À la une du Globe and Mail, là, on spécule. Louise Arbeau, qui est québécoise, ancienne juge de la Cour suprême du Canada, qui a fait carrière aussi avec des instances internationales, là, comme la Cour pénale internationale, a fait carrière aussi à l'ONU. Elle serait pressentie, fait partie de la liste. Est-ce que c'est elle? On le sait pas. On va en parler avec Dimitri Soudas un peu plus tard à l'émission. Et je termine sur la une du Journal de Montréal. Renaud Lavoie, qui est un des journalistes affectés à la couverture du Canadien à TVA Sports, n'était pas de la diffusion du match vendredi dernier, non plus que dimanche dernier. Pourquoi? Il a fait un ACV. Il a subi une rupture de l'aorte et il raconte son histoire. Semble-t-il qu'il va bien, qu'il va s'en tirer, mais je trouve que ce qui est important là-dedans, ce qui est vraiment d'intérêt public, c'est de faire attention aux signes. Et Renaud Lavoie le raconte. Il était en train de s'entraîner, il a senti un pop, comme il dit, du côté gauche de sa tête et tout de suite, il savait qu'il y avait un problème. Il a appelé Chantal Maccabé. Je pense qu'il était, sinon au Centre Bell, aux abords du Centre Bell, en tout cas pas loin. Et des médecins du Canadien l'ont pris en charge. Il est allé à l'hôpital immédiatement. Mais allez lire ce texte-là. C'est à la une du Journal de Montréal. Donc, Renaud Lavoie qui signe un texte. Et le message, c'est soyez attentifs à ces signaux. Il a été très chanceux d'être pris en charge très rapidement. On lui souhaite un prompt rétablissement. 6h21 minutes. Et Catherine est là. T'as vu la série Bon Cop, Bad Cop? Il y a eu les films. Il y a une série sur Prime maintenant.
10: Et sur Crave, en fait, ça arrive officiellement ce jeudi.
1: J'ai-tu dit Prime? Désolé.
10: Oui, c'est Vitrerie Royale. Sur Prime.
1: Je me trompe de légende de l'humour qui fait des séries.
10: Exactement. C'est Patrick Huard, en fait, qui est toujours derrière cette série. J'ai vu les deux premiers épisodes qui seront donc disponibles ce jeudi sur Crave. Je vous en parle tantôt.
1: Merci beaucoup. Merci, Valérie. 6h22. Tunnel La Fontaine, Marc.
2: Oui, direction sud, vraiment fortement congestionné à gauche, Yves Prévost, à droite, sortie Sherbrooke. C'est sur toute la distance. Pour entrer en ville au tunnel, c'est à peine la 132. Il y a également le pont Honoré-Mercier où vous avez un peu de résistance dans la montée, Samuel de Champlain. La même chose, c'est à partir de Tachereau, là, le signe de ralentissement, mais c'est pas arrêté. Victoria-Jacques-Cartier, deux meilleurs choix. Métropolitaine Ouest, via Opineuf dans un premier temps, même jusqu'à Saint-Michel. 13 Sud à partir de Dagenais pour traverser Laval. Le Tour des Laurentides, il y a de la résistance maintenant. Blainville, Sainte-Thérèse, 640 000 îles. Même Sainte-Rose-Dagenais, c'est un petit peu plus lent. C'est pas congestionné. Juste en deçà des limites permises, il y a un brin de congestion à l'approche de la 40 depuis Henri-Bourassa. À l'ouest de l'île, ça roule. Je vous rappelle que Ville-Marie-Ouest, la sortie Mansfield, elle est fermée. Fermeture de longue durée. Il y a un détour imposé. 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
3: Hey, c'est une police!
4: Eh ben oui, elle botte. Puis moi, je suis bien porteuse à la campagne.
23: Enfin, je meet la legend du RCMP, Martin Ward.
24: T'es pas un politicien, mon chum. You're a cop.
23: Chief?
25: Le chef de la communauté de Gesgapegiag est disparu hier.
23: Half the community was against you coming here.
26: And what about the other half?
23: They're not super into it either.
26: La meilleure façon d'éclaircir la marde, c'est de la brosser.
23: OK.
26: D'après moi, on se fait un char.
25: Hey, t'es à ton prime aujourd'hui?
26: Really, David?
27: Already? C'est pas vrai qu'on va laisser le fédéral débarquer sur notre territoire.
28: Faudrait vraiment éviter de dire sur notre territoire.
27: Ce que je veux dire, c'est qu'on était là en premier.
1: Catherine, bon cop, bad cop, évidemment, il y a eu les films, mais là, il y a la série, tu l'as vu, c'est sur Crave.
10: J'ai vu les deux premiers épisodes disponibles sur Crave, ça va être à compter de jeudi, puis c'est une série qui est hyper attendue parce que les deux films, sortis en 2006-2017, ont connu énormément de succès et ça a été problématique à certains égards pour faire cette série-là. Ça fait longtemps que Patrick Huard voulait en faire une série, c'est le chef d'orchestre d'ailleurs de Bon Cop, Bad Cop, co-produit, co-réalise, co-scénarise, en plus de jouer le rôle principal du policier David Bouchard, qui est toujours aussi cowboy. Moi, j'étais contente de le retrouver, Patrick, et aussi son personnage. Elle écoute pas vraiment les directives, tourne les coins ronds, et pas trop dans les protocoles, mais ça fonctionne. Et David est envoyé à Gesgapegiag, et là, je sais, je le prononce extrêmement mal, c'est en Gaspésie, dans la communauté Mi'kmaq, pour donner un coup de main à la police locale pour retrouver le chef autochtone qui est disparu à quelques jours d'un vote qui est hyper important pour le passage notamment d'une pipeline sur le territoire. Ça divise la population. Bon, est-ce que c'est un enlèvement pour empêcher le vote, pour que ce soit plus facile? Est-ce que c'est une fuite, une ruse aussi pour voter? Et là, David sera accompagné par sa fille Gabrielle, qui est aussi enquêtrice, qui est jouée par Sarah-Jeanne Labrosse, qui suit pas mal plus les techniques d'enquête. Disons qu'elle a appris à Nicolet la bonne façon de faire, contrairement à son père.
1: Mais est-elle aussi efficace?
10: Oui. Mais différemment, je te dirais. Et va devoir aussi faire enquête avec, une fois de plus, avec Martin Ward, qu'on retrouve, qui a délaissé les enquêtes pour être conseiller spécial à la Sécurité nationale, un genre de pré-retraite. Cette fois, le personnage de Martin, important de le mentionner, et ça, c'est l'éléphant un peu dans la pièce, dans la série, c'est maintenant l'acteur Henri Cherney, qui est très bon quand même, mais c'est pas Colm Feuer, qui est extraordinaire dans le rôle de Martin Ward dans les deux premiers films. On sait que c'est désisté l'acteur à quelques jours à peine du tournage, parlait d'un conflit d'horaire. Est-ce que c'est vraiment ce qui s'est passé entre Colm et aussi Patrick Huard?
1: Il n'y a pas beaucoup de détails.
10: Non, il y a peu de détails là-dessus. Ça demande un petit peu d'ajustement, là, je dois vous dire, au début de la série aussi. Mais on finit par s'y habituer parce que, comme je le mentionne, Henri Cheney est quand même... Bon, il a joué dans plusieurs productions, dont Mission Impossible aussi. C'est un comédien qui est bon, mais ça n'a peut-être pas la même énergie que dans les films. La bonne surprise, je trouve, de la série, c'est le personnage joué par Christine Beaulieu, qui est la boss de David Bouchard, et ça donne lieu à quand même quelques bonnes répliques.
26: Fait que t'ajouteras ça au dossier du gars qu'on a arrêté hier.
25: Quel gars?
26: La personne, l'individu.
25: La femme?
26: Comment?
25: La femme que vous avez arrêtée hier puis que t'as fouillé sans suivre le protocole?
26: Ah, c'est ça. Colin, je suis pas convaincu que c'était vraiment une femme.
25: Voyons, Calvaire, c'est une femme, la personne. Elle est née avec des organes génitaux féminins. Elle s'identifie elle-même comme une femme. Elle peut pas être plus une femme que ça. De quoi, en tout cas?
26: Je trouve ça bizarre.
25: Qu'est-ce que tu trouves bizarre? De t'être fait botter le cul par une femme?
26: Hey, premièrement, je me suis pas fait botter le cul.
25: À voir un matin, en tout cas, pas vraiment l'air d'un vainqueur.
26: Elle a utilisé ma force et ma vitesse pour me passer au travers de la vitrine.
25: Oh my God!
26: Et deuxièmement,
25: tu vas prendre 3 jours de congé.
10: J'aime beaucoup cette relation entre les deux, puis j'espère qu'il va y avoir davantage de scènes entre Christine Beaulieu et aussi Patrick Huard dans la série, parce qu'il y a quelques bonnes craques aussi, toujours livrées par Patrick et son personnage de David Bouchard. J'avoue que j'ai moins apprécié certains moments précis de la série, notamment plus forcés quand on parle des relations entre les Blancs et les Autochtones. Tu sais, je comprends les enjeux fondamentaux. Effectivement, on en parle beaucoup.
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1: Le mardi 5 mai, ici François Tremblay, et voici vos nouvelles
2: Feu vert pour la réfection de la piscine à la Pocatière. La mobilisation citoyenne aura porté ses fruits dans le Kamouraska dans le dossier de la réfection de la piscine à la Pocatière. Lors d'un point de presse tenu lundi matin, Mathieu Rivet, député de Côte-du-Sud, a confirmé l'octroi d'une aide financière gouvernementale totalisant près de 8,9 millions de dollars afin d'amorcer les travaux de réfection de la piscine du Cégep. Le montage financier de 14,8 millions de dollars a pu être complété dans les derniers jours, soit du 24 au 27 avril plus précisément, avec un investissement gouvernemental supplémentaire de 3 millions de dollars. Pour sa part, le Cégep a ajouté 1,4 million à la cagnotte pour porter sa contribution totale à 2,7 millions. En effet, l'estimation initiale du projet s'élevait à 12 millions de dollars. À la suite de l'ouverture des soumissions, le coût du projet est désormais évalué à 14,8. En plus des coûts de travaux de construction de 11,1 millions de dollars qui sont plus élevés que prévu, cette évaluation comprend tous les autres frais liés au projet, soit les honoraires professionnels en architecture et en ingénierie, et aussi les contingences. Ces investissements visent à moderniser les installations afin de permettre leur réouverture. De son côté, le Cégep a confirmé la finalisation du processus d'appel d'offres en confirmant que le contrat avait été octroyé à Construction Citadelle Incorporée et que la première baignade dans la nouvelle piscine revampée est prévue en mai 2028. Mes soins restent ici rencontre les élus. Le comité citoyen Mes soins restent ici a rencontré la préfète de la MRC de Kamouraska, Nancy Dubé, ainsi que le maire de la Pocatière, Vincent Bérubé, afin de discuter des enjeux liés aux soins de santé de proximité. Dans un contexte de vieillissement accéléré de la population et de pénurie de personnel, le comité s'inquiète des pressions croissantes sur le réseau local. Les échanges ont notamment porté sur la diminution de certains services, le manque de ressources humaines et l'augmentation du nombre de patients sans médecin de famille. Le groupe souligne que ces défis pourraient affecter directement l'accès aux soins et la qualité de vie des citoyens si aucune action n'est prise rapidement. Il appelle à une mobilisation des élus et des acteurs du milieu afin de protéger et renforcer les services de santé de la région. Selon le comité, cette rencontre a permis de mieux cerner les enjeux, de consolider la collaboration et d'identifier des pistes d'action pour assurer le maintien des soins accessibles au Kamouraska. Le Fonds Jeunesse, Environnement et Innovation accorde une aide financière de 4 000 à un projet d'initiation à l'ornithologie sur le territoire de la MRC de Montmagny. Réalisé en partenariat avec la Ville de Montmagny, le projet vise à développer l'intérêt des jeunes pour l'observation et l'identification des oiseaux. Des ateliers seront offerts aux élèves de l'école Monseigneur Sirois, Cap-Saint-Ignace, de l'école Saint-Nicolas à Montmagny. Les participants découvriront notamment les techniques d'observation, les habitats des oiseaux et les aménagements favorisant la nidification. Au total, près de 250 élèves prendront part à cette initiative. Les organismes intéressés peuvent soumettre un projet via le site du Fonds Jeunesse Environnement et Innovation. Et le député Bernard Généreux marque ses 12 années en politique en mettant de l'avant son travail de proximité et son engagement envers la population. Élu une première fois en 2009, puis de retour en 2015, il souligne avoir multiplié les initiatives pour soutenir le développement régional, notamment par des rencontres avec les entreprises, les organismes et le milieu agro-touristique. Il rappelle également la tenue d'événements économiques et la mise en place de services aux citoyens, comme les cliniques de passeport. Pour marquer le coup, le député lance la tournée 12 arrêts pour 12 ans qui invitera la population à proposer des lieux à visiter à travers la circonscription. Alors voilà, c'est ce qui complète vos nouvelles Fréquence Bleue. 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Météo. Alternance soleil et nuages aujourd'hui devenant nuageux, davantage en PM, suivi d'averses, risque d'un orage. Tard en fin de journée, hauteur prévue 5 mm. Il y aura des vents du sud-ouest entre 20 et 50 km/h, même 70 en mi-journée, maximum 17. Des averses pour ce soir et cette nuit, hauteur prévue entre 5 et 10 mm.
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5: Ici Alex Zerosi, voici les sports à CQ et Choc présentés par Pizzeria Pépé. On commence avec du hockey junior 3, alors que l'Everest de la Côte-du-Sud annonce la tenue de la 5e édition de son tournoi de golf annuel. L'événement aura lieu le vendredi 5 juin au club de golf de Montmagny. Un maximum de 25 quatuors sera accepté, donc les intéressés sont invités à réserver rapidement. Le coût est fixé à 650 $ par équipe de 4 joueurs. Le tournoi se déroulera sous la formule Continuous Mulligan, avec un départ simultané de type shotgun à 12h30. Sur place, on promet une ambiance conviviale avec des concours populaires comme le plus long coup de départ et le meilleur putter. La journée se terminera avec un cocktail dînatoire, l'annonce des gagnants et la remise de plusieurs prix de présence. En baseball senior maintenant, les champions en titre du circuit senior 2B, Toiture Pro Le Mieux, Pro Mutuelle Assurance, amorcent leur saison 2026 avec plusieurs changements. L'entraîneur-chef Andy Saint-Gelais quitte ses fonctions après plusieurs années marquées par le succès et laisse derrière lui un important héritage. Pour le remplacer, l'équipe fera confiance à Jason Blais et Martin Bernard qui auront la mission de maintenir le club parmi les meilleures formations. La Ligue connaîtra aussi du mouvement avec le départ du CRSA Baseball Senior 2B, une équipe bien établie depuis 2003 et triple championne. Pour combler ce retrait, deux nouvelles formations devraient faire leur entrée, soit AGP de 5 fois, ainsi qu'un nouveau club basé à Lévis, qui serait le plus jeune du circuit. Tous les ingrédients sont en place pour une saison relevée. Du côté du badminton, les Gaulois de l'ITAQ et du Cégep de la Pocatière étant en action au championnat provincial D2 présenté au Cégep Garneau. Oksana Pelletier a atteint les quarts de finale en simple féminin, poursuivant ainsi sa progression avant de s'incliner face à la future championne. De leur côté, Clarence Boulanger et Vincent Poulin ont signé une victoire en phase de groupe en double masculin, mais n'ont pas réussi à accéder au quart de finale. Une expérience enrichissante pour les trois représentants. En football maintenant, les Gauloises en flag football féminin tiendront un camp de présélection le dimanche 14 juin de 13h à 16h au terrain de soccer devant la polyvalente La Pocatière. L'activité s'adresse aux étudiantes actuelles et futures qui souhaitent intégrer l'équipe. Et on termine avec du basketball. L'équipe Maniac Basketball Senior a vu son parcours prendre fin au tournoi Les Vicaces. Après deux victoires convaincantes, la formation s'est inclinée en demi-finale contre Agriduc par la marque de 56-38. Diminuée par les blessures et avec seulement 6 joueurs disponibles, l'équipe a tout de même offert une belle résistance avant de devoir déclarer forfait pour le dernier match. Malgré la défaite, le tournoi confirme le potentiel du groupe pour la suite des choses. 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
2: Temps frais, humide et venteux. Aujourd'hui, la température atteindra 11 degrés le jour et descendra à près de 4 la nuit. Sans gel marqué, mais avec une fraîcheur persistante. Des précipitations d'environ 8 mm sont possibles sous un ciel très nuageux. Maintenant, les sols humides. Les vents du sud-sud-ouest seront soutenus avec des rafales pouvant atteindre 50 km/h, ce qui donne encore une fois des conditions peu favorables aux travaux agricoles en raison de l'humidité et du vent.
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9h40, hein, on est mardi. Pour le moment, il fait beau, alors on va le prendre. C'est frisquet encore, mais moins qu'hier. Il y a une petite... D'ailleurs, on devrait atteindre les 17 degrés aujourd'hui, si tout va bien. Mais avec un cocktail de soleil, de nuages, de risque d'orage, de pluie, etc., etc. Présentement, donc, c'est 8 degrés.

Donc, essentiellement, au moment où on se parle, c'est alternance soleil et nuages. Ennuagement, donc, cet après-midi et averse. Même, on parle en fin d'après-midi d'un risque d'orage. On devrait avoir à peu près 5 mm de pluie. Des vents aussi, entre 20 km/h et 40 ce matin. Mais en mi-journée, ça va passer entre 50 km/h et 70 km/h. Des vents du sud-ouest. Pour ce soir et cette nuit, averse. Encore une fois, risque d'orage. Et un autre 5 à 10 mm de pluie, là, d'accumulation prévue. Encore des vents entre 20 et 40 km. Toujours des vents du sud-ouest. Et le minimum sera de 8. Il y a des changements, par exemple. Vous allez voir, c'est formidable. On a une belle journée qui vient de s'ajouter. Enfin, on a soustrait une journée tristounette pour du soleil. J'y reviendrai donc demain. C'est de la pluie encore et une journée à oublier. En ce milieu de semaine, on sera mercredi. Hauteur prévue 10 à 20 mm. Les températures seront stables à près de 8. De la pluie aussi pour la soirée et la nuit de demain. Jeudi, ça va se dégager un temps de ciné. Alternance soleil et nuages, mais avec toujours au-dessus de nos têtes un 40% de risque d'averse. Il fera 12 degrés. En soirée, ça va être dégagé. Pourquoi? Ben parce que vendredi, ça, ben c'est le même tableau hein, qu'on dressait hier. Vendredi, belle journée, 11 degrés, alternance soleil et nuages. La nouveauté, c'est que samedi, il n'y aura pas de pluie. 12 degrés au mercure et plein soleil. Dimanche, là, ça n'a pas changé. C'est encore de la pluie, 60%. Je pense pas qu'on y échappe. Aucun soleil à l'horizon, 13 degrés. Et on va débuter la semaine avec un copier-coller du dimanche, c'est-à-dire de la pluie, avec un 60% de risque d'averse.

oui, c'est l'anniversaire de ma mère. Je ne pouvais le manquer comme ça d'entrée de jeu. Et ensuite, ben, on remettra les couverts pour la fête des mères. C'est bientôt aussi, également. Bonne fête, maman. Poursuivons maintenant. Bonne nouvelle, ben on parlait de pluie, ça évoque peut-être, hein, quand il y a des flaques d'eau, ben ça nous évoque aussi avec un imaginaire un peu plus large et surtout un débit d'eau plus important, des plans d'eau comme des piscines. Et ben voilà, c'est fait. Ça ira à la prochaine, comme je disais hier, à la prochaine posée de tuiles, parce que je sais pas si on fait une pelletée de terre quand on inaugure les travaux ou quand on inaugure la réouverture d'une piscine, mais bon, voilà, là. Grosse conférence de presse hier. D'ailleurs, la collègue Diane Bouchard, que vous entendrez tout à l'heure pour les auditeurs du 97.5, était présente et elle vous fera entendre une série là, d'allocutions hein, qui ont été prononcées hier lors du point de presse. Ce sera comme si vous y étiez. Ce qu'on retient, d'ailleurs, on a eu deux réactions. Deux textes d'ailleurs. Il y a Kevin Beaulé de CLFM qui a mis l'épaule à la roue, ainsi que moi-même. Donc, on commence par l'annonce plus gouvernementale, mais évidemment, les chiffres sont les mêmes. Point de presse, donc, hier à la Pocatière, évidemment, Mathieu Rivet était présent et a confirmé l'octroi d'une aide financière gouvernementale qui totalise près de 8,9 millions pour que les travaux débutent. Montage financier est de 14,8 millions de dollars. Il a pu être complété dans les derniers jours, soit entre le 24 et le 27 avril, parce que le coût des travaux était évalué à 12 millions, donc il y avait un petit manque là. Le gouvernement donc a procédé là, avec un investissement gouvernemental supplémentaire de 3 millions. Pour sa part, le Cégep a rajouté 1,4 million de dollars pour porter sa contribution totale à 2,7. Parce que, comme je le disais, l'estimation initiale du projet s'élevait à 12 millions de dollars à la suite de l'ouverture des soumissions. Ben, le coût est finalement, ben, ça a monté à 14,8. En plus des coûts de travaux de construction là, de 11,1 millions, qui sont plus élevés que prévu. Donc, cette évaluation comprend aussi les autres frais liés au projet là, dans le 14,8 millions. On parle des honoraires professionnels, des architectures, de leur travail, les ingénieurs également, aussi des contingences. Donc, on sait, hein, c'est tout ça pour moderniser ces installations-là essentielles. Et il y a une première baignade hein, qui est prévue là, pour mai 2028. Faudrait être encore patient, mais là, tout ça est sur la bonne voie. Le Cégep, donc, qui a confirmé avoir complété le processus d'appel d'offres pour la rénovation.

0: déclenche le processus. Donc, on rappelle, et c'est le Cégep l'a rappelé aussi, là, que, bon, tout ça, hein, découle également là, d'un travail, évidemment, collectif, mais d'une importante mobilisation du milieu. Le projet a permis d'amasser plus de 11,4 millions jusqu'à maintenant. Donc, montage financier qui a été confirmé grâce à des échanges avec le ministère de l'Enseignement supérieur et le député Rivet. Donc, aide gouvernementale qui totalise près de 8,9 millions. On parle aussi de la bonification là du Cégep qui ajoute un autre montant, donc le montant de 1,4 million, ce qui donne un total de 2,7. Vous suivez? Donc, collaboration, ben c'est ça qu'on a souligné aussi, hein? Collaboration entre le Cégep, les gouvernements et la communauté, là. Je salue les gens du comité Sauvons notre piscine également, qui ont fait un excellent travail pour garder le projecteur sur le dossier, entre autres. Il y a un événement qui est prévu d'ailleurs en juin pour souligner le début du chantier. Alors, c'est un dossier qui est en évolution, mais là, ça, on est dans une excellente période. Il n'y a plus d'inquiétude à y avoir. La ministre de l'Enseignement supérieur, Martine Biron, a d'ailleurs salué la mobilisation des partenaires, ce qui permet de concrétiser ce projet et, ajoutons, et je cite, un projet structurant pour la région. Et du côté de la Pocatière, ben il n'y a pas que la piscine. Il y a aussi le comité Mes soins restent ici qui a levé la main hier pour dimanche soir. Hier, il y a tellement de choses. Et oui. Le comité qui a rencontré, donc qui voulait faire état de sa rencontre positive là, de ce qui en ressort avec les élus du Kamouraska, incluant Nancy Dubé, préfète élue de la MRC, mais aussi le maire Vincent Bérubé, maire de la Pocatière. On a parlé des enjeux liés aux soins de santé de proximité avec les élus. On rappelle aussi le contexte de vieillissement accéléré de la population et de pénurie de personnel. Et le comité fait part de ses inquiétudes. Donc, que tout ça fasse pression sur le réseau local. On a aussi parlé de la diminution de certains services, du manque de ressources humaines et de l'augmentation du nombre de patients sans médecin de famille. Le groupe souligne que ces défis pourraient affecter directement l'accès aux soins et la qualité de vie des citoyens si aucune action là, n'est prise rapidement. Le comité appelle à une mobilisation des élus et des acteurs du milieu. Donc, je pense que la communauté est rompue à l'exercice de la mobilisation en tout genre. Et tout ça, bien sûr, pour protéger et renforcer les services de santé dans la région. Selon toujours le comité, là, cette rencontre, il y avait la docteure Fromentin qui était présente, évidemment, porte-parole là, de la partie médicinale, si on peut s'exprimer ainsi. Rencontre qui a permis de mieux cerner les enjeux et de consolider la collaboration, là, identifier aussi également là, par le fait même des pistes d'action pour s'assurer que vos soins, que nos soins restent ici.
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5: 6 ans, j'ai failli dire, hein? 6h53. Nous y revoici. J'espère que vous êtes en forme. D'autres nouvelles, évidemment, et il y en a une pléthore rapidement. Le Fonds Jeunesse Environnement et Innovation accorde une aide financière de 4 000 $ à un projet d'initiation à l'ornithologie. Et ça, c'est sur le territoire de la MRC de Montmagny. C'est réalisé en partenariat avec la ville, évidemment. Le projet vise à développer l'intérêt des jeunes pour l'observation et l'identification des oiseaux. Il y a des ateliers qui seront offerts aux élèves de l'école Monseigneur Sirois à Cap-Saint-Ignace, aussi à l'école Saint-Nicolas à Montmagny. Les participants vont découvrir les techniques et tout ça sur le terrain. Il y a aussi des classes qui vont être faites là, à l'intérieur au début, en amont, comme on dit. Les rendez-vous de la route des plumes, bon, ça va se faire là, avant ce rendez-vous-là, qui est prévu là, du 21 au 24 mai. Pour toute la population, là, c'est un événement là, important. Et évidemment, tout le monde est invité à ce moment-là à participer à diverses activités au parc du Marais, entre autres, au sentier du Petit Cap et au parc Saint-Nicolas. Les organismes, d'ailleurs, peuvent soumettre un projet via le site de Fonds Jeunesse Environnement et Innovation. Donc, excellente nouvelle. L'année dernière aussi, là, un événement similaire avait été annoncé. Vendredi dernier, on a évoqué le sujet avec mon invité et le sujet de cette nouvelle, Bernard Généreux, donc, qui marque ses 12 années en politique. Donc, il a marqué le coup là, via un communiqué aussi par la suite, là, après notre entretien, en partie sur ce sujet-là. Évidemment, on rappelle sa présence sur le terrain et justement, parlant de terrain, quoi de mieux là, pour souligner cet anniversaire-là, hein, ce moment important? Ben, le député lance la tournée 12 arrêts pour 12 ans. On sait que son comté s'est agrandi hein, avec le Témiscouata au cours des dernières élections et il va inviter la population. Ben, je pense que c'est déjà le cas, là. Donc on poursuit l'invitation ici. La population donc a proposé des lieux à visiter à travers la circonscription. Évidemment, on devine qu'il en connaît plusieurs, mais souvent il y a des endroits qui ont été revampés ou des endroits méconnus. Donc invitation est lancée le doublement. Donc 12 initiatives locales seront ici mises en valeur lors de rencontres sur le terrain. Donc, le député affirme vouloir poursuivre son engagement auprès des citoyens, tant à Ottawa que dans la région, en misant sur une approche accessible et ancrée dans les réalités du milieu. Et ça, ben, on peut le dire, on sait là, qu'il connaît bien, M. Généreux, ces réalités-là. On a peu de temps là, pour se lancer dans une analyse exhaustive des grands titres. Mais on peut vous dire qu'aujourd'hui, là, sur l'échiquier politique au Canada, on connaîtra nouvel gouverneur général. Donc, c'est le premier ministre Mark Carney qui va annoncer celle qui va succéder à Mary Simon. Et ça a l'air qu'elle va parler français, celle-là. Ce sera à suivre. Et aujourd'hui, il y a, comment dirais-je, ébullition, effervescence à l'Assemblée nationale parce que c'est la reprise des travaux à Québec et c'est aussi le discours inaugural de la nouvelle première ministre du Québec, Christine Fréchette. Et tout le monde est là. Donc, Mathieu Rivet, quand on regarde les gros dossiers et sa présence hier, donc à la conférence de presse, à l'annonce concernant la piscine, et là, sa présence, évidemment, à Québec, en tout cas, on se trompe pas trop là aujourd'hui, et tout toutes les autres annonces, en tout cas, et les rencontres aussi, parce qu'il y a beaucoup de choses qui se passent. Donc, on espère qu'il a repris son souffle hier. Donc, de toute façon, on aura le plaisir de parler avec Mathieu Rivel, là, très certainement, la semaine prochaine, si ce n'est pas l'autre. Sur ce, je vous invite à rester bien branchés. Aussi, surtout, là, les gens du 97.5, évidemment, vous allez rester branchés sur la fréquence. Il y a Diane qui sera là après la chronique politique et qui va vous parler là, de son expérience justement à la conférence de presse concernant la piscine, extrait à l'appui, plusieurs allocutions donc hier, ce sera comme si vous y étiez. Je vous dis à demain pour cette partie-là, cette portion-là, et à tantôt pour les gens qui continuent de nous écouter, entre autres via le 90.3.
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10: Elle a donné une entrevue exclusive au balado de Paul Arcan. Le résumé d'Annie Guillemette.
11: Même si la Chambre va siéger qu'une courte période, la première ministre a une foule d'objectifs. Elle veut adopter des lois sur les soins de santé imposés en cas de danger, le P38, et pour permettre aux femmes de connaître les antécédents criminels de leurs partenaires. Mais Christine Fréchette veut aussi mettre de l'avant l'utilisation de drones pour retracer un homme qui déclenche son bracelet anti-rapprochement.
12: Donner ces informations-là précieuses aux policiers avant même qu'ils n'arrivent sur les lieux.
11: Le Québec va aussi démarrer samedi le dossier de santé numérique. Selon les informations présentées à la première ministre, il est prêt à être implanté.
13: Vous allez péter une colère si ça ne marche pas.
12: Oui, ouais, ça c'est clair.
11: Parmi les autres dossiers, Christine Fréchette place au premier rang les impacts des tarifs sur les PME. Elle souhaite d'ailleurs acheter davantage québécois, même si les règles ne lui permettent pas toujours.
12: Je pense qu'on peut aller un peu plus loin, voyant ce que nos des partenaires économiques font.
11: Elle annoncera aussi dans les prochains jours son plan en immigration. L'intégrale de ce balado est disponible sur l'appli Cogeco. Annie Guillemette pour Cogeco Nouvelles.
10: À Québec, deux jeunes écoliers ont été happés par une voiture à la sortie des classes dans le secteur Beauport hier. Les événements se sont produits en fin d'après-midi vers 15h45. Les deux enfants qui fréquentaient l'école primaire aux 80 situés à proximité ont été transportés en centre hospitalier. L'un des deux jeunes était inconscient au moment de son transport et son état de santé est maintenant jugé comme étant critique. Selon les informations de Cogeco Québec, deux véhicules seraient d'abord entrés en collision et l'un d'eux aurait par la suite fauché les jeunes qui circulaient à pied. 59 % des Américains estiment que le président Trump est mentalement et physiquement inapte à exercer la fonction de commandant en chef. C'est ce qui ressort d'un sondage réalisé par le Washington Post, ABC News et Ipsos. 67 % des participants au sondage ont également déclaré qu'ils ne pensaient pas que Trump réfléchisse attentivement aux décisions importantes. Ces réponses concordent avec d'autres enquêtes récentes qui indiquent que le taux d'impopularité du président a atteint un nouveau sommet. On va parler de hockey. Après avoir remporté une première série, comme on sait, l'attention se tourne vers les prochains adversaires des Canadiens de Montréal en deuxième ronde. L'équipe se rendra affronter les Sabres à Buffalo dès demain. L'ancien capitaine et directeur général du Canadien, Serge Savard, croit que le tricolore va gagner, mais il ne néglige pas l'adversaire. On l'écoute.
6: Faut pas penser que ça va être un walk in the park. Le Buffalo, c'était la meilleure équipe de la Ligue nationale le dernier mois, là. Puis ils sont gros, ils sont bons. Alors, ça va être excessivement difficile, puis on commence sur la route une autre fois, là. Faut gagner un match là, sur la route pour gagner cette série-là. Je pense pas que ça va être facile. Le style de jeu du Canadien est rendu de telle manière qu'on peut battre n'importe quelle équipe.
10: Et enfin, le journaliste sportif bien connu Renaud Lavoie révèle avoir récemment subi deux AVC dans une lettre ouverte publiée dans le Journal de Montréal. Le reporter de TVA Sport explique que vendredi dernier, il a ressenti, je cite, un pop du côté droit de sa tête et les étourdissements ont commencé alors qu'il s'entraînait. Il a compris qu'il y avait un problème et il a avalé une aspirine. Il a par la suite contacté Chantal Maccabée de l'Organisation du Canadien de Montréal avant que les thérapeutes de l'équipe s'occupent de lui. Pendant ce temps, les symptômes s'accumulaient comme une douleur dans la main gauche et des problèmes de diction. Alors conduit à l'Hôpital Général de Montréal, puis transféré à l'Institut Hôpital Neurologique de Montréal, il a appris qu'il avait fait deux AVC la veille. Il ajoute avoir été très chanceux dans sa malchance. 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
14: C'est comme, OK, c'est une priorité aussi pour elle, c'est pas juste l'économie et tout ça. Mais comme tu dis, deuxièmement, on veut faire du pouce sur les tergiversations récentes du chef du Parti libéral du Québec, Charles Millard, au cours des dernières semaines, qui disait, loi 96, oui, j'hésiterai pas à utiliser la clause dérogatoire. Finalement, au lendemain d'une réaction épidermique de la communauté anglophone, ouais, non, je l'utiliserai pas, puis... Ensuite, une troisième position, on va faire des modifications et si nécessaire, on l'utilisera pour certains éléments.
15: Il n'est pas dans une bonne position sur ces enjeux-là, M. Milliard, parce que tu es obligé de faire le grand écart entre les francophones qui veulent séduire. Je veux dire, s'il veut devenir premier ministre, Jonathan, M. Milliard doit séduire les francophones, doit se carrer plus en langage de hockey. Puis de l'autre côté, les communautés immigrantes, les communautés anglophones surtout, qui trippent vraiment pas sur les projets de loi linguistiques puis identitaires.
14: Ce que tu dis là, c'est vraiment à peu près mot pour mot le calcul du gouvernement.
15: Okay.
14: Dans ce qu'on m'expliquait hier, là, pour eux, c'est une situation qui est perdant-perdant, lose-lose pour le Parti libéral du Québec. Donc, ils sont bien contents de les coincer. Puis je te le dis, on va quand même rappeler que le but premier, c'est la protection du français, mais au niveau stratégique, partisan d'une première ministre qui a peu de temps pour aller chercher des votes à un parti et à l'autre, on voit là une occasion, effectivement, de mettre en boîte Charles Millard. J'ai une réaction déjà du PLQ. Sont pas impressionnés. Ils sont pas bien impressionnés parce que eux autres disent, ben s'il y a une chose pour laquelle le chef a été 100% clair, ça c'est eux qui disent ça, c'est que il renouvellerait pas la loi 96 dans sa forme actuelle. Donc ma compréhension c'est qu'il va dire qu'il est contre la loi qui sera déposée pour renouveler pour 5 ans la loi 96 dans sa forme actuelle. Mais là, ça va encore soulever des questions. Donc,
15: c'est sûr.
14: Vous voulez pas protéger 96? Oui, mais je veux en protéger certains pans. Oui, mais lesquels? Fait qu'il risque d'être un peu à cheval sur la clôture encore. Mais là où je pense qu'on peut déjà voir un peu la ligne de communication du Parti libéral du Québec, on me disait ce matin, écoute, nous autres, on s'attendait à ce que ce discours-là soit porté sur les priorités des Québécois, le coût de la vie, santé, les listes d'attente, violence dans les rues, féminicide, etc., etc. Et là, ce que le gouvernement fait couler, ben, c'est que sa priorité, c'est la loi 96. Bon, on s'entend, là, le gouvernement veut faire beaucoup, veut faire plusieurs choses. Là. C'est pas juste la loi 96, mais c'est comme ça que le PLQ entend réagir.
15: Ça va être quoi le message global du discours? Parce qu'il va y avoir un discours d'ouverture de la nouvelle PM. Là.
14: Exactement. Dans le discours d'ouverture, donc oui, on va parler de la loi 96, mais Si j'avais à te résumer, parce que de façon concrète, là, on va réitérer qu'on va amener la loi 101, élargir la loi 101, notamment sur la formation professionnelle. On va déposer un projet de loi d'ici la fin de la semaine pour le redécoupage de la carte électorale. Il y a la loi Gaby Renault, inspirée de la loi de Claire, là, qui sera déposée. On veut l'adopter dans les prochaines semaines pour permettre à des femmes d'aller chercher de l'information, oui, sur les antécédents en matière de violence conjugale de leur conjoint. Bref, il y a du concret, mais de façon générale, clairement, le message que Christine Fréchette veut passer, c'est qu'elle veut agir rapidement. On s'entend, elle a pas vraiment le choix parce qu'il n'y a pas beaucoup de temps, mais tu regardes ces deux premières semaines, on en a parlé, mais force est de constater que l'intention de Christine Fréchette, c'est de bouger sur les médecins spécialistes, sur Maisonneuve, Rosemont, sur le dépôt de certains projets de loi, sur le DSN, d'aller de l'avant avec le DSN. C'est vraiment le message qu'elle veut envoyer, de dire, regardez comment, en si peu de temps, j'ai fait bouger des choses. Imaginez si vous me donniez un autre 4 ans. Écoute, on va parler du retour à la réalité dans un instant. Mais on voit vraiment que Christine Fréchette a réussi à ramener une dynamique de lutte à trois. Je ne sais pas si tu trouves ça toi aussi, mais tu regardes les attaques faites par les trois principaux partis, c'est rendu que tout le monde s'en prend à tout le monde, là. Tu sais, la CAQ est un petit peu sur la voie d'évitement depuis quelque temps. On voyait qu'on se dirigeait vers un duel PQ-PLQ. Mais là, le PLQ attaque la CAQ, attaque le PQ. T'sais, on semble avoir une lutte à trois, au moins, en tout cas, en termes de perception. On verra dans les faits, dans les sondages. Là. Parce que je pense qu'il y a ce mérite-là.
15: Explique aux auditeurs comment, quand un parti politique attaque un autre parti politique, oui, ça dit quelque chose sur la stratégie, mais de voir qui le parti attaque pas, ça dit quelque chose sur le parti qui n'est pas attaqué.
14: Exactement, parce que pour une formation politique, prends, mettons, Québec solidaire en ce moment, la pire chose qui peut vous arriver, moi je pense qu'il n'y a rien de pire que ça, c'est l'indifférence. Parce que s'il y a une indifférence des autres partis politiques envers ce que vous proposez, envers ce que vous dites, c'est qu'ils considèrent que l'indifférence, ben, elle est partagée également dans la population. Et ça, ça fait mal parce que tu as de la difficulté à t'inscrire, de voir un parti politique s'en prendre à toi. C'est quasiment comme une marque d'appréciation, là. Ça veut dire que tu es craint. Donc, Christine Fréchette, je pense, pour l'instant, a ce mérite-là. Cela dit, rapidement, elle va être rattrapée par le bilan du gouvernement. Je t'en parlais il y a quelques jours.
15: Oui.
14: Là, les partis d'opposition vont avoir davantage de glace, là. Avec le retour à l'Assemblée nationale, elle ne contrôlera plus l'entièreté de l'agenda, si on veut. Quand je te disais, elle va être rattrapée rapidement par le bilan. Quand tu lis le dossier de la presse ce matin sur les gens qui quittent les urgences année après année, mais qui sont ce qu'on appelle des P2, des P3, donc des cas urgents ou semi-urgents, on dit 370 000 personnes qui ont quitté l'urgence en 2025-2026. C'est 10% des gens qui se présentent aux urgences et qui quittent. Là, je sais, il y en a qui vont dire, ah oui, mais tu sais, souvent, c'est parce que peut-être il n'y avait pas d'affaires aux urgences. Mais non, ce que la presse nous apprend, c'est que sur la proportion de gens qui quittent, il y en a 30% que c'était des P2 puis des P3.
15: Donc, c'est important qu'ils soient vus rapidement.
14: Absolument. Donc, ces gens-là vont retourner à l'urgence peut-être encore plus maganés ou ça peut être encore plus fatal comme conséquence. Puis le docteur Boucher de l'Association des spécialistes en médecine d'urgence dit, depuis 2 ou 3 ans, il y a beaucoup plus de départs de P2 et P3. Ils parlent d'un fléau qui ça les inquiète énormément. Écoute, c'est supposé de s'améliorer, là, l'accès au système de santé. Puis là, on va nous dire, ah, il y a quelques indicateurs qui s'améliorent. Mais de penser que dans les cas les plus urgents, il y a des gens qui, tannés d'attendre pendant 9 heures, 10 heures, s'en vont à la maison, alors qu'ils sont considérés comme des cas urgents qui devraient être vus rapidement.
15: Puis de temps en temps, tu as des cas de coroner qui enquêtent, puis les gens sont morts de ne pas avoir été vus. Donc, quand tu dis que le réel va la rattraper, il y a le DSN aussi. Bien hâte de voir comment ça va se passer.
14: Oui.
15: Quand ça va être implanté. OK. Parlant de santé, Christian Dubé, qui a fait une rare sortie.
14: Bien, à ma connaissance, c'est sa première sortie publique depuis qu'il a claqué la porte un peu avant Noël. Bon, siège comme indépendant, faut-il le rappeler? Et là, il était invité dans une espèce de panel conférence là, organisée par l'ENAP. Il n'a pas répondu aux questions des journalistes, mais il a pris la parole, le petit discours de 15 minutes qu'on nous dit. Et il a dit qu'il aurait voulu accoucher d'un mammouth beaucoup plus libre en créant Santé Québec. Je dois t'avouer que j'ai comme avalé de travers ma gorgée de café en lisant ça, puis je te confirme qu'à Santé Québec, il y a du monde aussi qui ont avalé leur gorgée de café de travers, parce que une des critiques qu'on entendait beaucoup de l'interne à l'époque de Christian Dubé, un peu moins depuis que Mme Bélanger, là, quoique on l'entend encore, c'est que le politique a carrément les deux mains dans Santé Québec, oui. Refuse de laisser Santé Québec voler de ses propres ailes. Donc, de lire ça de la part de Christian Dubé, c'est un peu surprenant, d'autant plus qu'il a avoué, et ça, je te le dis, Patrick, j'en entendais parler dans les dernières semaines, il a avoué dans le texte, on dit, sourire en coin, qu'il parle encore en cachette à Santé Québec pour connaître l'état d'avancement des chantiers. Moi, on me disait que M. Dubé prenait le téléphone puis appelait la présidente du CA, Mme Germain, pour se tenir au courant. Mais je m'excuse, mais il n'y a pas d'affaire à se mettre le nez là-dedans. Non seulement il n'est plus ministre de la Santé, il n'est même plus membre du gouvernement, même plus membre du parti qui forme le gouvernement. Il siège comme indépendant. Ça démontre que Christian Dubé avait peut-être la difficulté à laisser Santé Québec voler de ses propres ailes.
15: Il prend des nouvelles de son bébé, Joe. Tu peux pas y en vouloir.
14: Il peut prendre des nouvelles dans les nouvelles comme nous autres on le fait, là, en suivant l'actualité. Mais, bref, on lui souhaite...
15: J'ai été surpris, moi aussi, de voir ce passage-là dans l'article. Encore, je ne veux pas dire une patte là-dedans, mais...
14: on appelle ça jouer à belle-mère.
15: Tu parlais de l'autonomie. Moi, les échos que j'ai eus, c'est quand vient le temps de décider quel hôpital rénover, qu'est-ce qu'on va construire, tu sais, Santé Québec devrait être maître d'œuvre là-dedans. Mais disons que les députés... Christian Dubé n'est pas le seul député à faire des appels.
14: Non, c'est ça. Moi, j'entends que des fois, Santé Québec, on trouve qu'on perd beaucoup de temps à répondre à des questions du politique qui veut toujours se mettre un petit peu le nez dans leurs affaires plutôt que de faire leur travail puis d'être indépendant au travers de tout ça. Alors, à suivre.
15: On se retrouve demain. Merci beaucoup.
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17: Allô?
18: Ouais, bonjour. Des taches de soupe au poids sur ton t-shirt, toi?
17: Hein?
18: Ouais, j'appelle pour les tablettes.
17: Oui, monsieur.
18: Ben ouais, tu fais-tu la livraison puis c'est gratuit un an sans intérêt?
17: Non.
18: Oh, t'es pas de calibre avec Bro et Martineau, le grand?
17: Ouais, wow, ben qu'est-ce que tu veux que je te dis? Moi, c'est pas des meubles, je prends des tablettes.
18: Ben ouais, ben si tu veux durer dans ce milieu-là, t'es mieux d'aligner tes flûtes. Regarde ce qui est arrivé à Stankberg puis Dominion. Le service à l'auto les a tués.
17: Ouais, c'est pas grave. C'est sûr, je te dis.
18: Bon, ben faut que je te laisse là-dessus. On va brûler une verrue plantaire sur le pied de mon grand-père.
17: Oui?
18: Oui, bonjour, j'appelle pour l'annonce d'un journal.
17: Oui.
18: On parle du réfrigérateur, là.
17: Oui.
18: Ça te dérange pas que je finisse ma soupe trop chaude pendant qu'on se parle?
17: Non.
18: OK. Alors, le réfrigérateur, c'est quoi? C'est un KitchenAid?
17: Oui, ça, c'est un KitchenAid. Ça se trouve à avoir deux portes. Il y a une porte qui rouvre nécessairement à gauche. Là, ça, c'est le congélateur. Puis l'autre porte à droite, c'est le réfrigérateur.
18: OK. Ça te dérange pas que je pratique mes potes de golf pendant qu'on jase? Moi, ça me détend.
17: Non, il n'y a okay. Pas de problème.
18: Il est propre, là, hein?
17: Ah ouais, je te donne affaire, il est impeccable.
18: OK, on parle de quelque chose qui est en bon état.
17: Ah oui.
18: T'as de l'air d'un bon vendeur, je te fais confiance. Hey, ça te dérange pas que mon oncle fasse l'éducation sexuelle de mon fils pendant qu'on jase?
17: Ça me dérange pas.
18: Ben ouais.
19: Jérémy, il arrive parfois.
18: Écoute, fait que là, c'est en bon état, puis tu te quittes, là.
17: Ah oui.
18: Il y a
19: l'alcool qui peut rentrer.
17: Ça te dérange pas que je raccroche?
18: Non, pas du tout. OK.
17: OK, bonjour.
20: Hello.
18: J'appelle pour l'annonce d'un journal. T'as une chaloupe à vendre?
20: Oui, monsieur.
18: Quelle sorte?
20: C'est une cadorette.
18: Cadorette?
20: Oui.
18: Oh, ça fait pas trop viril, ça, cadorette.
20: Pardon?
18: Le mot cadorette, ça fait pas trop viril,
20: ça. Ah, c'est une sorte de chaloupe qui appelle demain.
18: Ben ouais, mais tu me vois pas d'un bar en train de croiser une fille. Ça te tente-tu de prendre une bière, la grande, dans une cadorette? Avant de me retourner?
20: Qui te parle, hein?
18: Ouais, un gars qui veut pas de cadorette. OK.
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25: Oui, il est 7h19, bon mardi le 5 mai 2026 aujourd'hui. Avez-vous passé une belle journée hier, une belle soirée? On a beaucoup de lumière ce matin, même si on prévoit de la pluie. Oui, je voyais ça ce matin, j'ai été un peu surprise de voir ça même sur les prévisions d'Environnement Canada. Alors, un peu de pluie prévue pour aujourd'hui. Demain aussi, je vais vous livrer ça en détail dans les prochaines minutes. Mais je voulais tout d'abord vous saluer. Alors, je ne sais pas où est-ce que vous êtes ce matin. Est-ce que vous êtes en écoute Internet, bien sûr, sur notre plateforme Shox97.com, peut-être. Il y a beaucoup de gens qui nous écoutent via Internet maintenant. Sinon, ben vous êtes bien branchés sur le 97.5. Donc, fréquence bleue. Je vous souhaite la bienvenue ce matin. Les gens de Saint-Pascal, les gens de Kamouraska, les gens de Rivière-Ouelle, Saint-Pacôme, Mont-Carmel, Saint-Onésime, tout l'Apocatière aussi. Alors, soyez les bienvenus ce matin. Même chose pour ceux et celles qui sont du côté de Chaudière-Appalaches, donc Saint-Roch-des-Aulnais, Sainte-Louise, dans le comté de Lillet aussi. Ça me fait plaisir de vous retrouver ce matin, d'autant plus qu'il fait beau. Ça, c'est vraiment très agréable hein, de sortir le matin comme ça, très tôt, puis de sentir qu'on aura une belle journée. La levée du jour était absolument magnifique. Je prends toujours quelques instants pour venir faire un petit tour dans ma grande vitrine du studio. Hein. Vous savez qu'on a vraiment une superbe de belle vue ici au travail. Alors, je regardais ça ce matin. C'était vraiment beau, là, la levée du jour, vraiment. Bon, il faut apprécier les petites choses, comme on dit, dans la vie. Ce sont les plus importantes, je pense, aussi. Alors, on est là jusqu'à 9h30 avec un beau menu ce matin. Beaucoup d'entrevues, une fois de plus. Jusqu'à 9h30, bien entendu. Je dois d'abord vous parler météo, comme je le fais toujours en débutant. Je pense que c'est comme ça, c'est correct aussi. Alors, on va aller voir ce qui va se passer dans le scénario de la météo pour aujourd'hui. La...

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4: Oui, 7h22, beaucoup de lumière ce matin. C'est difficile à croire, hein, parfois, que ça va changer comme ça radicalement pour la météo pour aujourd'hui. En tout cas, généralement nuageux. On parle d'averses qui devraient débuter au cours de l'après-midi. On parle même d'un risque d'orage plus tard aujourd'hui. On verra bien un vent sud-ouest à 20 km/h en rafale à 40 et ça devrait augmenter à 70 en mi-journée. Alors ça vente pas mal, là. Maximum de 18 degrés pour aujourd'hui quand même. On a déjà 9 degrés. On en a la moitié du chemin parcouru déjà, donc à cette heure-ci de la matinée. Quelques averses ce soir et la nuit prochaine. On parle d'un risque d'orage tôt en soirée, 5 à 10 mm d'eau. C'est ce qu'on devrait recevoir. Ce sera venteux sud-ouest de 30 à 50 km/h. Les vents, le minimum est à 8 degrés. On est au-dessus des normales de saison. Demain, mercredi, milieu de semaine, 5 à 10 mm d'eau additionnelle. Température à 9 degrés pour jeudi. Ce sera de la pluie aussi. Bon, ben écoute, donc, les sols seront bien hydratés avec un maximum de 12 degrés. Retour du soleil pour vendredi avec un maximum de 11 degrés. Samedi, 9 mai, on prévoit du soleil avec un maximum à 10 degrés. 6 degrés, quelques nuages pour donc dimanche, dans la nuit de samedi à dimanche, pardon. Et pour dimanche, là, ben oui, ce sera la fête des mamans. On prévoit des nuages. On a 60 % de probabilité d'averse, maximum de 11 degrés. Ça peut peut-être changer. Pour lundi, 11 mai, ça a changé un peu le scénario. Je vous parlais de soleil-nuage hier. Là, on parle de 60 % de risque d'averse avec un maximum à 11 degrés. Bon, les normales à ce temps-ci de l'année, 13 degrés en journée, 2 degrés la nuit. Le jour qui s'est levé, c'était magnifique, je vous le rappelle, à 5h18 ce matin. Et coucher du soleil à 19h57, ça, j'allais dire, s'il fait beau, s'il continue de faire beau, ça donnera droit à un super de beau coucher de soleil. On verra bien comment ça va se passer au cours de la journée. Je vous rappelle que c'est 9 degrés présentement à la Pocatière.
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4: Ouais, 7h26 hier, ben François vous le disait, je vous en ai parlé aussi durant l'émission, j'ai pris part à la conférence de presse qui avait lieu au cégep de la Pocatière en ce qui concerne cette belle nouvelle, bonne nouvelle. Quand il y en a, ben ça nous fait plaisir de vous les rapporter, bien entendu. La nouvelle qui a confirmé hier que le financement est maintenant complet. Et ça, c'était vraiment une bonne nouvelle. Et que les travaux de rénovation de la piscine du cégep de la Pocatière vont débuter en juin 2026. Ça, c'est le mois prochain. On parlait hier environ là, à la mi-juin. On devrait être en mesure de débuter les travaux. Sur place, il y avait le député de Côte-du-Sud, Mathieu Rivet, qui était là. Le directeur général aussi, Steve Gignac, du cégep de la Pocatière. Plusieurs médias qui étaient présents, dont votre fréquence bleue, bien entendu. Alors, si je vous offre un... Je veux pas trop en parler largement parce qu'on va écouter l'allocution dans quelques instants de Mathieu Rivet et de Steve Gignac aussi, mais en résumé, là, la piscine du cégep est fermée depuis le mois de mai 2023 en raison de problèmes qui nécessitent une réfection majeure. Alors, il n'y a plus d'eau dans cette piscine-là depuis mai 2023 et après plusieurs mois, des mois qui ont été dans l'incertitude, disons-le, le montage financier du projet est officiellement complété. Alors, le coût total du projet, là, ça s'élève à 14,8 millions de dollars. C'est plus que ce qu'on avait estimé au départ, là. C'est 3,4 millions de plus que prévu initialement. Vous comprendrez que c'est en raison de soumissions qui sont plus élevées, des frais professionnels additionnels aussi, parce qu'il y a certaines choses qui sont particulièrement plus difficiles dans la réparation de cette piscine-là. Alors, c'est quand même assez complexe, c'est ce qu'on disait hier, là. Donc, le financement a été confirmé. Québec a augmenté son aide à 8,9 millions. C'est quand même une bonification de 3 millions. Là, c'est non négligeable, bien sûr. Le cégep ajoute 1,4 millions supplémentaires. Alors, ça amène la contribution totale de 2,7 millions. Alors, le montage financier inclut également la MRC de Kamouraska, des dons d'entreprises et du public aussi, parce que rappelez-vous qu'on a fait une grosse mobilisation de la population, bien sûr, qui a amassé plus d'1 million de dollars, les MRC aussi, qui ont donné différentes entreprises aussi, plusieurs dons qui ont été faits. Et le contrat de construction a été attribué à Construction Citadelle. Pourquoi Construction Citadelle? Parce que ça a été le plus bas soumissionnaire conforme, 11,1 millions. Les travaux vont débuter à la mi-juin. Et lorsqu'on a procédé à la période de questionnement, ben moi j'ai demandé au niveau de l'échéance, hein, à quand une première baignade dans cette piscine-là. Ben ce sera pas avant mai 2028. On parlait de décembre 2027. Selon l'appel d'offres, la durée prévue des travaux, on avait dit environ 19 mois, mais là ce sera beaucoup plus long. Alors on parle de mai 2028. On va écouter justement Mathieu Rivet hier en conférence de presse. C'est comme si vous assistez au point de presse ce matin, là, carrément. Alors, je suis allée recueillir des informations pour vous. Je vous fais entendre ça immédiatement.
9: Alors, aujourd'hui, après un lendemain de notre Canadien pourra poursuivre leur travail, c'est une journée remplie de soleil. Je suis vraiment très, très, très heureux d'être parmi vous, accompagné de Steve, directeur du Cégep, et aussi d'être là au nom de ma collègue Martine Biron, de l'enseignement supérieur, et également Carianne Bourassa, pour vous parler du début des travaux, de la réfection de la piscine de la Pocatière. Je veux remercier d'une façon toute particulière aujourd'hui, vous verrez dans les détails financiers, là, le travail de ma collègue Martine Biron dans le dossier, puis du ministère de l'enseignement supérieur, pour la qualité de l'accompagnement qu'ils ont donné à moi et au Cégep dans le but de pouvoir compléter le montage financier du projet que nous sommes en mesure de dévoiler aujourd'hui. Je remercie également le ministère de l'Éducation, vous savez, et tous les autres partenaires pour la contribution qu'ils ont réalisée parce que ce moment-là était essentiel pour la réussite du projet. Puis je suis très heureux de pouvoir voir enfin le dossier de réfection de la piscine de la Pocatière se concrétiser. Je suis aussi convaincu que cette période de travaux vont pouvoir permettre à notre communauté de répondre aux besoins des étudiants, de répondre aux besoins du cégep, de répondre également aux besoins du personnel de l'établissement puis de toute la communauté et de ses environs. C'est d'ailleurs pour moi toujours une joie de me rendre sur place, de pouvoir être en personne et de pouvoir avoir l'occasion de rencontrer les partenaires, de pouvoir parler du fruit des efforts qui ont été réalisés dans ce dossier-là. Puis d'ailleurs, je souligne au passage le fait que quand on arrive à la Pocatière, on arrive au cégep également, de voir la salle André Gagnon qui est en train de se concrétiser, de voir ces investissements-là importants qui ont été réalisés au cours des dernières années, ceux à venir aussi pour le cégep de l'Apocatière et ici la corporation de la salle André Gagnon, qui fait comprendre que d'une façon toute personnelle, je suis très fier de voir notre milieu se développer à vitesse grand V, je vais dire comme ça. Donc, au total, il s'agit d'une aide financière du gouvernement du Québec de près de 8,9 millions de dollars du gouvernement du Québec pour la réalisation du projet. Ces investissements-là, ils vont servir à moderniser la piscine afin d'en assurer la pérennité, d'en améliorer l'accessibilité et d'en maximiser l'utilisation, autant pour les étudiants que pour la population générale. En soutenant ce projet, nous rendons accessibles des infrastructures modernes, sécuritaires et on mise sur l'accessibilité. On va encourager les citoyennes et les citoyens à adopter et maintenir un mode de vie physiquement actif. Nous offrons également aux jeunes sportifs et au grand public des infrastructures qui vont répondre à leurs besoins. Je suis très heureux que la population puisse profiter de nouvelles installations, de nouvelles infrastructures qui assurent un environnement qui sera accueillant pour la pratique régulière d'activités physiques au sein même du cégep, activités physiques, sportives et récréatives. Je sais également que ce projet est fort attendu. Je vous remercie de votre accueil, je vous remercie de votre présence, messieurs, mesdames, les journalistes. Parce que, comme vous le savez, c'est un dossier qui a été travaillé de longue haleine et je me réjouis aujourd'hui que le cégep ait pu ouvrir les appels d'offres et qu'on ait pu trouver la façon de travailler de la meilleure façon ensemble pour en arriver aujourd'hui à cette annonce importante pour notre milieu, pour la Université de Lillet, pour la Université de Kamouraska et l'ensemble de notre population.
4: Merci. Bon, alors, c'était Mathieu Rivet, donc député de Côte-du-Sud. Très bonne nouvelle. On écoutera également tout à l'heure Steve Gignac, donc directeur général du Cégep de l'Apocatière. Il est 7h33. Je vais me diriger tout de suite à la pause publicitaire parce qu'il y a François qui est là pour des nouvelles régionales dans un moment. On est mardi, on a également Charles Tanguay de l'OPC, Office de la protection du consommateur, qui sera avec nous une fois de plus aujourd'hui. Alors, je vous souhaite une belle matinée, tout le monde. Nous sommes le 5 mai aujourd'hui. On va à la pause et on est de retour avec toutes nos informations sportives et bulletin d'information régionale aussi.
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16: Le mardi 5 mai, ici François Tremblay, et voici vos nouvelles. Feu vert pour la réfection de la piscine à la Pocatière. La mobilisation citoyenne aura porté ses fruits dans le Kamouraska dans le dossier de la réfection de la piscine à la Pocatière. Lors d'un point de presse tenu lundi matin, Mathieu Rivet, député de Côte-du-Sud, a confirmé l'octroi d'une aide financière gouvernementale totalisant près de 8,9 millions de dollars afin d'amorcer les travaux de réfection de la piscine du cégep. Le montage financier de 14,8 millions de dollars a pu être complété dans les derniers jours, soit du 24 au 27 avril plus précisément, avec un investissement gouvernemental supplémentaire de 3 millions de dollars. Pour sa part, le cégep a ajouté 1,4 million à la cagnotte pour porter sa contribution totale à 2,7 millions. En effet, l'estimation initiale du projet s'élevait à 12 millions de dollars. À la suite de l'ouverture des soumissions, le coût du projet est désormais évalué à 14,8. En plus des coûts de travaux de construction de 11,1 millions de dollars qui sont plus élevés que prévu, cette évaluation comprend tous les autres frais liés au projet, soit les honoraires professionnels en architecture et en ingénierie, et aussi les contingences. Ces investissements visent à moderniser les installations afin de permettre leur réouverture. De son côté, le Cégep a confirmé la finalisation du processus d'appel d'offres en confirmant que le contrat avait été octroyé à Construction Citadelle Incorporée et que la première baignade dans la nouvelle piscine revampée est prévue en mai 2028. Mes soins restent ici rencontrent les élus. Le comité citoyen Mes soins restent ici a rencontré la préfète de la MRC de Kamouraska, Nancy Dubé, ainsi que le maire de la Pocatière, Vincent Bérubé, afin de discuter des enjeux liés aux soins de santé de proximité. Dans un contexte de vieillissement accéléré de la population et de pénurie de personnel, le comité s'inquiète des pressions croissantes sur le réseau local. Les échanges ont notamment porté sur la diminution de certains services, le manque de ressources humaines et l'augmentation du nombre de patients sans médecin de famille. Le groupe souligne que ces défis pourraient affecter directement l'accès aux soins et la qualité de vie des citoyens si aucune action n'est prise rapidement. Il appelle à une mobilisation des élus et des acteurs du milieu afin de protéger et renforcer les services de santé de la région. Selon le comité, cette rencontre a permis de mieux cerner les enjeux, de consolider la collaboration et d'identifier des pistes d'action pour assurer le maintien des soins accessibles au Kamouraska. Le Fonds Jeunesse, Environnement et Innovation accorde une aide financière de 4 000 $ à un projet d'initiation à l'ornithologie sur le territoire de la MRC de Montmagny. Réalisé en partenariat avec la ville de Montmagny, le projet vise à développer l'intérêt des jeunes pour l'observation et l'identification des oiseaux. Des ateliers seront offerts aux élèves de l'école Monseigneur Sirois, Cap-Saint-Ignace, de l'école Saint-Nicolas à Montmagny. Les participants découvriront notamment les techniques d'observation, les habitats des oiseaux et les aménagements favorisant la nidification. Au total, près de 250 élèves prendront part à cette initiative. Les organismes intéressés peuvent soumettre un projet via le site du Fonds Jeunesse Environnement et Innovation. Et le député Bernard Généreux marque ses 12 années en politique en mettant de l'avant son travail de proximité et son engagement envers la population. Élu une première fois en 2009 puis de retour en 2015, il souligne avoir multiplié les initiatives pour soutenir le développement régional, notamment par des rencontres avec les entreprises, les organismes et le milieu agro-touristique. Il rappelle également la tenue d'événements économiques et la mise en place de services aux citoyens, comme les cliniques de passeport. Pour marquer le coup, le député lance la tournée 12 arrêts pour 12 ans qui invitera la population à proposer des lieux à visiter à travers la circonscription. Alors voilà, c'est ce qui complète vos nouvelles Fréquences Bleues. 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
15: Ici Alex Desrosiers, voici les sports à CKHOC présentés par Pizzeria Pépé. On commence avec du hockey junior 3, alors que l'Everest de la Côte-du-Sud annonce la tenue de la 5e édition de son tournoi de golf annuel. L'événement aura lieu le vendredi 5 juin au club de golf de Montmagny. Un maximum de 25 quatuors sera accepté, donc les intéressés sont invités à réserver rapidement. Le coût est fixé à 650 $ par équipe de 4 joueurs. Le tournoi se déroulera sous la formule Continuous Mulligan, avec un départ simultané de type shotgun à 12h30. Sur place, on promet une ambiance conviviale avec des concours populaires comme le plus long coup de départ et le meilleur putter. La journée se terminera avec un cocktail dînatoire, l'annonce des gagnants et la remise de plusieurs prix de présence. En baseball senior maintenant, les champions en titre du circuit senior 2B, Toiture Pro Le Mieux, Pro Mutuel Assurance, amorcent leur saison 2026 avec plusieurs changements. L'entraîneur-chef Andy Saint-Gelais quitte ses fonctions après plusieurs années marquées par le succès et laisse derrière lui un important héritage. Pour le remplacer, l'équipe fera confiance à Jason Blais et Martin Bernard qui auront la mission de maintenir le club parmi les meilleures formations. La Ligue connaîtra aussi du mouvement avec le départ du CRSA Baseball Senior 2B, une équipe bien établie depuis 2003 et triple championne. Pour combler ce retrait, deux nouvelles formations devraient faire leur entrée, soit AGP de 5 fois, ainsi qu'un nouveau club basé à Lévis, qui serait le plus jeune du circuit. Tous les ingrédients sont en place pour une saison relevée. Du côté du badminton, les Gaulois de l'ITAQ et du Cégep de la Pagatière étant en action au championnat provincial D2 présenté au Cégep Garneau. Oksana Pelletier a atteint les quarts de finale en simple féminin, poursuivant ainsi sa progression avant de s'incliner face à la future championne. De leur côté, Clarence Boulanger et Vincent Poulin ont signé une victoire en phase de groupe en double masculin, mais n'ont pas réussi à accéder aux quarts de finale. Une expérience enrichissante pour les trois représentants. En football maintenant, les Gauloises en flag football féminin tiendront un camp de présélection le dimanche 14 juin de 13h à 16h au terrain de soccer devant la polyvalente La Pocatière. L'activité s'adresse aux étudiantes actuelles et futures qui souhaitent intégrer l'équipe. Et on termine avec du basketball. L'équipe Maniac Basketball Senior a vu son parcours prendre fin au tournoi Les Vicaces. Après deux victoires convaincantes, la formation s'est inclinée en demi-finale contre Agriduc par la marque de 56-38. Diminuée par les blessures et avec seulement 6 joueurs disponibles, l'équipe a tout de même offert une belle résistance avant de devoir déclarer forfait pour le dernier match. Malgré la défaite, le tournoi confirme le potentiel du groupe pour la suite des choses. 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
4: Une alternance soleil-nuages pour aujourd'hui. Il y a quand même un risque d'averse pour cet après-midi. On parle de 5 mm de pluie attendue avec un maximum à 17 degrés. Ce soir, la nuit prochaine, des averses 5 à 10 mm avec un minimum de 8 demain mercredi. Pluie, hauteur prévue de 10 à 20 mm avec une température à 8 degrés jeudi. Alternance soleil-nuages avec un max à 12 degrés. Soleil-nuages aussi pour vendredi.
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4: 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Oui, il est 7h45 minutes. Salutations à ceux et celles qui viennent tout juste de se joindre à nous pour notre émission. Bonjour chez vous en ce 5 mai aujourd'hui. Alors là, chers auditeurs, ben le prochain sujet, j'ai l'impression que vous allez trouver ça intéressant. Il y a eu une autre mise en garde la semaine passée de l'OPC. Cette fois-ci sur les commerçants itinérants. Alors, on va en parler ce matin avec Charles Tanguay de l'Office de la protection du consommateur. Bon matin, M. Tanguay.
22: Bonjour, Diane.
4: Bon, alors, sur quoi portait cette mise en garde exactement?
22: Oui, bien, ça fait des dizaines d'années qu'on répète sur toutes les tribunes des avertissements sur les vendeurs de thermopompes. Hein. On en a déjà parlé ensemble plus d'une fois. Les commerçants itinérants qui vous approchent avec un prétexte, et puis qui font des représentations trompeuses sur les économies d'énergie, sur des subventions, qui vous vendent un système 4 fois trop cher, puis qui disparaissent quand votre nouvelle machine fait défaut. Alors, on a eu aussi des arnaqueurs qui viennent chez les gens, encore une fois, avec un prétexte, pour inspecter l'entretoit. ils redescendent et vous montrent des fausses photos de moisissures. Vite, là, c'est dangereux pour vous, madame, monsieur. Il faut décontaminer tout de suite votre grenier et réisoler. Alors, ils vous font signer encore là un contrat pour des travaux inutiles et souvent quatre fois trop chers. Alors, malgré les resserrements de la loi, les mises en garde, ça continuait. De sorte qu'en novembre 2024, le gouvernement a décidé carrément d'interdire le commerce itinérant pour les appareils de chauffage et de climatisation et pour les travaux d'isolation ou de décontamination. On en a aussi parlé l'an dernier. Mm-hmm. Eh bien, croyez-le ou non, malgré l'interdiction d'il y a plus d'un an, on a compté près de 500 plaintes pour des contrats interdits depuis novembre 2024.
4: Hey boys, 500? Donc les vendeurs, c'est quand même beaucoup. Donc les vendeurs qui font du porte-à-porte pour proposer un nouveau système de chauffage n'ont plus le droit de faire ça, mais ils continuent de le faire. C'est ce que j'entends dans ce que vous dites ce matin.
22: Ben oui, malheureusement, il semble que ce soit le cas, d'où notre nouvelle campagne d'information sur le sujet. Et c'est pas seulement faire du porte-à-porte là, vraiment dans le sens littéral. Plusieurs de ces entreprises douteuses ont raffiné leur

0: nom, il y a souvent les mots éco, énergie, Québec, hydro. Ouais. Elles font des publicités ciblées région par région et débarquent dans votre secteur avec des vendeurs très habiles, on s'en doute plus.
1: Oui, c'est ça. Alors, si je comprends bien, ce matin, Charles Tanguay, on remplit ce formulaire-là. Quelqu'un nous appelle pour prendre rendez-vous et là, ben finalement, il n'y a personne qui se pointe à la maison pour faire supposément son inspection. Hein? Et est-ce que c'est considéré comme du commerce itinérant, ça, selon la loi?
0: Oui, effectivement. Même si c'est vous qui avez complété le formulaire, ça reste du commerce itinérant parce qu'on a utilisé un prétexte pour vous approcher.
1: Bien, si c'est interdit, là, comme vous dites, et que ça continue, qu'est-ce que vous allez faire à l'OPC pour régler ça?
0: Oui, bien sûr, on continue nos activités de surveillance. Alors, on reçoit les plaintes, on fait des enquêtes. Ensuite, on peut lancer des poursuites pénales ou c'est le DPCP qui le fait, mais en tout cas, ça s'en va en cours. Et puis, mais tout ça prend du temps, bien entendu. Et ces entreprises-là, quand il y en a une qui ferme, d'abord, elle ferme très souvent, là, au bout d'un an ou deux, et il s'en part deux autres. Alors, c'est toujours à recommencer. Donc, la répression, ça règle pas complètement le problème. Alors, en parallèle, on veut mobiliser tous les intervenants. Donc, pour la campagne actuelle, on est en contact avec Hydro, avec la Régie du bâtiment, la Sûreté du Québec, les corps policiers municipaux, les municipalités, les associations de consommateurs sur le terrain. On veut renseigner les consommateurs, bien entendu, mais aussi mobiliser les intervenants pour que les entreprises malhonnêtes soient vite identifiées et dénoncées.
1: Donc, on conseille aux propriétaires d'être prudents. Parlez-nous un peu ce matin là de leur façon de faire à ces arnaqueurs, des indices qui devraient nous inciter davantage à se méfier de ces gens-là.
0: Ouais, on a peine à imaginer à quel point ils sont bons vendeurs. Hein? Ils insistent en disant que demain il sera trop tard. Et ils veulent vous faire signer le jour même, bien entendu. Généralement, ils vont insister pour que les travaux soient faits rapidement, souvent dès le lendemain, pour ne pas vous laisser le temps de changer d'idée. Alors, la meilleure prévention, évidemment, c'est de pas les inviter à inspecter votre maison. Ne remplissez pas le petit formulaire sur Facebook. Mais si vous les avez quand même fait entrer chez vous, de grâce, refusez de signer le jour-même. Renseignez-vous ailleurs avant de signer et voyez d'autres soumissionnaires. En passant, il faut garder en tête que ni Hydro, ni le ministère ou aucun autre organisme au gouvernement ne fait de la sollicitation par téléphone ou sur Internet ou des campagnes de porte-à-porte pour leur programme en efficacité énergétique. Donc, pour les subventions, prenez votre information directement auprès des organismes concernés, mais surtout pas d'un vendeur qui s'est pointé chez vous. Ouais. Et puis, si vous avez réellement besoin d'améliorer l'efficacité énergétique de votre maison, ça se pourrait, il vaut mieux choisir soi-même les commerçants à qui on va demander une soumission. Faire affaire avec une entreprise bien établie dans votre région, il y aura moins de risques qu'elle soit fermée quand vous aurez des problèmes, comme on le voit souvent avec des commerçants malhonnêtes qui ferment leurs portes au bout d'un an.
1: Ben oui, effectivement. Mais si les commerçants itinérants n'ont plus vraiment le droit pour les appareils de chauffage ou les travaux d'isolation, est-ce qu'il n'y a pas un certain danger, peut-être à un moment donné, M. Tanguay, qu'il change de branche, qu'il se recycle dans d'autres domaines?
0: Oui, effectivement, c'est ce que nous craignons justement. Entre autres, Hydro-Québec a annoncé un nouveau programme de subvention avec Logiver pour des panneaux solaires. Alors donc, s'il y en a parmi vous qui s'intéressent, les panneaux solaires, il faut être sur vos gardes, surtout si c'est une entreprise qui vous approche. Ne signez rien le jour même, faites faire plusieurs soumissions, vérifiez bien l'entreprise, les licences RBQ, les plaintes à l'OPC, les références. Vérifiez aussi directement auprès d'Hydro les conditions de la subvention Logiver. Alors bref, soyez très, très prudents et parlez-en à vos proches aussi, là, si vous avez dans votre entourage des personnes plus vulnérables qui pourraient se faire prendre. Et puis, il y a aussi une autre arnaque. Celle-là, elle a cours en ce moment dans la région de Montréal. Des entreprises qui approchent les propriétaires avec une soumission pour refaire la toiture. Le prix est super intéressant, genre 6, 7, 8 000 $. Ils vous mettent une soumission dans votre boîte à lettres. Et là, quand vous mordez, ils défont le revêtement de la toiture et, oh, surprise, il y a un problème. C'est pourri, le dessous, il faut tout le refaire. Et là, votre toit est soumis aux intempéries et vous êtes sous la pression de signer un nouveau contrat. C'est urgent et c'est plus 8 000 $ là, mais c'est plutôt 20 000, 30 000, 40 000. On a eu des cas, c'est épouvantable. Ouais. Alors, on travaille en ce moment à essayer de les coincer. Mais disons, comme conseil de mise en garde, ne signez jamais un contrat de réfection de toiture avec une entreprise qui vous a abordé avec une soumission que vous n'avez pas demandée. Choisissez vous-même votre couvreur après avoir comparé plus d'une

0: soumission.
1: Ah ben oui, absolument. Pour terminer, Charles Tanguy, si les consommateurs ont besoin d'un petit peu plus d'informations ou du soutien en cas de problème, comment ils peuvent joindre l'office?
0: Alors, notre numéro sans frais, c'est le 1-888-OPC-ALLO. Et l'adresse de notre site web, opc.gouv.qc.ca.
1: Merci pour ces précieux conseils.
0: Merci, bonne journée, bonne semaine.
1: Bonne journée, belle semaine à vous.
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5: Oui, il est 7h55. Midun, dans les prochains instants, on va faire place à notre chronique de la salle André Gagnon. Par contre, ce n'est pas Doris qui sera là cette semaine. C'est M. Claude Bois qui va nous parler théâtre. Alors, il sera là dans les prochaines minutes vers les 8h05 ce matin. En attendant, on va écouter M. Steve Gignac hier lors du point de presse, donc concernant cette bonne nouvelle pour les travaux de la piscine du cégep de la Pocatière. On l'écoute à l'instant. Ça va nous amener aux nouvelles nationales de 8h.
6: Alors, le cégep de la Pocatière est très heureux de confirmer aujourd'hui l'octroi du contrat de la rénovation de la piscine à l'entreprise Construction Citadelle, qui est notre plus bas soumissionnaire, qui s'est classé comme étant conforme suite au processus d'appel d'offres. C'est quand même une étape très importante ce matin. Elle marque une étape déterminante et structurante qui est rendue possible grâce vraiment à l'ensemble de toute la mobilisation soutenue qu'il y a eu au cours des trois dernières années. Je vous rappelle que la piscine est fermée complètement. Il n'y a plus d'eau dans cette piscine-là depuis mai 2023. Alors, rappelons qu'un effort de mobilisation avait permis d'amasser 11,4 millions qui avaient été confirmés. Sur l'estimation initiale d'il y a trois ans, qui s'élevait à 12 millions. À la suite de l'ouverture des appels d'offres, le coût de projet est maintenant évalué à 14,8 millions. C'est quand même une augmentation importante. Cette augmentation-là s'explique par, le plus bas soumissionnaire à 11 144 000 et s'ajoute à cela tous les frais d'ingénierie, d'architecture et de consolidation de la structure, ainsi que les frais de contingence, la partie des taxes que le cégep ne récupère pas. Donc, c'est quand même un projet qui se chiffre à 14,8 millions. Je vous dirais que cette semaine et la semaine dernière, cette semaine, on est juste lundi, mais la semaine dernière, je vous dirais entre le 24 et le 27 avril, ce fut un peu comme la partie du Canadien que Mathieu évoquait hier. On a eu chaud, mais l'important, c'est le résultat final. Alors, il y a eu d'intenses discussions entre moi et Mathieu, entre Mathieu, moi, le cabinet, le ministère. Alors, il y a eu vraiment d'intenses discussions de ce côté-là pour nous permettre de compléter le montage financier. Donc, de 11,4 à 14,8, il manque 3,4 millions. Ce 3,4 millions-là est comblé de façon conjointe ministère et cégep. Là, il y aura un 2 millions qui vient du ministère et 1,3, 1,4 millions là, arrondis du cégep pour compléter ce 14,8 millions-là. Alors, c'est une excellente nouvelle. Comme je vous dis, je salue vraiment tout le travail qui a été fait au cabinet de Mme Biron, tant du côté du ministère, côté infrastructure également, parce que sans cet effort-là, les derniers jours, là, je vous dis, c'est vraiment le 24 avril et le 27 avril que tout s'est joué de ce côté-là. Et puis, ces discussions-là ont permis de compléter le montage financier, puis ça nous donne un résultat très heureux aujourd'hui. Pardon. Alors, le cégep, souhaite souligner cet effort du cabinet de Mme Biron, sans qui le montage financier n'aurait pu être complété. Il tient à reconnaître également la contribution importante de notre député de Côte-du-Sud, Mathieu Rivet, dont l'accompagnement constant et les interventions soutenues du début à la fin ont permis de progresser dans ce dossier. À cet engagement s'ajoute la persévérance des élus et des élus. Je pense à la MRC, à la Ville de la Pocatière, entre autres, à Bernard Généreux, les donateurs et donatrices, ainsi que l'implication importante du comité citoyen qui nous a vraiment mobilisé le milieu et a permis d'avoir ce signal fort dans notre communauté que cet équipement-là est un incontournable et que nous en avions de besoin à tout prix. Alors, suite à ces remerciements-là, je vous remercie d'être là ce matin et puis merci pour la couverture que vous ferez de cet événement important. Merci.
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9: Le mardi 5 mai, ici Stephen Zerbinski. Voici les nouvelles. En poste depuis peu, la première ministre Christine Fréchette a pourtant déjà effectué plusieurs annonces à la veille de son retour à l'Assemblée nationale. Elle a donné une entrevue exclusive au balado de Paul Arcan. Le résumé d'Annie Guillemette.
10: Même si la Chambre va siéger qu'une courte période, la première ministre a une foule d'objectifs. Elle veut adopter des lois sur les soins de santé imposés en cas de danger, le P38, et pour permettre aux femmes de connaître les antécédents criminels de leurs partenaires. Mais Christine Fréchette veut aussi mettre de l'avant l'utilisation de drones pour retracer un homme qui déclenche son bracelet anti-rapprochement.
11: Donner ces informations-là précieuses aux policiers avant même qu'ils n'arrivent sur les lieux.
10: Québec va aussi démarrer samedi le dossier de santé numérique. Selon les informations présentées à la première ministre, il est prêt à être implanté.
12: Vous allez péter une colère si ça ne marche pas.
11: Oui, ça c'est clair.
10: Parmi les autres dossiers, Christine Fréchette place au premier rang les impacts des tarifs sur les PME. Elle souhaite d'ailleurs acheter davantage québécois, même si les règles ne lui permettent pas toujours.
11: Je pense qu'on peut aller un peu plus loin, voyant ce que des partenaires économiques font.
10: Elle annoncera aussi dans les prochains jours son plan en immigration. L'intégrale de ce balado est disponible sur l'appli Cogeco. Annie Guillemette pour Cogeco Nouvelles.
9: À Québec, deux jeunes écoliers ont été happés par une voiture à la sortie des classes dans le secteur Beauport hier. Les événements se sont produits en fin d'après-midi vers 15h45. Les deux enfants qui fréquentaient l'école primaire aux 80 situés à proximité ont été transportés en centre hospitalier. L'un des deux jeunes était inconscient au moment de son transport et son état de santé est maintenant jugé comme étant critique. Selon les informations de Cogeco Québec, deux véhicules seraient d'abord entrés en collision et l'un d'eux aurait par la suite fauché les jeunes qui circulaient à pied. 59 % des Américains estiment que le président Trump est mentalement et physiquement inapte à exercer la fonction de commandant en chef. C'est ce qui ressort d'un sondage réalisé par le Washington Post, ABC News et Ipsos. 67 % des participants au sondage ont également déclaré qu'ils ne pensaient pas que Trump réfléchisse attentivement aux décisions importantes. Ces réponses concordent avec d'autres enquêtes récentes qui indiquent que le taux d'impopularité du président a atteint un nouveau sommet. On va parler de hockey. Après avoir remporté une première série, comme on sait, l'attention se tourne vers les prochains adversaires des Canadiens de Montréal en deuxième ronde. L'équipe se rendra affronter les Sabres à Buffalo dès demain. L'ancien capitaine et directeur général du Canadien, Serge Savard, croit que le tricolore va gagner, mais il ne néglige pas l'adversaire. On l'écoute.
13: Faut pas penser que ça va être un walk in the park. Le Buffalo, c'était la meilleure équipe de la Ligue nationale le dernier mois, là. Puis ils sont gros, ils sont bons. Alors, ça va être excessivement difficile, puis on commence sur la route une autre fois, là. Faut gagner un match sur la route pour gagner cette série-là. Je pense pas que ça va être facile. Le style de jeu du Canadien est rendu de telle manière qu'on peut battre n'importe quelle équipe.
9: Et enfin, le journaliste sportif bien connu Renaud Lavoie révèle avoir récemment subi deux AVC. Dans une lettre ouverte publiée dans le Journal de Montréal, le reporter de TVA Sport explique que vendredi dernier, il a ressenti, je cite, « un pop du côté droit de sa tête » et les étourdissements ont commencé alors qu'il s'entraînait. Il a compris qu'il y avait un problème et il a avalé une aspirine. Il a par la suite contacté Chantal Maccabée de l'Organisation du Canadien de Montréal avant que les thérapeutes de l'équipe s'occupent s'occupe de lui. Pendant ce temps, les symptômes s'accumulaient comme une douleur dans la main gauche et des problèmes de diction. Alors, conduit à l'Hôpital général de Montréal, puis transféré à l'Institut Hôpital neurologique de Montréal. Il a appris qu'il avait fait 2 AVC la veille. Il ajoute avoir été très chanceux dans sa malchance.
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5: Une alternance soleil-nuage pour aujourd'hui. Il y a quand même un risque d'averse pour cet après-midi. On parle de 5 mm de pluie attendue avec un maximum à 17 degrés. Ce soir et la nuit prochaine, des averses 5 à 10 mm avec un minimum de 8 demain mercredi. Pluie, hauteur prévue de 10 à 20 mm avec une température à 8 degrés jeudi. Alternance soleil-nuage avec un max à 12 degrés. Soleil-nuage aussi pour vendredi.
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5: Oui, nous sommes le 5 mai aujourd'hui. On connaît une très belle matinée. Il est 8h06. J'accueille en studio M. Claude Bois parce qu'aujourd'hui, ce n'est pas Doris Ouellet qui nous parle de la programmation de la salle André Gagnon. Mais écoutez, on va vous parler d'une pièce de théâtre qui sera présentée ben justement à la salle André Gagnon prochainement. Pour nous en parler, Claude Bois qui est avec nous donc ce matin que je reçois à nouveau. Bonjour.
18: Bonjour Diane.
5: Bon, comment allez-vous, Claude?
18: Très bien, merci.
5: Bon,
18: très bien.
5: Excellent. Alors, c'est le Théâtre populaire régional qui va présenter la pièce « Piège pour un homme seul ». Tout d'abord, peut-être rappeler que le Théâtre populaire régional regroupe des comédiens de chez nous. Est-ce que ce sont les mêmes qui sont là depuis toutes ces années, Claude?
18: Depuis les débuts, oui, les mêmes, avec quelques ajouts de nouvelles personnes cette année pour ce nouveau spectacle. Mais oui, c'est toujours la même le même groupe au départ qui a fondé ce théâtre-là. Mais cette année, la nouveauté, c'est que depuis un an maintenant, presque un an, on s'est formé en une organisation à but non lucratif pour mieux structurer nos affaires. Ouais. Et puis étant donné qu'on agit dans le milieu communautaire ici, puis qu'on redonne nos profits, les profits générés par nos représentations publiques, ben on a cru que c'était le temps de se regrouper en organisation là plus structurée légalement et tout. Donc ouais, ça c'est fait.
5: C'est une bonne chose.
18: Puis on a gardé notre nom de départ qui est le Théâtre populaire régional parce que on tient à ces mots-là, le régional parce que bien entendu.
5: Ouais.
18: Nos acteurs, nos artisans sont tous des gens de la région, du Kamouraska, et populaire parce que on produit, on tient à produire des spectacles qui plaisent au public le plus large possible, donc dans la comédie, évidemment.
5: Exactement. Monsieur Bois, peut-être mentionner quelques noms des comédiens, justement, qu'on retrouve dans cette pièce-là, cette année?
18: Les comédiens, bien connus de la région, Jean Dallaire, qui aime toujours continuer à jouer avec nous, Michel Harvey, que le public connaît bien aussi. Michel, qui a fait beaucoup de théâtre ici depuis plusieurs années.
5: Et beaucoup de radio aussi, ici, à la station.
18: Et beaucoup de radio, bien entendu. Ouais. Tout le monde le connaît bien, Michel. Marie Dallaire aussi, qui est toujours avec nous, une des cofondatrices avec moi de la troupe, du groupe. Moi-même, je jouerai dans cette pièce-là cette année. Et on a des nouveaux participants. Alors, Lorraine Demers, citoyenne de Rivière-Ouelle.
11: D'accord.
18: Qui est aussi conseillère municipale à Rivière-Ouelle. Okay. Donc, Lorraine s'est justement intéressée à notre projet et puis est venue proposer d'y participer. Donc, on l'a accueillie avec beaucoup de plaisir et puis elle tient un bon rôle là-dedans.
11: Okay.
18: C'est très le fun, très plaisant. Un jeune comédien aussi qui est citoyen nouvellement arrivé à Mont-Carmel, il habite Mont-Carmel depuis un an et demi. Mm-hmm. Maintenant, il s'appelle Guillaume Tremblay-Galland. Donc, lui aussi s'est intéressé à notre projet, il nous a fait signe et puis il est embarqué dans la troupe.
11: Bon, c'est le fun, la relève aussi.
18: La relève aussi.
11: Ça, de la
18: puis
11: jeunesse.
18: Enfin, nouveau aussi participant, Jacques Desjardins, qui est citoyen de la Pocatière, de Sainte-Anne, en fait, de la paroisse. Jacques qui a travaillé à la ville de la Pocatière pendant bien des années.
11: Ben oui.
18: Alors, retraité lui aussi.
11: Oui. D'accord.
18: J'ajouterais peut-être que pour ce qui est d'autres participations importantes, nous avons dans cette pièce-ci cette année une musique originale composée et montée par le directeur de l'école des Trois Maisons.
11: Ah oui.
18: Musique et danse, François Landry.
11: Bien sûr.
18: Donc, il a composé une musique originale pour des intermèdes qui vont jouer pendant la pièce sur la bande sonore, là.
11: Ouais, exactement. Ouais. On va parler de la pièce. Oui. Bon, ça a pour titre Piège pour un homme seul. C'est une comédie policière de Robert Thomas. Ouais. Adaptation de Michel Tremblay. Parlez-nous un peu de cette pièce-là. On va aller où avec... Qu'est-ce qui va se passer durant cette pièce-là?
18: Bon, alors, on a choisi pour cette année de faire une comédie policière, donc une intrigue policière. J'ai choisi cette pièce-là, je l'avais trouvée il y a 2 ans maintenant. C'est une pièce d'un auteur français, Robert Thomas, qui, lui, écrivait des pièces, des comédies de type boulevard, là, théâtre de boulevard français.
11: Ouais,
18: c'est un auteur français du 20e siècle. Il a été connu pour cette pièce-là, d'abord, qui a eu pas mal de succès, et était aussi connu pour un scénario de cinéma et tout, entre autres le film Six femmes, qui avait été un grand succès à l'époque à l'écran, qui regroupait justement des actrices françaises de renom, et puis ça avait été un grand succès. Donc, cet auteur-là fait des comédies policières, et cette pièce, Piège pour un homme seul, a été adaptée en québécois par Michel Tremblay. Qui, la pièce a été créée en 2002 dans la région de Montréal pour un théâtre l'été. Et puis, depuis ce temps-là, la pièce est reprise a été reprise à quelques moments pendant ces années-là. Nous autres, on a décidé de prendre ce texte-là, qui consiste donc en une intrigue policière. Je ne veux pas trop en révéler parce que dans tous ces types de pièces-là, ben, il y a une intrigue à découvrir à mesure que la pièce avance pour le public.
11: Ouais.
18: Alors, ça se passe dans... Le contexte, c'est dans les années 60, précisément 1966. Ça se passe dans les cantons de l'Est, dans la grande salle commune d'un chalet au bord d'un lac.
11: Ouais.
18: Et là, quand la pièce débute, c'est l'avant-midi, l'inspecteur, le chef de police de North Hatley vient rendre visite à un homme qui a fait une déposition quelques jours auparavant pour signaler la disparition de sa femme.
11: OK.
18: Et là, donc, l'action commence de cette façon-là.
11: Ouais, OK.
18: Et ensuite, ben, les personnages s'ajoutent au fur et à mesure. Sur le ton de la comédie, bien entendu.
11: Mais il risque d'y avoir des indices tout
18: bien
11: au long
18: sûr.
11: De la pièce, mais qui vont venir nous embrouiller un peu l'esprit, là, nous piéger, en quelque sorte.
18: C'est ça l'idée un petit peu, parce que, bon, on va de faux semblants à des révélations plus ou moins, crédibles. Chacun des personnages apporte son lot de mystères dans la pièce, évidemment.
11: J'imagine, exactement. Et là, j'ai été surprise tout à l'heure, M. Bois, quand vous m'avez dit on va présenter ça à la salle André Gagnon.
5: Oui. Donc, vous serez dans la nouvelle salle.
18: Oui.
5: André Gagnon.
18: Bien sûr.
5: Oui.
18: André Gagnon. Bon, la salle nous a donné le feu vert pour présenter notre production avant la période de l'été et avant les grandes activités d'ouverture officielle qui se tiendront plutôt en septembre.
5: Oui, pour la nouvelle programmation d'automne, j'imagine aussi.
18: La programmation d'automne.
5: D'accord.
18: Évidemment. Oui. Alors, mais nous, on a eu cette permission de présenter pour les gens, je me dis, pour les gens qui, d'abord, veulent venir nous voir, bien entendu, et qui ont déjà commencé à acheter des billets, mais aussi pour les gens curieux qui seraient, oui. qui aimeraient voir de quoi a l'air la nouvelle salle.
5: Comprends.
18: C'est vraiment très, très beau, je peux vous le dire, parce que je l'ai vu moi-même,
5: oui.
18: bien sûr. Alors, pour les gens comme ça qui auraient la curiosité de venir voir les nouvelles installations, ben justement, on va présenter notre spectacle publiquement pendant la première fin de semaine du mois de juin, soit
5: okay.
18: les 5, 6 et 7
5: ouais.
18: juin,
5: okay.
18: Comme on fait d'habitude, là, trois représentations.
5: À quelle heure, M. Bois?
18: C'est-à-dire le vendredi et le samedi, c'est à 8 heures le soir,
5: ouais.
18: et le dimanche, on le fait en après-midi. À 14 heures,
5: bon.
18: Parce qu'on a trouvé que les gens apprécient beaucoup ça aussi,
5: oui,
18: là,
5: cette formule-là.
18: Une représentation en après-midi. Ouais. Donc, on se prépare pour ça. Nos billets sont déjà en vente dans nos points de vente habituels.
5: D'accord. À quel endroit on peut se procurer des billets et combien ça coûte?
18: Ça coûte 20 $.
5: OK.
18: Toutes taxes incluses et tout. On essaie toujours de garder un prix populaire,
5: oui, raisonnable, justement.
18: Pour,
5: oui, oui.
18: Pour nos spectacles.
5: Oui.
18: Nos points de vente à la Pocatière, c'est la librairie L'Option.
5: Ouais.
18: Ici même à la Pocatière.
5: Ouais.
18: On a un point de vente à Saint-Pascal, le point de vente habituel, la tabagie L'Unique. On a un point de vente à Saint-Roch-des-Aunais, à l'épicerie du village. Il y a des billets aussi disponibles au bureau municipal à Rivière-Ouelle. Puis voilà.
5: Auprès des membres, j'imagine. Est-ce qu'il y a une plateforme Internet, c'est ça, sur Zephy, par
18: Justement,
5: exemple, où on peut aller acheter nos billets?
18: Voilà. C'est une nouveauté
5: ouais.
18: cette année. On rend nos billets disponibles pour l'achat sur la plateforme Zephy. Et puis, sur nos publicités, sur nos affiches, sur Facebook aussi, il y a un code QR qui permet de se rendre directement à la plateforme de vente. C'est ce qui est intéressant avec cette plateforme, c'est que c'est conçu spécialement pour les organismes à but non lucratif.
5: Okay.
18: Il n'y a pas de frais administratifs, il n'y a pas de taxes qui sont chargées parce que Donc, si
5: ouais,
18: vous payez 20 $
5: C'est 20 $
18: C'est 20 $ c'est
5: tout. Inclus.
18: Tout inclus.
5: Effectivement,
18: voilà. Donc, ça, c'est une nouveauté pour nous autres d'essayer ça.
5: Bien
18: Puis
5: sûr.
18: La vente est déjà bien amorcée sur la plateforme aussi, donc c'est intéressant. Les gens peuvent aller consulter nos publicités sur Facebook. On a placé des affiches. Je suis ici ce matin
5: pour en parler, pour faire la promotion de cette pièce-là.
18: On aura d'autres présences comme ça. On a une publicité qui est diffusée sur tous les écrans au cinéma aussi.
5: Oui, le
18: ici,
5: scénario. Excellent. On rappelle que la pièce sera donc présentée. Elle a pour titre « Piège pour un homme seul », donc comédie policière, présentée les 5, 6 juin prochain à 20h et le 7 juin à 14h à la salle André Gagnon de la Pocatière pour tous les curieux là, qui veulent
18: curieux
5: aussi
18: qui veulent
5: découvrir cette nouvelle salle.
18: En pré-ouverture, si on peut dire ça comme ça. Donc, évidemment, ça sera bien de découvrir
5: bien
18: les nouvelles
5: sûr.
18: Installations. Avant les activités d'ouverture.
5: Exactement, c'est ça, avant l'ouverture officielle. Alors, ça tombe bien, bonne nouvelle hier pour la piscine, Monsieur Bois.
18: Alors,
5: belle nouvelle pour la salle André Gagnon ce matin. Ben, écoutons, c'est la semaine des bonnes nouvelles, on va les prendre.
18: On va prendre la devise, là. On dit un corps sain avec la piscine, dans un esprit sain avec
5: ça.
18: Le théâtre.
5: Exactement.
18: Bonne journée,
5: Merci.
18: Tout le monde. Merci,
5: belle
18: Diane.
5: Journée, Claude.
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5: Oui, à cette heure-ci, ben, on va aller rejoindre tout de suite en ce mardi José Soucy qui est à l'autre bout du fil pour sa chronique ce matin. Bonjour José.
31: Allô, comment vas-tu ce matin?
5: Ça va très bien, que de bonnes nouvelles depuis hier, particulièrement celle de la piscine du cégep de la Pocatière. Là, la nouvelle a été confirmée hier, là, que le financement est maintenant complet pour les travaux de rénovation.
31: Ben écoute, c'est une bonne nouvelle, sincèrement, ouais. Mais je vais t'emmener à un autre côté tantôt, mais on va commencer par la bonne nouvelle de l'histoire, c'est qu'on a réussi finalement à débloquer de l'argent qui manquait. Il y avait 3,4 millions qui restaient à combler, parce qu'au début, ça coûtait 11,4 millions, mais en raison de plusieurs surprises de ce que je comprends, ça coûte finalement 14,8 millions de dollars. Je pense que l'entièreté du Kamouraska, voire l'Île-et, peut-être même un peu du jeune de la circonscription à côté à l'est, quoi qu'ils ont une piscine là-bas, mais sont satisfaits de voir que finalement on a notre piscine et que en partir de début 2028, je pense, ouais, on va être en mesure de recommencer à se baigner dedans. Je pense que c'est une infrastructure qui était nécessaire pour la région. En même temps, c'est un bon coup pour Mathieu Rivet. Il a fait les représentations nécessaires pour qu'on ait l'argent. Je pense que c'est un bonus ou c'est un plus à son actif, c'est-à-dire dans son... C'est un fait d'arme pour lui en réalité, parce qu'il a réussi à influencer son gouvernement, puis son gouvernement dépense plus d'argent pour la piscine. Fait que de ce côté-là, je pense que c'est mission réussie pour Mathieu Rivet. En contrepartie, si on avait réagi avant, Parce qu'en bout de ligne, c'est le gouvernement du Québec qui en paye plus, là. T'as le cégep qui en paye plus aussi, mais t'as le gouvernement du Québec qui en paye plus. Si on avait, comment je te dirais, si on avait été de l'avant, on avait débloqué l'argent bien avant, ça aurait coûté moins cher à l'ensemble des contribuables. C'est en raison du retard des montants nécessaires pour la réfection de piscine que ça coûte ce montant-là et qu'il a fallu qu'on en débourse davantage. Ouais. Je sais pas si tu suis mon raisonnement, là.
5: Ouais,
31: si on avait réagi avant, ça aurait coûté moins cher à tout le monde pareil. Donc oui, c'est un bon coup de Mathieu Rivet, mais en même temps, en bout de ligne, c'est la collectivité qui pogne par l'entremise de nos taxes. Et si on avait réagi avant, ça aurait coûté moins cher. Donc on n'aurait pas été obligé d'avoir une levée de fonds régionale pour la piscine.
5: Tu penses qu'on n'aurait pas fait appel à la population?
31: Ben non, on a 3,4 millions de différences.
5: Oui, mais là, on ne s'est pas retourné vers la population. Ça, ça a été déjà fait. Il y a eu une campagne, une vague, là, c'est ça qu'on avait organisé. Je me souviens, c'est Bernard Généreux qui avait organisé ça.
31: Oui, je sais, mais n'en demande pas moins qu'en bout de ligne, c'est supposé coûter 12 millions, on est rendu à 14,8 millions.
5: Oui, bien là, en tout cas, on devait s'attendre à ça aussi après quelques années, tu sais, la piscine.
31: Non, mais c'est ce que je te dis, exactement ce que je te dis. Si on avait réagi avant, on n'aurait pas été obligé. C'est-à-dire, en bout de ligne, le gouvernement du Québec n'a mis plus. Et le cégep n'a mis plus.
5: Oui. Oui, oui.
31: Ça veut dire que, bon, ben, c'est ça, c'est juste un calcul. Écoute, c'est l'inflation, c'est pas de la faute à Mathieu Rivet, là.
5: Non, ben,
31: pas de la faute à, tu comprends? Lui, il a fait ce qu'il pouvait là-dedans.
5: Oui.
31: Et mais en bout de ligne, c'est ça coûte plus cher à tout le monde pareil,
5: oui,
31: là.
5: Oui,
31: mais,
5: c'est sûr.
31: Je veux pas juste mettre du négatif là-dedans, c'est extrêmement positif. Sauf qu'en bout, tu sais, comme je te dis, le résultat fait en sorte que collectivement, ça nous coûte plus cher pareil. Mais il fallait que ça se fasse d'une manière ou d'une autre. Donc, on n'a pas le choix.
5: Ouais,
31: c'est juste ça.
5: Ouais.
31: Une question d'administration, c'est une question de choix. Et j'étais pas dans les culottes de Mathieu Rivet non plus. Je sais pas ce qui se passait du côté du gouvernement.
5: Mmh.
31: Et on sait que le gouvernement a moins d'argent. Sauf qu'on félicite Mathieu Rivet d'avoir fait les représentations nécessaires. Il a fait un excellent travail.
5: Ouais.
31: C'est un A+ pour lui. Sauf que si on avait réagi avant, en bout de ligne, c'est le gouvernement, donc c'est tout le monde qui paye, ça aurait coûté moins cher, on aurait moins sorti de l'argent de nos poches d'une certaine façon.
5: Oui, ça c'est certain, mais là, les soumissions sont plus élevées, les frais professionnels sont plus élevés.
31: Exactement, en raison de l'inflation.
5: Tout augmente en raison de l'inflation, c'est ça, c'est incroyable. Là. Tu le sais, Josée, hein, c'est ça, c'est... ça augmente.
31: On pouvait pas savoir non plus, on pouvait pas savoir que ça allait coûter encore plus cher que ça, parce qu'on a passé de 11,4 millions à 14,8 millions d'euros.
5: Oui, c'est ça. Puis là, le contrat de construction qui est attribué à Construction Citadelle, c'est lui qui a été le plus bas soumissionnaire.
31: Ben oui.
5: Dans tout ça. Bon, les travaux vont débuter à la mi-juin. Paraîtrait-il que certaines particularités, là, j'étais au point de presse moyen, il y a des particularités avec la réfection de cette piscine-là. Là. C'est pas si simple que ça, paraîtrait-il.
31: Ah non, j'en doute pas parce que c'est pas stalessage, je pense. Hein?
5: Ouais. Oui, oui, c'est
31: bon,
5: ça.
31: Mais c'est ça, c'est pas comme... Non, on sait que c'est particulier là, comme construction, on s'entend là-dessus. Là. Mais tu sais, la bonne nouvelle, en bout de ligne, on va l'avoir, notre piscine, là. On va être content de ça quand même. Mais là, je te parle, tu sais. Moi, mon objectif ce matin, c'est oui de dire que c'est une bonne nouvelle, oui, mais de dire qu'en même temps, de parler de l'autre côté de la médaille, que si on avait réagi avant, ça aurait coûté moins cher à tout le monde.
5: Ouais.
31: Mais en bout de ligne, ça change rien, là. On est où ce qu'on est rendu, puis là, finalement, on va le régler le problème, mais tant mieux.
5: Oui, c'est ça, avec plein de gens qui étaient là. Voyons la mobilisation qu'on avait eue.
31: Oui, bon, et puis ça, c'est vrai, c'est l'autre bon côté, c'est qu'il y a eu une mobilisation citoyenne.
5: C'est
31: à l'honneur des gens qui l'ont organisé, notamment Bernard Généreux et Mathieu Rivet et d'autres personnes impliquées. Souvent notre piscine aussi, là, pour l'organisme et les gens sur Facebook là, se sont organisés pour qu'on sauve notre piscine. Donc, il y a énormément de bons côtés dans cette aventure-là, sauf qu'on se rend compte que ça coûte de plus en plus cher. Et est-ce qu'on pouvait prévoir qu'il allait avoir une augmentation de 3,4 millions de dollars? Je le sais pas. Mais c'est sûr que si on avait réagi avant, ça aurait coûté moins cher, tout simplement.
5: Oui, oui, oui. Assurément. On va parler maintenant de Jean Boulet. Le 2 mai dernier, il y a eu une manifestation syndicale à Montréal. Là, il y a un groupe de militants qui a mis en scène une décapitation symbolique à l'aide d'une guignotine, tu sais, et d'un mannequin l'effigie du ministre.
31: Ouais, de l'époque, c'est la guillotine qui a coupé la veille de Louis XVI.
5: Oui, c'est ça. Ça, tu voulais nous parler de ça ce matin, là. Tu sais, c'est une simulation.
31: C'est parce qu'à un moment donné, là, puis ce qui est arrivé là-dedans, c'est Rebel News, là, le média alternatif qui l'a sorti en premier lieu. Tout le monde, finalement, s'est mis à réagir. Ça, c'est une partie du problème parce que tant aussi longtemps qu'il n'y avait pas de médias dit traditionnel qui la reprenait, personne n'en parlait. Là, finalement, il y en a qui l'a repris, puis tout le monde s'est mis de la partie. Mais en premier lieu, c'est Rebel News qui en a parlé. Mais ce que je veux dire là-dedans, c'est que c'est une violence. On a pris un mannequin à l'effigie de Jean Boulet, qui est le ministre du Travail, parce que le 1er mai, c'était la fête du travail partout en Occident. Ça fait que on lui a tranché la tête, puis à un moment donné, tu vois dans les images, le gars après commence à donner des coups de pied à la tête. Je sais pas, pour passer un message, est-ce qu'on était obligé d'aller aussi loin?
5: Non.
31: Et en plus, là, je me souviens pas de le nom de l'organisation qui a fait ça, mais t'essaies de les rejoindre, t'as aucun numéro de téléphone, t'as rien. Ça sent jusqu'à un certain point l'intervention étrangère à plein nez, c'est-à-dire que quand t'es pas capable de rejoindre les personnes qui sont responsables de ça, tu te poses certaines questions, là, parce que t'es en démocratie, t'es supposé être ouvert, là, on veut te rejoindre, on t'appelle, explique ton point, alors qu'on était incapable de faire avec cet organisme-là. Le nom m'échappe, m'excuserai ce matin, là, mais n'en demeure pas moins que le geste est complètement odieux. La plupart des chefs de parti ont fait une sortie concernant ça, ils ont dénoncé, et avec raison. À un moment donné, tu peux réussir à passer un message sans pour autant passer par un acte de violence inouïe de guillotiner quelqu'un. Là.
5: Hey,
31: parce que, comme je t'ai dit, guillotiner quelqu'un, c'est à l'époque de Louis XVI,
5: ben,
31: c'est à l'époque
5: de
31: la Révolution tranquille, c'est pas juste des têtes couronnées qui ont été guillotinées. Là. Ça a été une révolution dans le sang. Il y a énormément de citoyens. Je pense que c'est des milliers de personnes qui ont passé sous la guillotine, là, notamment sous le règne relativement en cours de Robespierre. Tout ça pour te dire que lorsqu'on est capable de faire passer un message sans l'utilisation de la violence, à mon sens, dans nos démocraties, ça devrait être privilégié.
5: Ben,
31: encore là, ça démontre qu'une certaine gauche, depuis un certain temps, ils vont de plus en plus loin, et ça prenait un certain temps également avec la population réagisse. Mais là, je pense qu'on est en mesure de saisir que t'as une gauche, t'as une partie de la gauche politique qui s'est radicalisée, et ça, c'est inacceptable, surtout dans un processus démocratique comme le nôtre. On est en démocratie, je pense qu'on est capable d'échanger des idées, et si ces gens-là sont en désaccord avec les politiques de Jean Boulay, alors que Jean Boulay, on va s'entendre, c'est pas une menace, là, ben qu'ils se forment un parti politique qui se présente aux prochaines élections, tout simplement.
5: Ben oui, exactement. Mais là, hier, on questionnait la CSN, tu sais, pour en savoir un petit peu plus. On a précisé, il s'agit d'un cas isolé, c'est pas soutenu par la centrale syndicale nécessairement non plus, là. C'est pas tout le monde qui est embarqué là-dedans, là.
31: Oui, mais en même temps, je suis conscient de ça, mais si personne n'avait parlé, la CSN ne se serait pas excusée non plus.
5: Non, ben c'est sûr. En tout cas, tu l'as dit, violence inouïe, inacceptable dans une démocratie.
31: Inutile.
5: Voilà. Exactement, c'est ça.
31: Présentez-vous, faites comme tout le monde. On va avoir des élections, là, puis on devrait par ailleurs savoir qui va se présenter pour le PQ prochainement, là, parce que là, on arrive au mois de juin, on est en début mai, et les élections, ben ça va commencer au mois d'août. Ben, il va falloir que nos machines s'activent. Je m'attends également que sous peu, on va savoir qui va se présenter pour le PCQ. On s'attend possiblement que ce soit Frédéric Poulin, l'ex-candidat qui se représente, parce que j'ai été voir ça ce matin. La lutte va être serrée encore une fois, c'est-à-dire que le PQ à 30% sur Québec 125, bien entendu, le PCQ 29%, la CAQ est revenue en troisième position avec 17%, le PLQ qui suit de près à 16%, et Québec solidaire qui est aucunement dans la course avec 7%. Donc, on s'attend je pense que le PQ est conscient de l'enjeu, parce qu'à Rivière-du-Loup, ça va très bien pour eux autres. Je pense qu'ils ont une vingtaine de points d'avance, et c'est possiblement Ariane Boyer, l'ex-journaliste, qui va va être investi de rôle de candidat, c'est-à-dire que tu sais, c'est Paul Saint-Pierre Plamondon qui l'a présenté.
5: Mais en même temps,
31: il peut y avoir une investiture aussi, mais d'après moi, ça va être quand même Ariane Boyer.
5: Ouais.
31: Mais pour ici, ça s'enligne possiblement à Paul-Michel Forget. Encore une fois, qui est un bon candidat, mais serré comme ça, il va falloir qu'il travaille fort, au même titre que le candidat du PCQ devra travailler fort.
5: Ouais.
31: Et
5: ouais.
31: aussi, l'annonce d'hier, c'est en lien aussi avec la campagne électorale. Pour Mathieu Rivet, la campagne électorale est bien, bel et bien entamée.
5: Oui, absolument. T'as bien raison. Moi, j'ai hâte d'avoir des noms, le Parti conservateur, c'est ça, Frédéric Poulin. Est-ce qu'il va se représenter ou pas? En tout cas, c'est long, un petit peu.
31: Il y a des bonnes chances. Selon moi. Oui. Puis c'est un bon candidat pour lui avoir parlé. Là, c'est un gars qui s'est encore amélioré. Parce que quand tu fais une première campagne, t'as plusieurs erreurs que tu commets. Ça, tu l'apprends sur le terrain. Il y a personne qui te l'enseigne, à moins que t'aies des vétérans dans ton équipe qui te rappellent comment ça fonctionne. Je te donne un exemple. Quand tu rencontres les gens puis tu serres les mains, là, et puis ils disent qu'ils vont t'appuyer, là. Tu peux couper ça une moitié en partant, parce que les gens ne disent jamais la vérité en pleine face ou à peu près. Là. Il y en a qui te la disent, mais majoritairement, ils ne te la disent pas.
5: Ouais.
31: En somme, si tu vas avoir au moins 30%, il faut au moins que tu aies 6 personnes sur 10 qui disent qu'ils vont voter pour toi pour que tu aies au moins 30%. Donner une idée, là. Ça veut dire que c'est... Parce que je me souviens, j'avais rencontré Frédéric Poulin à la campagne vers la fin. Je travaillais à Saint-Mathieu à ce moment-là. Puis je dis, comment ça va ta campagne? Ça va bien, il dit au moins 5 personnes sur 10... m'appuie, là, tu sais, pis c'est sûr que quand il était dans les hauts, dans l'Ouest Comté, dans Montmagny, c'était plus fort pour lui, mais ailleurs, grosso modo, en moyenne, là, il y avait ça, là, tu sais, 5 personnes sur 10. Ah, ben, moi, j'ai dit que c'est correct, mais j'avais pas osé péter sa balloune.
5: Ah,
31: j'ai
5: okay.
31: coupé ça de moitié après, mais j'avais dit, pis comme de fait, il y avait eu 23-24%, donc mon calcul était quand même relativement bon. Mais ça, c'est l'expérience de terrain.
5: Ouais, ben, c'est ça, c'est ça.
31: En en faisant.
5: Ouais. Oui, effectivement, c'est ça. Frédéric débutait aussi. Ça fait que on
31: Oui, puis là, tu sais, pour y avoir parlé, son discours est beaucoup plus aiguisé. Il sait beaucoup plus où ce qui s'en va. Mm-hmm. Il a pris beaucoup plus de place également dans le Parti conservateur. Je sais qu'il y a le dernier, pas caucus, mais ils ont eu un dernier congrès, il était là. Puis je pense qu'il y a deux de ses propositions qui ont été acceptées. Et par ailleurs, j'avais fait un texte sur lui dans le site Pilule Rouge, le site d'information qui est un peu plus à droite, là. Puis les gens appréciaient énormément Frédéric Poulin. Mm-hmm. Donc, je pense que si il se représentait, ça pourrait être un joueur majeur pour la formation conservatrice à la grandeur du Québec, mais encore là, la décision lui appartient, parce que c'est un homme qui a une ferme, qui a beaucoup de choses, puis sa conjointe est décédée, ça fait pas si longtemps que ça, je pense que ça fait 4 ans, il y a des enfants quand même en bas âge, malgré qu'ils vieillissent, donc c'est une décision personnelle, puis je pense qu'il faut respecter ça.
5: Oui, exactement. Autre chose à ajouter, José, là, où ça fait le tour pas mal pour aujourd'hui?
31: Non, je pense que j'ai assez chiolé un matin.
5: Ah, il y a tant de chiolage à faire dans une journée, on disait ça.
31: Ah oui, mais en même temps, tu restes un peu positif, donc on est content pour la piscine, comme je l'ai dit. Oui, si on l'avait fait avant, ça a coûté possiblement moins cher, mais en bout de ligne, c'est réglé, c'est réglé. Pensez à un autre dossier.
5: Oui, merci beaucoup, José.
31: Ça fait plaisir.
5: Bye-bye, belle semaine. Voilà, on va à la pause. Au retour, François Tremblay pour l'information régionale. On a du sport aussi.
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13: Le mardi 5 mai, ici François Tremblay, et voici vos nouvelles. Feu vert pour la réfection de la piscine à la Pocatière. La mobilisation citoyenne a rapporté ses fruits dans le Kamouraska dans le dossier de la réfection de la piscine à la Pocatière. Lors d'un point de presse tenu lundi matin, Mathieu Rivet, député de Côte-du-Sud, a confirmé l'octroi d'une aide financière gouvernementale totalisant près de 8,9 millions de dollars afin d'amorcer les travaux de réfection de la piscine du Cégep. Le montage financier de 14,8 millions de dollars a pu être complété dans les derniers jours, soit du 24 au 27 avril plus précisément, avec un investissement gouvernemental supplémentaire de 3 millions de dollars. Pour sa part, le Cégep a ajouté 1,4 million à la cagnotte pour porter sa contribution totale à 2,7 millions. En effet, l'estimation initiale du projet s'élevait à 12 millions de dollars. À la suite de l'ouverture des soumissions, le coût du projet est désormais évalué à 14,8. En plus des coûts de travaux de construction de 11,1 millions de dollars qui sont plus élevés que prévu, cette évaluation comprend tous les autres frais liés au projet, soit les honoraires professionnels en architecture et en ingénierie, et aussi les contingences. Ces investissements visent à moderniser les installations afin de permettre leur réouverture. De son côté, le Cégep a confirmé la finalisation du processus d'appel d'offres en confirmant que le contrat avait été octroyé à Construction Citadelle Incorporée et que la première baignade dans la nouvelle piscine revampée est prévue en mai 2028. Mes soins restent ici rencontrent les élus. Le comité citoyen Mes soins restent ici a rencontré la préfète de la MRC de Kamouraska, Nancy Dubé, ainsi que le maire de la Pocatière, Vincent Bérubé, afin de discuter des enjeux liés aux soins de santé de proximité. Dans un contexte de vieillissement accéléré de la population et de pénurie de personnel, le comité s'inquiète des pressions croissantes sur le réseau local. Les échanges ont notamment porté sur la diminution de certains services, le manque de ressources humaines et l'augmentation du nombre de patients sans médecin de famille. Le groupe souligne que ces défis pourraient affecter directement l'accès aux soins et la qualité de vie des citoyens si aucune action n'est prise rapidement. Il appelle à une mobilisation des élus et des acteurs du milieu afin de protéger et renforcer les services de santé de la région. Selon le comité, cette rencontre a permis de mieux cerner les enjeux, de consolider la collaboration et d'identifier des pistes d'action pour assurer le maintien des soins accessibles au Kamouraska. Le Fonds Jeunesse Environnement et Innovation accorde une aide financière de 4 000 $ à un projet d'initiation à l'ornithologie sur le territoire de la MRC de Montmagny. Réalisé en partenariat avec la ville de Montmagny, le projet vise à développer l'intérêt des jeunes pour l'observation et l'identification des oiseaux. Des ateliers seront offerts aux élèves de l'école Monseigneur Sirois, Cap-Saint-Ignace, de l'école Saint-Nicolas à Montmagny. Les participants découvriront notamment les techniques d'observation, les habitats des oiseaux et les aménagements favorisant la nidification. Au total, près de 250 élèves prendront part à cette initiative. Les organismes intéressés peuvent soumettre un projet via le site du Fonds Jeunesse Environnement et Innovation. Et le député Bernard Généreux marque ses 12 années en politique en mettant de l'avant son travail de proximité et son engagement envers la population. Élu une première fois en 2009, puis de retour en 2015, il souligne avoir multiplié les initiatives pour soutenir le développement régional, notamment par des rencontres avec les entreprises, les organismes et le milieu agro-touristique. Il rappelle également la tenue d'événements économiques et la mise en place de services aux citoyens, comme les cliniques de passeport. Pour marquer le coup, le député lance la tournée 12 arrêts pour 12 ans qui invitera la population à proposer des lieux à visiter à travers la circonscription. Alors voilà, c'est ce qui complète vos nouvelles Fréquences Bleues. 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
5: Une alternance soleil-nuages pour aujourd'hui. Il y a quand même un risque d'averse pour cet après-midi. On parle de 5 mm de pluie attendue avec un maximum à 17 degrés. Ce soir, la nuit prochaine, des averses 5 à 10 mm avec un minimum de 8 demain mercredi. Pluie, hauteur prévue de 10 à 20 mm avec une température à 8 degrés jeudi. Alternance soleil-nuages avec un max à 12 degrés. Soleil-nuages aussi pour vendredi.
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10: Et c'est Alex Zerosi, voici les sports à CQ et Choc présentés par Pizzeria Pépé. On commence avec du hockey junior 3, alors que l'Everest de la Côte-du-Sud annonce la tenue de la 5e édition de son tournoi de golf annuel. L'événement aura lieu le vendredi 5 juin au club de golf de Montmagny. Un maximum de 25 quatuors sera accepté, donc les intéressés sont invités à réserver rapidement. Le coût est fixé à 650 $ par équipe de 4 joueurs. Le tournoi se déroulera sous la formule Continuous Mulligan, avec un départ simultané de type shotgun à 12h30. Sur place, on promet une ambiance conviviale avec des concours populaires comme le plus long coup de départ et le meilleur putter. La journée se terminera avec un cocktail dînatoire, l'annonce des gagnants et la remise de plusieurs prix de présence. En baseball senior maintenant, les champions en titre du circuit senior 2B, Toiture Pro Le Mieux, Pro Mutuelle Assurance, amorcent leur saison 2026 avec plusieurs changements. L'entraîneur-chef Andy Saint-Gelais, quitte ses fonctions après plusieurs années marquées par le succès et laisse derrière lui un important héritage. Pour le remplacer, l'équipe fera confiance à Jason Blais et Martin Bernard qui auront la mission de maintenir le club parmi les meilleures formations. La Ligue connaîtra aussi du mouvement avec le départ du CRSA Baseball Senior 2B, une équipe bien établie depuis 2003 et triple championne. Pour combler ce retrait, deux nouvelles formations devraient faire leur entrée, soit AGP de 5 fois, ainsi qu'un nouveau club basé à Lévis, qui serait le plus jeune du circuit. Tous les ingrédients sont en place pour une saison relevée. Du côté du badminton, les Gaulois de l'ITAQ et du Cégep de la Pocatière étant en action au championnat provincial D2 présenté au Cégep Garneau. Oksana Pelletier a atteint les quarts de finale en simple féminin, poursuivant ainsi sa progression avant de s'incliner face à la future championne. De leur côté, Clarence Boulanger et Vincent Poulin ont signé une victoire en phase de groupe en double masculin, mais n'ont pas réussi à accéder aux quarts de finale. Une expérience enrichissante pour les trois représentants. En football maintenant, les Gauloises en flag football féminin tiendront un camp de présélection le dimanche 14 juin de 13h à 16h au terrain de soccer devant la polyvalente La Pocatière. L'activité s'adresse aux étudiantes actuelles et futures qui souhaitent intégrer l'équipe. Et on termine avec du basketball. L'équipe Maniac Basketball Senior a vu son parcours prendre fin au tournoi Les Vicaces. Après deux victoires convaincantes, la formation s'est inclinée en demi-finale contre Agriduc par la marque de 56-38. Diminuée par les blessures et avec seulement 6 joueurs disponibles, l'équipe a tout de même offert une belle résistance avant de devoir déclarer forfait. Pour le dernier match, malgré la défaite, le tournoi confirme le potentiel du groupe pour la suite des choses. 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
0: Bon retour, monsieur.
9: Plaisir, merci.
0: Très, très content. Non, mais j'ai une pensée pour toi quand le Canadien a gagné son 7e match. Je me suis souvenu de ta prédiction. Puis je regardais, il n'y a pas longtemps, là, je suis un média anglophone qui a fait la compilation dans le monde anglo des prédictions. Pas beaucoup de gens qui prédisaient que le Canadien allait gagner.
9: Mais tout le monde s'attendait pour dire que ce serait une série serrée et longue. Ça a été le cas. Hey, juste des matchs avec un écart d'un seul but, 4 en prolongation. Que demander de mieux là, pour une série de premier tour? C'était la plus excitante, clairement, dans la Ligue nationale de hockey. Puis ça promet pour le deuxième tour contre les Sabres de Buffalo. Soit dit en passant, le Canadien est encore à Tampa ce matin. On a décidé de rester en Floride là, pour l'entraînement matinal.
0: Ils sont pas revenus à Montréal.
9: Non, pas revenus à Montréal. Ben, tu profites un peu de soleil, pourquoi pas.
0: Oui, puis c'est moins de voyage, c'est moins de fatigue.
9: Voilà, moins de voyage, moins de fatigue. Mais après l'entraînement aujourd'hui, ben, on va se rendre à Buffalo pour le premier match qui aura lieu demain. Contre les Sabres, qu'on peut dire équipe surprise, mais j'utilise des guillemets parce que ça faisait des années et des années qu'on n'avait pas fait les séries à Buffalo, mais en même temps, à Mané, la mayonnaise allait prendre. Là. C'était pas un mauvais club sur papier avec de bons jeunes joueurs et surtout, c'est une grosse défensive. C'est une identité complètement différente que celle du Lightning, je trouve, celle des Sabres. Et ça va être une série très robuste, j'ai l'impression, physique. Quand tu regardes les défenseurs des Sabres de Buffalo, là, les 6 partants, il y en a aucun en bas de 6 pieds et c'est du 6 pieds 4, 5, 6, 7 même chez les défenseurs des Sabres. Monsieur, c'est des gros gaillards, donc ça va frapper pas mal. Dites-vous, là pour le premier tour, là, c'est un peu bizarre là, l'horaire de la série entre le Canadien et le Lightning. Là, cette fois-ci, on ne sait pas casser le bessic ou casser le poulet, comme dirait Marc. C'est aux deux jours, donc ça commence demain et ensuite c'est aux deux jours, là avec une fin la plus tardive, ce serait le 18 mai. Pour un match numéro 7 à Buffalo. Est-ce que ce sera aussi serré contre le Lightning? J'ai l'impression que non. J'y vais de ma prédiction. Larry par le tape. Canadien en 6, mon cher Patrick.
0: Canadien en 6?
9: En 6. On finit ça à la maison cette fois-ci. Tu

0: rendu là en série, là, t'es dans les meilleures équipes, on est au deuxième tour, et il y a une chose aussi qui joue en faveur, je trouve, du tricolore, c'est que là, t'as le momentum, là, tu viens de gagner contre le Lightning, une série qui a été très longue, alors qu'à Buffalo, ça fait quelques jours qu'ils sont en congé, qu'ils ont battu les Bruins en 6 parties dans leur cas. Alors, j'ai l'impression que le Canadien peut prendre avantage de ça, mais faut gagner un premier match sur la route, soit demain ou vendredi.
1: Et Dobesh doit continuer à faire des miracles.
0: Oui. Hey, as-tu été bon dans cette série?
1: C'est incroyable. Toi et moi, on a souvent parlé cette année, tu sais, du trio de gardiens de but du Canadien. Disons que c'était un peu chambranlant par moment. Le jeune homme a trouvé le bon moment dans la saison pour devenir fumant.
0: Oui, et je trouve, j'aime sa mentalité, je cherche l'expression en français, mais de gamer. Tu sais, il a l'air, Dobesh, de vouloir affronter les tirs, de devancer les tirs, de s'avancer tout le temps pour les défier. J'aime vraiment sa mentalité jusqu'à présent depuis le début de ces séries. La fin de la saison.
1: Donc, pour Canadien, le deuxième tour commence demain, mais le deuxième tour, dans certaines séries, a déjà commencé.
0: Ben oui, c'est un peu comme ça. Depuis quelques années, dans la Ligue nationale, on n'attend pas, on commence les deuxièmes tours, même si le Canadien n'avait pas fini sa série contre le Lightning. Déjà, les Flyers et les Hurricanes s'étaient affrontés pour un premier match. Et là, c'était le deuxième duel de cette série hier. Ce sont les Canes qui l'ont emporté 3-2 en prolongation sur un but de Taylor Hall. 6e victoire de suite pour la Caroline, parce qu'ils ont balayé leurs adversaires au premier tour. Et là, au deuxième tour, déjà, ils mènent 2-0 contre Philadelphie. Et c'était le premier match de la série entre les Golden Knights et les Ducks dans l'Ouest. Vegas s'est imposé 3-1 et le but gagnant va faire réagir parce que c'était sur un dégagement, j'ai envie de dire un appel généreux de l'officiel. Parce que tu sais qu'on peut aller à la reprise vidéo pour un offside, là, un hors-jeu sur la ligne bleue. Mais quand c'est un dégagement refusé ou non, c'est à la discrétion de l'officiel. On peut pas aller en révision pour ça. Et hier, l'officiel était un peu généreux sur le deuxième but de Vegas. Ça a soulevé la colère de l'entraîneur Joel Quenneville des Ducks. Mais finalement, les Golden Knights l'ont emporté. Donc 3-1, mène cette série-là 1-0. Pardon. Et seule série en action ce soir, c'est Wild contre Avalanche. Colorado qui a remporté le premier match 9-6. C'est marqué beaucoup de buts dans ce premier duel, mais avant le match à suivre, et c'est quelque chose qu'on a suivi avec attention et assiduité, j'ai envie de dire, dans les dernières années à Montréal, mais là, on s'en sac un peu, c'est la loterie du repêchage.
1: Oui.
0: Hey, dans les quoi? 6-7 dernières années, on suivait ça, puis on disait, où le Canadien va tomber, puis qui... La loterie du repêchage ce soir, ça... Hein?
1: Ça nous a servi dans un ou deux cas, Marc.
0: Oui, ben oui.
1: Pour la reconstruction.
0: Puis Juraj Slafkovský, évidemment, là, comme tout premier choix en 2022.
1: Avec le bon club qu'on a, puis les bons résultats qu'on risque d'avoir, on va pas finir d'un premier pour le repêchage.
0: C'est ça. Cette année, ce sont les Canucks qui ont eu le pire dossier en saison régulière, qui ont les meilleures chances dans le boulier, suivi des Blackhawks et des Rangers. Et c'est Gavin McKenna qui, normalement, devrait être le tout premier choix. Souviens-toi de son histoire, là, cet hiver, de voie de fait, là, à la suite d'une agression dans un bar.
1: Qui a été, sa mère a été insultée, semble-t-il, puis il a décidé de régler ça lui-même.
0: Mais finalement, les accusations ont été abandonnées. Alors, Gavin McKenna devrait être le tout premier choix du prochain repêchage. Ce sera le 26 juin à Buffalo. Et il y a des jeunes bons défenseurs cette année dans le repêchage. Il y en a deux de la LHJMQ qui s'affrontent en ce moment en série. L'Américain Tommy Blyle des Wildcats de Moncton et le Québécois Xavier Villeneuve, qui est un peu un Lane Hudson 2.0 de l'Armada de Blainville-Boisbriand. Je ne sais pas si tu as vu la fin du match de dimanche entre l'Armada et les Wildcats. Non. Complètement folle. Les Wildcats menaient par un but en fin de troisième période. Et Xavier Villeneuve a marqué, il restait un peu moins d'une minute à jouer. Et c'est Justin Carbonneau qui a marqué le but vainqueur. Il restait moins d'une seconde, une mise en jeu à disputer en zone adverse. Moins d'une seconde, ça a été suffisant pour envoyer un lancer au filet. Et il a marqué le but vainqueur.
1: Ça, c'est spectaculaire. Quand t'arrives à prendre un lancer... du point d'engagement à mise au jeu.
0: La mise au jeu a été remportée par le joueur. C'est Bill Zonon qui a remporté la mise en jeu et Justin Carbonneau a marqué donc pour provoquer un match ultime qui a lieu ce soir à Moncton. Il y a pas mal de choses à surveiller dans le monde du sport ce soir. La Victoire qui joue son deuxième match contre le Frost du Minnesota à la Place Bell. Début du deuxième tour dans la NBA. Et on va parler aussi de ce point de presse ordinaire qui s'est passé à Toronto il y a quelques heures. Je te donne les détails un peu plus tard, mais... Ouf, le courage d'un journaliste.
1: Bien hâte de t'entendre là-dessus. Merci beaucoup, Jean-Michel. Très content que tu sois de retour avec nous.
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3: 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Oui, il est 8h53 minutes, 12 degrés sur une possibilité de 18. C'est quand même bien jusqu'à maintenant avec du soleil toujours. Mais je vous rappelle que ça devrait s'ennuager en cours d'après-midi. C'est le genre de choses qu'on peut remettre à plus tard. On va vous parler de design d'intérieur et d'extérieur aussi avec Roxane Paradis qui est avec moi en studio ce matin pour une belle entrevue. Bonjour Roxane.
4: Bonjour Diane.
3: Bon, comment ça va?

0: Oui, ça va très, très bien. Toi aussi. Oui. Bon, tu es une petite fille de la plage, je pense.
1: Oui, de Saint-Pascal, de Kamouraska, oui.
0: OK, d'accord. Et là, toi, parle-nous un petit peu de ton parcours. Comment c'est arrivé, ça, le goût pour le design et tout ça?
1: Oui, donc en fait, dès le secondaire, là, j'avais le goût du design qui s'est développé très tôt, là, je dirais pas mal en secondaire 3.
0: OK.
1: Par la suite, j'ai fait alternance travail-études, donc j'ai fait mon DEC au Cégep de Rivière-du-Loup, puis je travaillais au BMR là, les fins de semaine. Par la suite, je suis partie environ 7 ans à Québec, là, travailler dans une firme de design où j'ai pris beaucoup d'expérience.
0: OK.
1: Avant de revenir à ma ville natale, Saint-Pascal, là, où j'ai décidé là, de travailler premièrement comme salariée, puis par la suite, de me lancer comme entrepreneur.
0: D'accord. Qu'est-ce que ça prend comme étude pour devenir designer comme ça?
1: En fait, ça prend soit un DEC au cégep ou un bac à l'université. Là,
0: okay.
1: Mais souvent, on y voit avec le DEC dans le sens qu'au niveau salaire, ça se ressemble pas mal. Là.
0: OK, ouais, c'est oui. Ça. Il n'y a pas vraiment de différence. Tu fais du design d'intérieur et d'extérieur aussi, au niveau résidentiel et au niveau commercial, je pense?
1: Oui, aussi
0: les
1: au
0: deux?
1: Niveau commercial.
0: Okay.
1: Oui, les deux.
0: OK, d'accord. C'est quoi la différence entre une designer puis une décoratrice, par exemple?
1: Oui, donc, en fait, je dirais la distinction majeure réside dans le fait que la designer conçoit l'architecture et la fonctionnalité d'un espace. Elle s'occupe de prendre en compte la structure, puis elle est autorisée aussi à produire des plans pour démontrer de quoi le projet va avoir l'air une fois terminé, en tenant compte du Code du bâtiment du Québec.
0: OK.
1: Tandis que la décoratrice, premièrement, c'est un DEP. Donc, les études, c'est pas les mêmes. Puis, elle va plus se concentrer sur l'esthétique d'un espace déjà défini par soit la designer ou l'architecte. Elle va faire plus comme le choix des couleurs, les accessoires,
0: okay.
1: Les luminaires.
0: Ouais. D'accord. Parle-nous un petit peu du fonctionnement de ton entreprise parce que tu es indépendante. Tu as
1: oui.
0: travaillé longtemps pour une firme, tu l'as dit.
1: Oui.
0: Maintenant, tu es à ton compte, à toi.
1: Oui.
0: Donc, tu prends des décisions. Comment ça se passe? Tu fais des visites à domicile? Comment ça fonctionne exactement?
1: Oui. Donc, en fait, c'est ça. Ça commence avec une visite où on fait la prise de besoin du client, puis un relevé de mesure.
0: Oui.
1: Par la suite, une fois qu'on a bien saisi là, les besoins du client, je retourne en fait là, faire les recherches. Donc, monter les plans 3D, il y a toujours une version aménagement puis une version technique. Je m'occupe aussi de tout le choix des matériaux. Donc, ça va du couvre-plancher, les matériaux au niveau mural, la plomberie, donc choix des sanitaires comme bain, toilettes et tout ça. Je choisis aussi les couleurs, les luminaires. Donc, c'est vraiment, là, je monte un projet complet.
0: Mais c'est incroyable. Là. Moi, j'écoute oui. ça puis je me dis, c'est complet. C'est vrai, je pensais pas que ça représentait autant
1: oui.
0: que ça, ton travail.
1: Effectivement, ouais. oui. C'est quand même ouais. Gros. Faut penser à tout, faut rien oublier.
0: Oui, exactement, c'est ça. Donc, tu travailles, est-ce que tu as des plans 3D? Tu sais, possiblement
1: oui.
0: que oui, là, pour
1: oui.
0: montrer ce que ça va donner, finalement.
1: Oui. Donc, en fait, là, sur le marché, un logiciel que la plupart des ouais. designers utilisent, c'est SketchUp. Donc, avec SketchUp, on peut vraiment, là, monter une pièce, un rez-de-chaussée, même faire le design extérieur. On peut même faire un peu d'aménagement paysager pour compléter.
0: Ah oui, OK.
1: C'est
0: ah,
1: pas
0: c'est
1: une sphère vers laquelle là, je vais
0: non,
1: beaucoup,
0: non, mais quand
1: je
0: même.
1: Complète, là,
0: ouais,
1: oui,
0: c'est ça.
1: Pour donner un petit goût,
0: ouais.
1: Un petit avantage. Un goût au client là, d'une fois fait de quoi ça va avoir l'air. Puis en fait, on peut vraiment là, modéliser. Donc sur place, j'arrive avec mon portable puis je peux vraiment là, montrer de tous les angles là, de quoi le projet va avoir l'air au client avant d'imprimer.
0: D'accord. Est-ce que tu proposes également, est-ce que tu fais des demandes de soumission aussi pour arriver au client pour un beau projet final? Voici combien ça vous coûterait.
1: Oui, effectivement. Donc, tout d'abord, là, à la présentation, je présente être sûre là, que le client, c'est vraiment dans ses goûts, c'est vers ça qu'il veut aller. S'il me dit oui, tout est beau, par la suite, oui, j'envoie des demandes à mes différents collaborateurs. Je collabore.
0: Quand on parle
1: avec...
0: de collaborateurs, oui. c'est ça, on parle de quoi? Plombier? Ça.
1: Oui, donc oui, le plombier, tout ce qui est détaillant de couvre-plancher, matériaux. Aussi au niveau des ébénistes. Là, donc, j'ai certains ébénistes avec qui je travaille aussi. Aussi en collaboration.
0: OK, pour avoir des meubles sur mesure. Exemple,
1: oui.
0: la personne va avoir un bel îlot là, avec le dessus de comptoir et tout ça.
1: Oui.
0: Toi, tu peux t'organiser là, pour,
1: effectivement,
0: pour faire
1: donc,
0: un beau montage de ça puis lui présenter ça.
1: Tout à fait. Donc, je fais des cuisines complètes, salle de bain, walk-in aussi sur mesure, mudroom qui est comme les meubles d'entrée dans lequel on peut le ranger avec des espaces penderies, espaces pour s'asseoir, etc.
0: Oui, exactement, c'est ça. Est-ce que tu travailles également au niveau de l'agrandissement de pièces et tout ça? Comment faire paraître peut-être une pièce plus grande?
1: Oui, donc c'est une demande que j'ai vraiment fréquemment. Okay. Donc, les gens veulent avoir une pièce soit 3 ou 4 saisons de type soit salarium ou veulent agrandir, exemple, une maison qu'ils ont achetée pour répondre plus à leurs besoins. Donc, exemple, agrandir faire le salon, exemple, dans l'agrandissement pour pouvoir agrandir cuisine et avoir salle à manger ensemble. C'est un exemple là, parmi tant d'autres.
0: Est-ce que tu t'occupes également de la conception de terrasses? On voit ça de plus en plus des gens là qui annexent la maison de belles terrasses pour passer plus de temps à l'extérieur et tout ça.
1: Oui, donc aussi? C'est un service dans lequel... donc j'ai eu des demandes en fait, donc je me suis spécialisée aussi dans ce service-là, donc tout ce qui est patio, terrasse,
0: gazebo, pergola.
1: Pergola, oui, donc j'aménage un peu comme l'émission qu'on voit à Canal Vie.
0: Ben oui, c'est ce que j'allais dire.
1: Dans ma cour. C'est juste qu'il n'y a pas deux choix. Là. Ouais. C'est moi qui monte le plan, puis ça ressemble un peu à ce qu'on voit à la télé comme ça.
0: Ben oui, c'est ça, exactement. Donc, tu le disais, tu as différents partenaires, bien sûr, pour travailler avec toi, parce que pour la réalisation de ce projet-là. Oui. Est-ce que ce sont des entrepreneurs pour la majorité qui sont de la région, Roxane?
1: Oui. Donc, en fait, mon territoire se situe principalement là, de Saint-Jean-Port-Joli à Rivière-du-Loup. Parfois, je dépasse un petit peu. Là, j'ai quelques clients à Lillet, mais je dirais là, que c'est assez local. Là.
0: OK. Oui. Alors, à ce moment-là, toi, tu t'occupes vraiment de tout et c'est peut-être ce qui te distingue des autres designers aussi de la région, là.
1: Oui, c'est un plus. En fait, je dirais, de par mon expérience que j'ai acquise à travers les années, j'ai vu beaucoup de choses. Donc, ce qui fait que j'ai travaillé aussi avec beaucoup de corps de métier, ce qui fait que j'en suis aujourd'hui là, à faire des projets qui sont très complets.
0: Oui, exactement. Service complet de design, ça inclut les plans, mais aussi le choix des matériaux sanitaires, accessoires, tout ce qui sera important finalement dans le projet pour avoir un beau projet final et que la clientèle soit bien contente aussi de ça, le soit satisfaite.
1: Oui, exactement.
0: Ouais, exactement. Est-ce que tu aimerais ça un jour peut-être travailler en collaboration avec des agents immobiliers? Pourquoi pas? On vend une maison, l'acheteur achète, aurait des petits travaux à faire. Est-ce que tu aimerais ça, toi, comme designer, de faire partie de travailler en collaboration avec eux?
1: Effectivement. Donc, j'ai des fois, parfois, des référencements déjà là, de certains agents immobiliers. Puis oui, ça me fait vraiment plaisir. Là. Je veux dire, quand on achète une maison aussi, on veut la mettre à notre goût, on veut vraiment que ça soit à notre image. Mm-hmm. Donc, ça serait une avenue que je pourrais encore plus là, explorer.
0: Ah, ça serait vraiment une belle avenue là, pour toi. Là. C'est ça, de travailler en collaboration avec des agents immobiliers, immobilières. Tu es de la place aussi, donc tu dois en connaître certainement.
1: Oui.
0: Hein? Peu importe la bannière, là, c'est ça, tu dois en connaître.
1: Pour pas nommer de nom.
0: Non, mais en tout cas, on lance ça dans l'univers. Ce matin, Roxane, on ne sait jamais la vie, ce que la vie peut nous apporter, c'est ça. En tout cas, tu sembles une passionnée de ton métier. C'est intéressant de t'entendre parler comme ça. Les gens qui auraient donc des questions ou encore, c'est ça, aimeraient avoir plus d'informations. Combien ça coûte pour une visite, exemple, chez quelqu'un pour aller voir une salle de bain rénovée, là, par exemple?
1: Oui, ça dépend vraiment du projet. Donc, j'invite les gens à rentrer en communication avec moi, soit via... ma page Facebook. Ouais. Donc, en fait, je vous invite aussi à me suivre. Là, j'ai du contenu quotidien, en fait, là, des projets que je mets dessus, des idées, etc. Donc, soit comme ça, soit sur mon courriel, roxdesign28@gmail.com ou par téléphone au 581-307-7556.
0: Parfait. La page Facebook, c'est Roxane Paradis, designer intérieur et extérieur, j'imagine?
1: En fait, sur Facebook, c'est Roxane Paradis, designer.
0: OK, parfait. Oui. Alors, allez sur la page Facebook, la Roxane Paradis. Designer, vous allez trouver ça facilement. Est-ce qu'on peut voir également des projets sur ta page Facebook, des projets que tu as réalisés?
1: Oui, tout à fait.
0: C'est super. C'est vraiment très, très intéressant. merci beaucoup. Ça m'a permis ce matin de pouvoir te découvrir, Roxane. Je te connaissais pas vraiment. Alors, j'imagine que des auditeurs, auditrices qui sont à l'écoute aussi. On va rappeler le numéro de téléphone peut-être contact pour les gens qui ont des questions?
1: Oui, c'est le 581-307-7556.
0: Bonne chance pour la suite, Roxane.
1: Ben, merci pour votre écoute, puis au plaisir de travailler avec vous.
0: Oui, exactement. Merci beaucoup, Roxane.
1: Merci,
0: Paradis.
1: Bye bye.
0: Donc, designer, je vous rappelle, d'intérieur et d'extérieur aussi. On va à la pause, on est de retour tout de suite après notre émission matinale.
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1: Salut Marie-Ève.
2: Salut Patrick.
1: Bon, on a l'impression que la hausse du prix du carburant, ça fait juste des perdants, mais quand même quelques gagnants.
2: Ben oui, est-ce que tu connais les frais d'interchange, de réseau, de traitement, Patrick?
1: Aucune idée.
2: Ça, ce sont des trois types de frais qui sont imposés aux commerçants lorsqu'un achat est payé par carte de crédit. Donc, comme c'est un pourcentage du montant de la transaction, ben, plus le montant est élevé, plus les frais sont élevés. Là, je pense que tu me vois venir avec le prix de l'essence qui bondit, ben, les frais bondissent aussi. Donc, hier, aux États-Unis, il y a une association de commerçants qui a dévoilé que, en fait, s'en est plein, les stations-service payent à tous les jours 61 millions de dollars américains en frais de transaction aux banques, à Mastercard, Visa et American Express. Et ça, c'est une hausse de 12 millions par jour américain par rapport au début du mois de mars, au début de la guerre en Iran. Donc, t'imagines des millions et des millions de plus à coût de 10 sous le gallon à peu près d'essence et 13 sous le gallon de diesel. Et si le prix de l'essence reste au montant qu'il est actuellement aux États-Unis, là, ben les émetteurs de cartes de crédit vont encaisser 1,8 milliard américains juste en frais de transaction, juste au mois de mai. Beaucoup d'argent.
1: Marie-Ève, les compagnies de cartes de crédit perdent rarement au change.
2: Effectivement, elles perdent rarement au change. Et tu sais que ce qui est intéressant, c'est qu'on a parfois l'impression que Visa et Mastercard sont des émetteurs de cartes de crédit. Ce n'est pas le cas. Ils ne font pas d'argent, c'est pas des banques qui nous prêtent pas. Hein. Ça, c'est assez peu connu, mais ce sont des réseaux informatiques. Donc, ils facturent les commerçants pour utiliser le réseau et ce sont les banques qui émettent les cartes de crédit, qui déterminent les intérêts. Et tout ça, ben les trois, hein, autant les émetteurs que Visa et Mastercard facturent des frais, tout ça, ça s'additionne. Donc, pendant que nous, on vide nos poches, eux autres, ils remplissent les leurs sans faire rien de nouveau, là, rien de plus. Et d'ailleurs, la semaine passée, Visa a annoncé une hausse importante de ses profits, 32 % Mastercard, plus 18 %
1: Et quelqu'un m'écrit, quelqu'un qui est habitué à aller aux États-Unis, manifestement, là, je salue l'auditeur Martin, qui me dit, il y a des endroits aux États-Unis où le prix de l'essence, on te charge moins cher si tu paies comptant.
2: Ah, ça, c'est interdit au Canada.
1: Ça doit être lié à ça.
2: Ça doit être effectivement lié à ça. C'est quand même beaucoup, là, 10 sous américains le gallon par transaction. Donc, on n'a pas de chiffres, malheureusement, pour les stations-service au Canada. Mais évidemment, c'est sûr que c'est le même phénomène qui se produit ici. Là, c'est les mêmes entreprises, oui. C'est le même fonctionnement. Aux États-Unis, on dit qu'en moyenne, les frais, c'est 2,4 % à peu près que les stations-service doivent payer. Ben, je te parle des stations-service, mais c'est tous les commerçants. Là, ça change rien. Ici, on n'a pas exactement la moyenne. Hein. Tout ça, c'est très, très opaque. On ne sait jamais les chiffres. On essaie de les obtenir. La seule chose qu'on sait, c'est que ça varie beaucoup d'une carte à l'autre. Toutes les cartes qui donnent des points, des voyages, des remises, des aspirateurs, des grille-pains, peu importe, on sait que c'est beaucoup plus élevé et les commerçants ne sont pas autorisés à les refuser. Donc, tous les cadeaux qu'on reçoit, là, ben, c'est pas la banque, c'est pas Visa, c'est pas Mastercard qui paie ça. Là. C'est vos petits commerces que vous encouragez, votre épicerie, votre dépanneur, Walmart, Amazon, peu importe. Donc, autour, la moyenne serait autour d'1,5 % et ça, c'est un cheval de bataille que les entreprises mènent depuis au moins 20 ans. On a l'impression que c'est vraiment pas beaucoup, Patrick. Hein? 1,5, 2, 2,5 %. Mais je vais te donner juste un exemple. L'année passée, là, dans la presse, on avait rencontré un propriétaire d'une épicerie métro. Et lui, il disait, pour une année, mes frais d'interchange, c'est comme ça qu'on appelle ça, c'est 307 000 $. Ma facture d'hydro, 250 000 $. Donc, les frais d'interchange, c'est plus élevé que l'électricité pour chauffer, climatiser une épicerie, pour s'assurer que les frigos gardent le lait et la crème glacée à la bonne température. Donc, ce n'est vraiment pas anodin.
1: Mais Marie-Ève, on dit 1,5 %, c'est pas beaucoup, sauf que sur le volume immense des ventes, c'est là que ça s'additionne.
2: Surtout dans les stations-service. Maintenant, presque tout le monde paye avec une carte de crédit à la pompe. Ceux qui rentrent en dedans avec de l'argent comptant, comme nous, on a fait, là, il y a 30 ans, c'est quand même assez rare. Et là, pour revenir au prix de l'essence, ben, on a appris hier, hein, combien la suspension temporaire de la taxe fédérale, allait nous permettre d'économiser. Donc, en moyenne, là, selon la directrice parlementaire du budget, Mme Ryan, c'est 124 $ par ménage. Donc, d'ici au mois de septembre. Grosso modo, là, on a calculé quoi? À peu près 25 pleins de 50 litres, là, selon mes calculs. Et ce que son analyse révèle aussi, ben, c'est surtout les riches qui vont sauver, hein. Parce que plus on est riche, plus on a des grosses autos. Donc, les 20% de plus riches au Canada vont sauver à peu près 210 $. Les 20% de plus pauvres vont sauver à peu près 59 $. Mais on sait pas, ça, c'est en prenant pour acquis que les stations-service vont vraiment nous refiler la presse de 10 sous. Peut-être qu'ils vont vouloir se reprendre à cause des frais d'interchange, justement.
1: C'est quoi ton point de vue là-dessus? Parce que Mark Carney a annoncé la fin de la taxe fédérale, suspension de la taxe fédérale d'accise, 10 cents. Là, le litre à Montréal, pour Montréal, on est un petit peu en haut de 2 $. Est-ce que c'est juste le prix du baril de pétrole qui augmente, qui explique ça? Ou alors, c'est les pétrolières qui ont pris l'espace qui a été laissé vacant par le gouvernement fédéral?
2: Bonne chance pour faire le calcul, Patrick. Ouais. On sait jamais à combien ils ont payé. Chaque station-service a payé son essence. On connaît un peu les marges de profit, mais tout ça, ça demeure très, très, très opaque. Donc, il est là le problème. Est-ce qu'on économise vraiment 10 sous ou pas? Il y a personne qui le sait vraiment.
1: Autre dossier dont tu veux nous parler, là, ça fait 18 ans que l'Hippodrome de Montréal a cessé ses activités, que c'est fermé. Ça fait 18 ans qu'on parle de redévelopper ça, d'en faire un grand quartier résidentiel. Il semble que cette fois-ci, ben, c'est la bonne.
2: Oui, l'Hippodrome a fermé en 2009. Donc, et la première pelletée doit avoir lieu l'an prochain, donc 18 ans après. Et là, bon, les premiers résidents sont censés arriver en 2029. Ça avance vraiment à la vitesse de l'escargot. Là, moi, je savais même plus si le projet existait encore. Hier, je suis allée voir, là, la Ville de Montréal avait publié il y a 2 ans sur son compte Facebook des dessins, des détails sur le projet. Et à peu près 100% des commentaires allaient dans le même sens. On va le croire quand on va le voir. Il n'y a plus personne qui y croit. Tout le monde est rendu extrêmement cynique. C'est tellement long. Écoute, c'est pas avec ça qu'on va régler la crise du logement. Là, on s'entend. Mmh. Beaucoup, beaucoup de cynisme. Et puis, on parle de 10 000 logements abordables, des logements hors marché pour les familles de la classe moyenne créées par un OSBL. Ben là aussi, les gens se disent, mais abordable pour qui? Ça va coûter combien? Il y a personne qui y croit, là. Donc, c'est juste vraiment trop, trop long. Et ce qui est un peu ironique là-dedans, c'est que tu sais que le quartier a été conçu par un organisme qui s'appelle GALO. Et GALO, c'est un acronyme qui veut dire quoi? Groupe d'accélération pour l'optimisation du projet Hippodrome. Donc, heureusement qu'il y avait le mot accélération dans son acronyme. Ça va vraiment pas vite. Mais je comprends qu'il faut faire les choses comme il faut. Et il y a 3 éléments qui ont vraiment retenu mon attention. Là, je vais passer un peu vite. Mais premièrement, on nous promet des écoles. Je sais pas si elles vont ouvrir bientôt ou dans 20 ans. Mais au moins, on veut pas répéter là, les erreurs du quartier Griffintown dans la planification. On nous promet très peu de stationnement en surface. Ça, j'ai hâte de voir si ça va séduire ou pas les familles. Pas évident nécessairement d'élever des enfants à Montréal, pas d'auto. Et la chose la plus intéressante, c'est qu'on va faire un chantier très différent. On casse le chantier traditionnel, on va miser sur l'usinage et on va fabriquer les cuisines et les salles de bain en usine et on va les amener sur le chantier. On va les intégrer par la suite au logement pour être plus efficace et pour sauver des coûts. Donc ça, c'est très utilisé en Suède, notamment, comme façon de faire. Et ça, c'est intéressant, si ça se fait, bien sûr.
1: Si ça se fait, parce qu'après toutes ces années, on peut être un peu sceptique. Merci beaucoup, Marie-Ève. On va se retrouver demain.
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12: C'est les petites
13: vites. Allô? Ouais, bonjour. Des taches de soupe au poids sur ton t-shirt, toi.
12: Hein?
13: Ouais, j'appelle pour les tablettes.
12: Oui, monsieur.
13: Ben ouais, tu fais-tu la livraison puis c'est gratuit un an sans intérêt?
12: Non.
13: Oh, t'es pas de calibre avec Bro et Martineau, le grand?
12: Ouais, ben qu'est-ce que tu veux, je te dis? Moi, c'est pas des verbes, je vends des tablettes.
13: Ben ouais, ben si tu veux durer dans ce milieu-là, t'es mieux d'aligner tes flûtes. Regarde ce qui est arrivé à Stankberg puis Dominion. Le service à l'auto les a tués.
12: Ouais, c'est pas grave. Je
13: bon, ben, faut que je te laisse là-dessus. On va brûler une verrue plantaire sur le pied de mon grand-père.
12: Oui?
13: Oui, bonjour, j'appelle pour l'annonce d'un journal.
12: Oui, oui, oui.
13: On parle du réfrigérateur, là.
12: Oui, oui, oui.
13: Oui, ça te dérange pas que je finisse ma soupe trop chaude pendant qu'on se parle?
12: Non, non.
13: OK. Alors, le réfrigérateur, c'est quoi? C'est un KitchenAid?
12: Oui, ça, c'est un KitchenAid. Ça se trouve à avoir deux portes. C'est il y a une porte qui rouvre nécessairement à gauche. Ça, c'est le congélateur. Puis l'autre porte à droite, c'est le réfrigérateur.
13: OK. Ça te dérange pas que je pratique mes potes de golf pendant qu'on jase? Moi, ça me détend.
12: Non, non. Il n'y a okay. Pas de problème.
13: Il est propre, là, hein?
12: Ah ouais, je te donne affaire, il est impeccable.
13: OK, on parle de quelque chose qui est en bon état.
12: Ah ouais, oui.
13: T'as de l'air d'un bon vendeur, je te fais confiance. Hey, ça te dérange pas que mon oncle fasse l'éducation sexuelle de mon fils pendant qu'on jase?
12: Ça me dérange pas.
13: Ben ouais. Hey, écoute, fait que là, c'est en bon état, puis te quitte, là.
12: Ah ouais, ouais, oui. Il y a l'alcool qui peut rentrer. Ah, ça te dérange pas que je raccroche?
13: Non, pas du tout. OK.
12: OK, bonjour.
14: Hello.
13: J'appelle pour l'annonce dans le journal, t'as une chaloupe à vendre?
14: Oui, monsieur.
13: Quelle sorte?
14: C'est une cadorette.
13: Cadorette?
14: Oui.
13: Oh, ça fait pas trop viril, ça, cadorette.
14: Pardon?
13: Le mot cadorette, ça fait pas trop viril, ça.
14: Ah, c'est une sable chadoupe qui appelle demain.
13: Ben ouais, mais tu me vois pas d'un bar en train de causer une fille, ça te tente-tu de prendre une bière, la grande, dans une cadorette? Elle va me retourner.
14: Tu sais qui parle, hein?
13: Ouais, un gars qui veut pas de cadorette. OK!
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16: Oui, 9h22, minutes, bien contente de le retrouver aujourd'hui parce qu'il y aura un super de bon spectacle présenté donc par les Arts de la scène de Montmagny ce vendredi 8 mai, 20h, au cabaret Cogeco. Alors, c'est Fred Dionne qui est avec nous ce matin qui va nous présenter son spectacle Eldorado. Bonjour Fred.
17: Salut, salut, bon matin.
16: Hey, comment ça va ce matin?
17: Ça va super bien.
16: Bon, excellent. On va parler un petit peu de ton parcours, peut-être en débutant. À quel moment ça a débuté, ça, cette passion pour la musique?
17: La passion pour la musique, c'est arrivé très jeune parce que j'ai été chanceux. Moi, j'ai grandi dans une famille de musiciens. J'ai toujours eu accès à des instruments dans la maison, tout ça. On écoutait beaucoup de musique aussi depuis que je suis tout jeune. Fait que j'ai baigné là-dedans vraiment depuis le tout début. Puis j'ai fait mes études après ça en batterie au cégep. J'ai décidé de me spécialiser en musique. Puis c'est au cégep où vraiment j'ai comme plus goûté à la chanson. Puis que là, j'ai commencé à écrire des chansons. Fait que c'est en 2022 que j'ai lancé mon premier album, juste à la sortie de la pandémie. Moi, j'avais à ce moment-là un groupe de cover. Puis j'ai eu envie de me lancer dans la chanson originale. Fait que c'est ça qui nous a mené à mes balbutiements comme auteur-compositeur-interprète.
16: Exactement, c'est ça, Fred. Pour quelqu'un qui est à l'écoute présentement, auditeur ou auditrice qui t'a jamais entendu, de quelle façon tu décris ton style?
17: Moi, je dis que je fais du country folk bohémien, OK? Je vous explique.
16: OK.
17: Ça. Le côté country, bon, on peut comprendre, c'est les textures, l'instrumentation, tout ça, la stylistique de ce que je fais. Le côté folk, ben c'est les histoires, c'est la base de tout, hein. C'est moi qui écris des chansons à la guitare. Les textes, c'est inspiré de la musique folk. Le côté bohémien, ben c'est les thématiques, je dirais, c'est le côté voyage, mes inspirations en général. Je parle beaucoup de liberté puis de voyage.
16: Ouais.
17: Ça fait que je trouve que ça résume bien mon style.
16: Oui, exactement, parce que tes chansons parlent souvent, tu sais, de travail, de relations humaines aussi. De quelle façon tu fais naître une chanson chez toi, un souvenir, une émotion, une phrase? Comment tu procèdes?
17: Il y a plein de façons, hein. C'est pas une recette qui est toujours la même, je dirais. C'est un peu à refaire à chaque fois, mais ça dépend. C'est sûr que moi, justement, je vais puiser l'inspiration dans mon quotidien, donc beaucoup de routes, mais aussi, c'est toujours un peu, comme je disais, la perception d'un gars qui est sur la route ou qui est en voyage, mais par rapport à tous les sujets de la vie, fait que autant la famille, les amis, les amours, etc. Fait qu'après ça, ben les chansons, moi je me prends beaucoup de mémos vocaux, j'écris des notes dans mon téléphone par-là, puis après ça, c'est un travail de faire des tunes avec ça. C'est parce que l'inspiration, c'est une chose, mais des fois, faut s'asseoir puis mettre cette inspiration-là en mots puis en chansons, fait que c'est un processus qui peut être des fois court, des fois long. Ça varie beaucoup de chansons en chansons, je dirais. Fait que là, tu vois, je reviens justement d'un chalet d'écriture il y a quelques semaines où là, je suis allé m'asseoir pour essayer de rabouter tout ça puis d'en faire des tunes.
16: Ouais, exactement. On sent, cette influence folk country, mais aussi très chanson québécoise. Quels sont les artistes qui t'ont formé comme auteur, compositeur, Fred?
17: Ah oui, ben il y en a énormément pour vrai. Comme tu dis, il y a un mélange de toutes ces choses-là dans mon univers. T'sais, à la maison, quand j'étais jeune, mettons, dans les parties de famille, on jouait beaucoup du country. Fait que il y a ces influences-là. Sinon, dans la chanson québécoise, Gaston Mandeville, Du Beau Dommage, c'est des choses qu'on a écoutées à la maison puis qui ont fait partie justement de cet univers-là de musique de salon là où on jouait tout le monde ensemble. Sinon, moi, plus récemment, je dirais, tu sais, des auteurs-compositeurs comme Vincent Vallière, il y a plusieurs choses dans ce que je fais, mais pour en nommer quelques-uns, je dirais ça.
16: Oui, exactement, c'est ça. Est-ce que tu as l'impression que ton style évolue en ce moment ou tu te sens exactement là où tu voulais être?
17: Un peu des deux.
16: Ouais.
17: Parce que je suis vraiment à une place où je voulais être. T'sais, moi, ça fait 4 ans que j'ai lancé mon premier album, puis je regarde ça aujourd'hui, même ça fait 3 ans et demi en fait, puis je regarde ça aujourd'hui, puis j'aurais pas pu espérer mieux là, à ce stade-ci. Il y a tellement de belles choses qui se passent. Mais en même temps, mon univers musical évolue. Évidemment, plus je vieillis, plus j'avance dans la vie, plus les choses évoluent. Puis là, justement, je suis en création du 3e album présentement, puis on voit vraiment autant le son, la direction artistique est la même qu'au départ, mais le son évolue à chaque fois.
16: Oui, exactement, c'est ça. Fred, Dionne, tu sembles très, très proche de ton public. Qu'est-ce que tu recherches comme ambiance dans une salle, là? Qu'est-ce que tu aimes particulièrement quand tu fais un spectacle?
17: Ben, moi, j'aime ça, les spectacles en salle, justement, surtout les salles intimes, comme au cabaret, que je trouve, ça va être trippant parce que j'aime ça avoir une proximité avec les gens, puis que les gens se sentent à l'aise, qu'on fasse ça, qu'il y ait un côté naturel, puis à la bonne franquette. Justement, comme les parties de salon que je vous contais tantôt, ce que j'ai vécu quand j'étais jeune, tu sais, où on jase entre les tunes, puis il y a un gros aspect de mon spectacle qui est là-dessus, d'expliquer l'histoire derrière les chansons, puis d'échanger ça avec le public, tu sais. Fait que moi, je le vois un peu, là, quand je présente mon show, puis s'il fallait que je le dise en une ligne, je le vois un peu comme un road trip, tu sais.
16: Ouais.
17: Autant des fois, on baisse les fenêtres, puis on chante tout le monde ensemble, puis on tape des mains.
16: Ouais, exact.
17: Puis des fois, ben, on monte les fenêtres, puis on raconte nos vies, tu sais.
16: Ouais. Ouais, exactement, c'est ça. Donc, toi, là, tu vas être en spectacle, donc, cette semaine, le 8 mai, du côté de la salle Pro Mutuelle Assurance, Cabaret Cogeco, je m'excuse, au Cabaret Cogeco, qui est une belle petite salle intime, c'est ça, vendredi 8 mai, 20h. Est-ce que tu es déjà passé du côté de Montmagny?
17: Chance de me faire connaître en faisant les premières parties de ma planque, puis de deux frères avant ça.
16: Ouais.
17: Fait que je suis venu souvent faire des premières parties. Ouais. Puis là, c'est la première fois avec mon spectacle complet, avec mon band et tout ça.
16: Ouais, c'est vraiment super. Hey, t'es vraiment gentil. Merci beaucoup de ta générosité, Fred Dionne. Et on rappelle qu'il y a des billets là, qui sont en vente en ligne à dls.ca. Je te remercie beaucoup. Bon show pour vendredi. Bienvenue chez nous. Alors, merci à toi. Bonne journée. Voilà, peut-être un petit peu plus de difficultés avec le réseau. Hein, en terminant l'entrevue, très, très sympathique, une belle maturité. Donc, il va nous présenter ce spectacle-là, je vous le rappelle, ce vendredi 8 mai. Il y a des billets qui sont en vente, comme je vous le disais, à dls.ca ou encore par téléphone directement, toujours un bon moyen, 418-241-5799, 241-5799.
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16: Il est 9h30 pile. C'est l'heure pour moi de vous souhaiter une belle journée, agréable journée de ce mardi 5 mai aujourd'hui. Je m'appelle Diane Bouchard, ça me fera extrêmement plaisir de vous retrouver demain matin à compter de 7h15 dans l'émission matinale Bonjour chez vous avec une multitude d'invités aussi. Profitez de la belle température avant la pluie, je vous dis à demain, bye bye.
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8: La chanteuse Shakira qui a réuni un petit peu plus de 2,5 millions de spectateurs au Brésil samedi soir lors d'un spectacle qui était offert tout à fait gratuitement. Vous pouvez vous imaginer qu'on avait un dispositif de sécurité important qui a été déployé. Il y avait 8000 agents de sécurité et des drones aussi qui survolaient les lieux. 2,5 millions de personnes au Brésil pour ce gros show de Shakira. Ed Sheeran s'en vient avec Perfect, Marie-Mée Jamais Ailleurs et Ella Langley. Voici Chosen Texas sur Fréquence Bleue.

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1: Le mardi 5 mai, ici Stephen Zurbinski. Voici les nouvelles. En poste depuis peu, la première ministre Christine Fréchette a pourtant déjà effectué plusieurs annonces. À la veille de son retour à l'Assemblée nationale, elle a donné une entrevue exclusive au balado de Paul Arcan. Le résumé d'Annie Guillemette.
2: Même si la Chambre va siéger qu'une courte période, la première ministre a une foule d'objectifs. Elle veut adopter des lois sur les soins de santé imposés en cas de danger, le P38, et pour permettre aux femmes de connaître les antécédents criminels de leurs partenaires. Mais Christine Fréchette veut aussi mettre de l'avant l'utilisation de drones pour retracer un homme qui déclenche son bracelet anti-rapprochement.
3: Donner ces informations-là précieuses aux policiers avant même qu'ils n'arrivent sur les lieux.
2: Le Québec va aussi démarrer samedi le dossier de santé numérique. Selon les informations présentées à la première ministre, il est prêt à être implanté.
4: Vous allez péter une colère si ça marche pas.
3: Oui, ouais, ça c'est clair.
2: Parmi les autres dossiers, Christine Fréchette place au premier rang les impacts des tarifs sur les PME. Elle souhaite d'ailleurs acheter davantage québécois, même si les règles ne lui permettent pas toujours.
3: Je pense qu'on peut aller un peu plus loin, voyant ce que des partenaires économiques font.
2: Elle annoncera aussi dans les prochains jours son plan en immigration. L'intégrale de ce balado est disponible sur l'appli Cogeco. Annie Guillemette pour Cogeco Nouvelles.
1: À Québec, deux jeunes écoliers ont été happés par une voiture à la sortie des classes dans le secteur Beauport hier. Les événements se sont produits en fin d'après-midi vers 15h45. Les deux enfants qui fréquentaient l'école primaire aux 80 situés à proximité ont été transportés en centre hospitalier. L'un des deux jeunes était inconscient au moment de son transport et son état de santé est maintenant jugé comme étant critique. Selon les informations de Cogeco Québec, deux véhicules seraient d'abord entrés en collision et l'un d'eux aurait par la suite fauché les jeunes qui circulait à pied. 59 % des Américains estiment que le président Trump est mentalement et physiquement inapte à exercer la fonction de commandant en chef. C'est ce qui ressort d'un sondage réalisé par le Washington Post, ABC News et Ipsos. 67 % des participants au sondage ont également déclaré qu'ils ne pensaient pas que Trump réfléchisse attentivement aux décisions importantes. Ces réponses concordent avec d'autres enquêtes récentes qui indiquent que le taux d'impopularité du président a atteint un nouveau sommet. On va parler de hockey après avoir remporté une première série. Comme on sait, l'attention se tourne vers les prochains adversaires des Canadiens de Montréal en deuxième ronde. L'équipe se rendra affronter les Sabres à Buffalo dès demain. L'ancien capitaine et directeur général du Canadien, Serge Savard, croit que le tricolore va gagner, mais il ne néglige pas l'adversaire. On l'écoute.
5: Faut pas penser que ça va être un walk in the park. Le Buffalo, c'était la meilleure équipe de la Ligue nationale le dernier mois, là. Puis ils sont gros, ils sont bons. Alors, ça va être excessivement difficile, puis on commence sur la route une autre fois, là. Faut gagner un match sur la route pour gagner cette série-là. Je pense pas que ça va être facile. Le style de jeu du Canadien est rendu de telle manière qu'on peut battre n'importe quelle équipe.
1: Et enfin, le journaliste sportif bien connu Renaud Lavoie révèle avoir récemment subi deux AVC. Dans une lettre ouverte publiée dans le Journal de Montréal, le reporter de TVA Sport explique que vendredi dernier, il a ressenti, je cite, « un pop du côté droit de sa tête » et les étourdissements ont commencé alors qu'il s'entraînait. Il a compris qu'il y avait un problème et il a avalé une aspirine. Il a par la suite contacté Chantal Maccabé de l'Organisation du Canadien de Montréal avant que les thérapeutes de l'équipe s'occupent de lui. Pendant ce temps, les symptômes s'accumulaient comme une douleur dans la main gauche et des problèmes de diction. Alors conduit à l'hôpital général de Montréal, puis transféré à l'Institut hôpital neurologique de Montréal, il a appris qu'il avait fait deux AVC la veille. Il ajoute avoir été très chanceux dans sa malchance. 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
6: Une alternance soleil-nuage pour aujourd'hui. Il y a quand même un risque d'averse pour cet après-midi. On parle de 5 mm de pluie attendue avec un maximum à 17 degrés. Ce soir et la nuit prochaine, des averses 5 à 10 mm avec un minimum de 8 demain mercredi. Pluie, hauteur prévue de 10 à 20 mm avec une température à 8 degrés jeudi. Alternance soleil-nuage avec un max à 12 degrés. Soleil-nuage aussi pour vendredi avec
0: 11. 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
8: J'espère que vous passez un beau mardi, tout le monde, le 5 avril aujourd'hui. Le chanteur Loud a sorti une nouvelle chanson hier, lundi. C'est intitulé « D'où je viens ». Si ça vous tente d'écouter ça, ben, c'est présentement disponible sur les plateformes numériques. Merci beaucoup d'avoir choisi Fréquence Bleue. Dans les prochaines, Roxane Bruno s'amène et David Guetta, que voici tout de suite. Bon mardi.
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7: Le mardi 5 mai, ici François Tremblay, et voici vos nouvelles. Feu vert pour la réfection de la piscine à la Pocatière. La mobilisation citoyenne a rapporté ses fruits dans le Kamouraska. Dans le dossier de la réfection de la piscine à la Pocatière. Lors d'un point de presse tenu lundi matin, Mathieu Rivet, député de Côte-du-Sud, a confirmé l'octroi d'une aide financière gouvernementale totalisant près de 8,9 millions de dollars afin d'amorcer les travaux de réfection de la piscine du Cégep. Le montage financier de 14,8 millions de dollars a pu être complété dans les derniers jours, soit du 24 au 27 avril plus précisément, avec un investissement gouvernemental supplémentaire de 3 millions de dollars. Pour sa part, le Cégep a ajouté 1,4 million à la cagnotte pour porter sa contribution totale à 2,7 millions. En effet, l'estimation initiale du projet s'élevait à 12 millions de dollars. À la suite de l'ouverture des soumissions, le coût du projet est désormais évalué à 14,8. En plus des coûts de travaux de construction de 11,1 millions de dollars qui sont plus élevés que prévu, cette évaluation comprend tous les autres frais liés au projet, soit les honoraires professionnels en architecture et en ingénierie, et aussi les contingences. Ces investissements visent à moderniser les installations afin de permettre leur réouverture. De son côté, le Cégep a confirmé la finalisation du processus d'appel d'offres en confirmant que le contrat avait été octroyé à Construction Citadelle Incorporée et que la première baignade dans la nouvelle piscine revampée est prévue en mai 2028. Mes soins restent ici rencontrent les élus. Le comité citoyen Mes soins restent ici a rencontré la préfète de la MRC de Kamouraska, Nancy Dubé, ainsi que le maire de la Pocatière, Vincent Bérubé, afin de discuter des enjeux liés aux soins de santé de proximité. Dans un contexte de vieillissement accéléré de la population et de pénurie de personnel, le comité s'inquiète des pressions croissantes sur le réseau local. Les échanges ont notamment porté sur la diminution de certains services, le manque de ressources humaines et l'augmentation du nombre de patients sans médecin de famille. Le groupe souligne que ces défis pourraient affecter directement l'accès aux soins et la qualité de vie des citoyens si aucune action n'est prise rapidement. Il appelle à une mobilisation des élus et des acteurs du milieu afin de protéger et renforcer les services de santé de la région. Selon le comité, cette rencontre a permis de mieux cerner les enjeux, de consolider la collaboration et d'identifier des pistes d'action pour assurer le maintien des soins accessibles au Kamouraska. Le Fonds Jeunesse, Environnement et Innovation accorde une aide financière de 4 000 $ à un projet d'initiation à l'ornithologie sur le territoire de la MRC de Montmagny. Réalisé en partenariat avec la ville de Montmagny, le projet vise à développer l'intérêt des jeunes pour l'observation et l'identification des oiseaux. Des ateliers seront offerts aux élèves de l'école Monseigneur Sirois, Cap-Saint-Ignace, de l'école Saint-Nicolas à Montmagny. Les participants découvriront notamment les techniques d'observation les habitats des oiseaux et les aménagements favorisant la nidification. Au total, près de 250 élèves prendront part à cette initiative. Les organismes intéressés peuvent soumettre un projet via le site du Fonds Jeunesse Environnement et Innovation. Et le député Bernard Généreux marque ses 12 années en politique en mettant de l'avant son travail de proximité et son engagement envers la population. Élu une première fois en 2009, puis de retour en 2015, il souligne avoir multiplié les initiatives pour soutenir le développement régional, notamment par des rencontres avec les entreprises, les organismes et le milieu agro-touristique. Il rappelle également la tenue d'événements économiques et la mise en place de services aux citoyens, comme les cliniques de passeport. Pour marquer le coup, le député lance la tournée 12 arrêts pour 12 ans qui invitera la population à proposer des lieux à visiter à travers la circonscription. Alors voilà, c'est ce qui complète vos nouvelles Fréquences Bleues. 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
3: Bon, alors, plus qu'une journée, finalement, demain, mercredi, avant le premier match de ce deuxième tour des séries éliminatoires, le Canadien qui affrontera donc les Sabres de Buffalo. Ça débute demain officiellement. On a-tu hâte? Non, mais ça nous rend de bonne humeur, hein? Ça nous rend heureux, ces séries-là. Doug Saint-Louis s'en vient dans les prochaines. Vince Lemire sera là également, mais tout de suite, voici les Four Non-Blondes avec WhatsApp sur Fréquence Bleue.
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5: La durée de vie d'une petite araignée de maison, j'ai été quand même assez surprise quand j'ai lu ça, se situe généralement entre 1 et 2 années pour les espèces les plus courantes. Il y a certaines qui peuvent toutefois vivre plus longtemps, notamment les femelles qui ont une espérance de vie supérieure à celle des mâles. Alors voilà, et dans des conditions favorables, certaines araignées domestiques peuvent survivre jusqu'à 3 ans, voire davantage dans de rares cas. Mais quand même, je pensais pas qu'une petite araignée avait une espérance de vie aussi longue. Et les roses, carousel, ça s'en vient dans les prochaines. Et Sophia Camara, voici Girls Like You sur Fréquence Bleue.
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1: Le mardi 5 mai, ici Stephen Zerbinski. Voici les nouvelles. Eh bien, l'ancienne juge de la Cour suprême du Canada, Louise Arbour, sera la prochaine gouverneure générale, selon différents médias. Âgée de 79 ans, Mme Arbour a également été haute commissaire des Nations unies aux droits de la personne et procureure en chef du Tribunal pénal international pour l'ancienne Yougoslavie et le Rwanda. Mme Arbour est également récipiendaire de nombreuses distinctions, dont l'Ordre du Canada. Le premier ministre Mark Carney va confirmer sa nomination au cours de la prochaine 10 % des Québécois qui se sont rendus à l'urgence entre 2025 et 2026 ont quitté avant d'avoir pu voir un médecin. Des chiffres rapportés par la presse montrent également que dans certains cas, ils devaient être pris en charge de façon rapide. Entre 2024 et 2025, 30 % des patients qui ont quitté sans consultation étaient des cas urgents ou semi-urgents. Selon Santé Québec, ils devraient pourtant pouvoir rencontrer un médecin en moins d'une heure. Dans certains cas prioritaires, l'absence de prise en charge dans des délais raisonnables à l'urgence a été fatale, comme l'explique le docteur Gilbert Boucher, président de l'Association des spécialistes en médecine d'urgence du Québec.
2: Écoutez, c'est tellement rendu chronique. Je peux vous dire qu'il y a peut-être un cas sur quatre, un cas sur cinq qui est médiatisé. Nous, on en entend parler de beaucoup plus, mais c'est souvent des douleurs thoraciques, des douleurs au dos. Ah, finalement, j'ai rien, il retourne à la maison, puis bon, c'est une crise cardiaque qu'on a manqué, c'est une dissection de l'aorte, c'est une anévrisme de l'abdominal qu'on a manqué.
1: Toujours en matière de santé, des mères qui ont perdu leur bébé durant l'accouchement dénoncent les soins reçus à l'hôpital du Suroît à Salaberry de Valleyfield en Montérégie. Selon ce que rapporte le Journal de Montréal, ce sont 5 cas troublants d'accouchement qui sont survenus dans cet établissement depuis 2019. Dans tous ces cas, le fœtus s'est rendu à terme. Il était en santé durant la grossesse, semble-t-il. Certaines mamans déplorent que l'équipe médicale ait tardé à pratiquer, semble-t-il, une césarienne ou encore qu'elle ne l'ait pas du tout envisagée. Économie importante annonce pour Airbus demain à Mirabel dans les Basses-Laurentides. C'est très attendu. Selon ce que rapporte Radio-Canada, la compagnie aérienne Air Asia va procéder à l'achat de 120 appareils. L'annonce sera faite demain conjointement par le premier ministre Mark Carney et la première ministre du Québec, Christine Fréchette. Aucun autre détail concernant cette annonce n'est connu pour l'instant. Selon la société d'État, Air Asia, basée en Malaisie, est une compagnie aérienne à bas prix qui exploite plus de 250 appareils. Le président américain Donald Trump, qui refuse de se prononcer, lui, sur le maintien de la trêve entre les États-Unis et l'Iran après des échanges de tirs dans le détroit d'Ormuz. Il a également averti les forces iraniennes qu'elles seraient anéanties si elle prenait pour cible des navires américains dans le détroit ou le golfe Persique. L'Iran insistait sur le fait qu'il contrôle le détroit. En terminant, le collègue journaliste sportif bien connu Renaud Lavoie révèle avoir récemment subi 2 AVC. Dans une lettre ouverte publiée dans le Journal de Montréal, le reporter de TVA Sport explique que vendredi dernier, il a ressenti, je cite, un pop du côté droit de sa tête et les étourdissements ont commencé alors qu'il s'entraînait. Il a compris qu'il y avait un problème, il a avalé une aspirine. Il a par la suite contacté Chantal Maccabé de l'Organisation du Canadien de Montréal avant que les thérapeutes de l'équipe s'occupe de lui. Pendant ce temps, les symptômes s'accumulaient comme une douleur dans la main gauche et des problèmes de diction. Conduit à l'Hôpital général de Montréal, puis transféré à l'Institut hôpital neurologique de Montréal, il a appris qu'il avait fait 2 AVC la veille. Il ajoute avoir été très chanceux dans sa malchance en écrivant, et je cite, « J'ai été alerte et ça m'a aidé ». 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
6: Une alternance soleil-nuages pour aujourd'hui. Il y a quand même un risque d'averse pour cet après-midi. On parle de 5 mm de pluie attendue avec un maximum à 17 degrés. Ce soir, la nuit prochaine, des averses 5 à 10 mm avec un minimum de 8 demain mercredi. Pluie, hauteur prévue de 10 à 20 mm avec une température à 8 degrés jeudi. Alternance soleil-nuages avec un max à 12 degrés. Soleil-nuages aussi pour vendredi avec 11.
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6: 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On est de retour en musique sur Fréquence Bleue.

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0: Le Panthéon des auteurs et compositeurs canadiens accueillera de nouveaux membres illustres lors d'une cérémonie prévue le 26 septembre prochain. Rock Voisine, entre autres, sera honoré. C'est ce que je voulais vous dire ce matin pour son immense apport à la musique francophone et sa carrière bilingue aussi couronnée par plus de 15 millions d'albums vendus. Alors voilà pour le Panthéon des auteurs. Dans les prochaines minutes, deux frères, ça s'amène avec notre petit refrain et Lionel Richie que voici avec un bon slow, bon souvenir. Voici Hello sur Fréquence Bleue.
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9: Eh bien, les Franco de Montréal ont réservé un beau spectacle exclusif pour les amateurs du chanteur québécois Jean Leloup. Un hommage en son honneur sera présenté gratuitement au mois de juin dans la métropole, en plus d'autres spectacles franco d'hiver gratuits ou encore payants. Alors, voilà pour les Franco de Montréal qui vont offrir donc un beau spectacle pour le chanteur Jean Leloup. Le Loup, Jonas Brothers dans les prochaines et tout de suite Taylor Swift sur Fréquence Bleue.

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1: Le mardi 5 mai, ici Stephen Zurbinski. Voici les nouvelles. Eh bien, c'est officiel, le Canada aura une sixième femme en tant que gouverneur général. Le premier ministre Mark Carney vient tout juste de confirmer que l'ancienne juge Louise Arbour va remplacer Mary Simon à Rideau Hall. Louise Arbour, qui a maintenant 79 ans, est surtout reconnue pour son implication au niveau international pour le respect des droits de l'homme. Un élément souligné au cours de la dernière heure par le premier ministre Mark Carney, qu'on écoute.
2: Des millions de personnes dont les droits sont mieux protégés parce que quelque part, l'institution que Louise Arbour a contribué à bâtir a effectué son travail. C'est cela. Le service dont son sont le plus vrai.
1: Elle a été juge à la Cour suprême du Canada, au Tribunal pénal international pour l'ancienne Yougoslavie et pour le Rwanda, en plus d'avoir occupé les postes de haut commissaire et de représentante spéciale du secrétaire général aux Nations unies. La juriste avait fait ses études à l'Université de Montréal. Bien sûr, d'autres réactions sont à venir. Pour une deuxième journée de suite, les Émirats arabes unis affirment subir des attaques de missiles et de drones en provenance d'Iran. Le ministère de la Défense l'a indiqué sur le réseau social X et assuré être en train de les intercepter. Le secrétaire américain à la Défense, Pete Hegseth, affirme que le cessez-le-feu avec l'Iran est encore en vigueur, même si l'armée américaine a rapporté avoir subi 10 attaques iraniennes lundi. Hier, une transmission interhumaine pourrait avoir eu lieu à bord du navire de croisière touché par une épidémie de hantavirus qui a fait 3 morts et plusieurs malades dans l'Atlantique. C'est ce qu'a déclaré aujourd'hui l'Organisation mondiale de la santé. Près de 150 personnes, dont 4 Canadiens, sont toujours bloqués à bord du MV Ondius, actuellement au large des côtes de l'Afrique de l'Ouest. La Société de protection des forêts contre le feu a dénombré un nombre de feux supérieur à la moyenne au mois d'avril. Au total, 76 feux de forêt ont été recensés contre 45 en moyenne à pareille date. L'Outaouais a particulièrement été touché alors que c'est le brûlage de rebuts végétaux qui a causé le plus d'incendies. La SOFEU dénombre également 12 feux causés par des mégots de cigarettes jetés par terre. Un homme de 67 ans a été arrêté à la suite de l'accident survenu hier en après-midi dans l'arrondissement de Beauport à Québec, lors duquel 2 piétons mineurs, 2 enfants ont été blessés. La police de Québec a fourni peu de détails sur le fil des événements, mais on sait que 2 véhicules ont été impliqués dans l'incident qui s'est produit vers 15h45. Le sexagénaire qui a été arrêté devrait comparaître au cours des prochaines heures, comme l'indique l'agente Laurence Godbout, porte-parole pour la police de Québec.
3: Le module de crime contre la personne du service de police de la Ville de Québec a procédé hier soir à l'arrestation d'un homme de 67 ans pour conduite dangereuse causant des lésions. Il est présentement détenu et devrait comparaître aujourd'hui au Palais de justice de Québec.
1: Et enfin, les disparitions d'enfants sont en hausse un peu partout au Québec. En 2025, la GRC a dénombré tout près de 7400 disparitions signalées dans la province, soit 745 de plus que l'année précédente. Cela porte à 20 le nombre d'enfants portés disparus en moyenne chaque jour. Le réseau Enfants Retour s'inquiète d'ailleurs de ces données, des données préoccupantes, et incite à intensifier la sensibilisation, notamment dans les écoles. Le Québec est d'ailleurs la province qui a fait face au plus de disparitions d'enfants au Canada. Au hockey, rapidement, le Rocket de Laval dans la Ligue américaine de hockey va tenter d'éviter l'élimination ce soir à Toronto. Les Marlies qui mènent cette série 3-5, 2 match à 1. 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
4: Le 13 juillet 1968, je fus pris et mis en taule pour vol à main armée.

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1: Je dois me reconcentrer. Je ne sais pas, j'étais complètement dans la lune. Une chance que j'ai entendu la petite musique de début de Midi Nostalgie parce que je vivais le moment. Avec Émeute dans la prison, Michel Pagliaro, 13 juillet 1968. Non, c'est pas la date de sortie de la chanson, c'est l'histoire derrière Émeute dans la prison et la chanson Cars de Gary Numan sort en 1979. C'est un chanteur britannique. L'album The Pleasure Principle et on le décrit comme une chanson pionnière du style électro. Je m'appelle Marilyn Fortin, tantôt Cher avec Believe et 1967, c'est du soul, c'est Sam and Dave pour Soul Man.

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0: J'aime beaucoup le « je m'en foutisme » de Cher. On la voit beaucoup, beaucoup, beaucoup sur les réseaux sociaux commentée avec une répartie incroyable, un côté cynique puis un côté baveux. Cher devient numéro un avec la chanson « Believe » en 1998, puis elle était dans la cinquantaine et elle devenait à l'époque la chanteuse la plus âgée à avoir une chanson numéro un. C'est fou comment que le monde change. Numéro un dans plusieurs pays, dont ici, évidemment, au Canada, la chanson Cher qui nous a fait danser depuis la fin des années 90. L'actualité locale et régionale après trois événements à pareille date, ça a été très intéressant. J'ai découvert quelque chose. Je vous en parle en tant que deuxième événement. Le 5 mai 1956, Elvis Presley devient numéro un des ventes d'albums et numéro un dans les radios avec sa première chanson. On est en 1956, Heartbreak Hotel. Là, je le savais pas. Je sais pas si je comprends vraiment la bonne chose. C'est George Harrison qui aurait incité le patron d'une compagnie de disques d'aller voir en spectacle les Rolling Stones. Fait que c'est un peu grâce à George Harrison, le 5 mai 1963, que les Stones ont pu être découverts. Je trouve ça très spécial, je le savais pas. Puis en 1984, en tant que dernier événement de la journée de Midi Nostalgie au moins, la chanson qui était numéro un se ramène à Duran Duran, le 5 mai 1984. Numéro un, on dansait sur The Reflex.
1: Le mardi 5 mai, ici François Tremblay, et voici vos nouvelles. Feu vert pour la réfection de la piscine à la Pocatière. La mobilisation citoyenne a rapporté ses fruits dans le Kamouraska dans le dossier de la réfection de la piscine à la Pocatière. Lors d'un point de presse tenu lundi matin, Mathieu Rivet, député de Côte-du-Sud, a confirmé l'octroi d'une aide financière gouvernementale totalisant près de 8,9 millions de dollars afin d'amorcer les travaux de réfection de la piscine du Cégep. Le montage financier de 14,8 millions de dollars a pu être complété dans les derniers jours, soit du 24 au 27 avril plus précisément, avec un investissement gouvernemental supplémentaire de 3 millions de dollars. Pour sa part, le Cégep a ajouté 1,4 million à la cagnotte pour porter sa contribution totale à 2,7 millions. En effet, l'estimation initiale du projet s'élevait à 12 millions de dollars. À la suite de l'ouverture des soumissions, le coût du projet est désormais évalué à 14,8. En plus des coûts de travaux de construction de 11,1 millions de dollars qui sont plus élevés que prévu, cette évaluation comprend tous les autres frais liés au projet, soit les honoraires professionnels en architecture et en ingénierie, et aussi les contingences. Ces investissements visent à moderniser les installations afin de permettre leur réouverture. De son côté, le Cégep a confirmé la finalisation du processus d'appel d'offres en confirmant que le contrat avait été octroyé à Construction Citadelle Incorporée et que la première baignade dans la nouvelle piscine revampée est prévue en mai 2028. Mes soins restent ici rencontrent les élus. Le comité citoyen Mes soins restent ici a rencontré la préfète de la MRC de Kamouraska, Nancy Dubé, ainsi que le maire de la Pocatière, Vincent Bérubé, afin de discuter des enjeux liés aux soins de santé de proximité. Dans un contexte de vieillissement accéléré de la population et de pénurie de personnel, le comité s'inquiète des pressions croissantes sur le réseau local. Les échanges ont notamment porté sur la diminution de certains services, le manque de ressources humaines et l'augmentation du nombre de patients sans médecin de famille. Le groupe souligne que ces défis pourraient affecter directement l'accès aux soins et la qualité de vie des citoyens si aucune action n'est prise rapidement. Il appelle à une mobilisation des élus et des acteurs du milieu afin de protéger et renforcer les services de santé de la région. Selon le comité, cette rencontre a permis de mieux cerner les enjeux, de consolider la collaboration et d'identifier des pistes d'action pour assurer le maintien des soins accessibles au Kamouraska. Le Fonds Jeunesse Environnement et Innovation accorde une aide financière de 4 000 à un projet d'initiation à l'ornithologie sur le territoire de la MRC de Montmagny. Réalisé en partenariat avec la ville de Montmagny, le projet vise à développer l'intérêt des jeunes pour l'observation et l'identification des oiseaux. Des ateliers seront offerts aux élèves de l'école Monseigneur Sirois, Cap-Saint-Ignace, de l'école Saint-Nicolas à Montmagny. Les participants découvriront notamment les techniques d'observation, les habitats des oiseaux et les aménagements favorisant la nidification. Au total, près de 250 élèves prendront part à cette initiative. Les organismes intéressés peuvent soumettre un projet via le site du Fonds Jeunesse Environnement et Innovation. Et le député Bernard Généreux marque ses 12 années en politique en mettant de l'avant son travail de proximité et son engagement envers la population. Élu une première fois en 2009 puis de retour en 2015, il souligne avoir multiplié les initiatives pour soutenir le développement régional, notamment par des rencontres avec les entreprises, les organismes et le milieu agro-touristique. Il rappelle également la tenue d'événements économiques et la mise en place de services aux citoyens, comme les cliniques de passeport. Pour marquer le coup, le député lance la tournée 12 arrêts pour 12 ans qui invitera la population à proposer des lieux à visiter à travers la circonscription. Alors voilà, c'est ce qui complète vos nouvelles Fréquences Bleues. 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
7: Ici Alex Desrosiers, voici les sports à ce qui est choc présenté par Pizzeria Pépé. On commence avec du hockey junior 3 alors que l'Everest de la Côte-du-Sud annonce la tenue de la 5e édition de son tournoi de golf annuel. L'événement aura lieu le vendredi 5 juin au club de golf de Montmagny. Un maximum de 25 quatuors sera accepté. Donc, les intéressés sont invités à réserver rapidement. Le coût est fixé à 650 $ par équipe de 4 joueurs. Le tournoi se déroulera sous la formule Continuous Mulligan, avec un départ simultané de type shotgun à 12h30. Sur place, on promet une ambiance conviviale avec des concours populaires comme le plus long coup de départ et le meilleur putter. La journée se terminera avec un cocktail dînatoire, l'annonce des gagnants et la remise de plusieurs prix de présence. En baseball senior maintenant, les champions en titre du circuit senior 2B, Toiture Pro Le Mieux, Pro Mutuelle Assurance, amorcent leur saison 2026 avec plusieurs changements. L'entraîneur-chef Andy Saint-Gelais quitte ses fonctions après plusieurs années marquées par le succès et laisse derrière lui un important héritage. Pour le remplacer, l'équipe fera confiance à Jason Blais et Martin Bernard qui auront la mission de maintenir le club parmi les meilleures formations. La Ligue connaîtra aussi du mouvement avec le départ du CRSA Baseball Senior 2B, une équipe bien établie depuis 2003 et triple championne. Pour combler ce retrait, deux nouvelles formations devraient faire leur entrée, soit AGP de 5 fois, ainsi c'est qu'un nouveau club basé à Lévis, qui serait le plus jeune du circuit. Tous les ingrédients sont en place pour une saison relevée. Du côté du badminton, les Gaulois de l'ITAQ et du Cégep de la Pogatière est en action au championnat provincial D2 présenté au Cégep Garneau. Oksana Pelletier a atteint les quarts de finale en simple féminin, poursuivant ainsi sa progression avant de s'incliner face à la future championne. De leur côté, Clarence Boulanger et Vincent Poulin ont signé une victoire en phase de groupe en double masculin, mais n'ont pas réussi à accéder aux quarts de finale. Une expérience enrichissante pour les trois représentants. En football maintenant, les Gauloises en flag football féminin tiendront un camp de présélection le dimanche 14 juin de 13h à 16h au terrain de soccer devant la polyvalente La Pocatière. L'activité s'adresse aux étudiantes actuelles et futures qui souhaitent intégrer l'équipe. Et on termine avec du basketball. L'équipe Maniac Basketball Senior a vu son parcours prendre fin au tournoi Les Vicaces. Après deux victoires convaincantes, la formation s'est inclinée en demi-finale contre Agriduc par la marque de 56-38. Diminuée par les blessures et avec seulement six joueurs disponibles, l'équipe a tout de même offert une belle résistance avant de devoir déclarer forfait pour le dernier match. Malgré la défaite, le tournoi confirme le potentiel du groupe pour la suite des choses. Voilà, ça complète pour les sports à Sikié Choc, présenté par Pizzeria Pepeco. 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
0: Connaissez-vous Richard Branson, lui qui est derrière la compagnie, le conglomérat du nom de Virgin? Virgin Airlines, Virgin comme les téléphones cellulaires et plusieurs autres Virgin, dont Virgin Records. La chanson que vous entendrez après la météo, c'est la chanson qui a sauvé de la faillite la compagnie de disques Virgin Records. La pression est là. Risque d'orage cet après-midi, la Pocatière, avec des rafales à 70 km/h, 18 au maximum. Des averses, risque d'orage pour ce soir, encore des rafales minimum de 8. Demain, mercredi, c'est de la pluie, 9 degrés. Jeudi, de la pluie, 12. Et supposément que vendredi et samedi, les journées seraient ensoleillées. C'est en 1981 qu'une chanson vient sauver, comme je vous le mentionnais, la compagnie Virgin Records de la faillite. C'est le groupe britannique de Human League et Don't You Want Me.

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dirait presque que mon ordinateur se trompe. Mes recherches Google, cette chanson est utilisée dans la ville de Boston pour des événements sportifs. C'est Dirty Water des Standals. Puis là, je me dis, est-ce que mon ordinateur se trompe? Le groupe vient de Los Angeles. Et le groupe n'avait jamais mis les pieds à Boston avant la sortie de la chanson. On l'utilise par les Celtics, les Bruins et les Red Sox depuis très longtemps comme chanson de victoire à Boston. Eh ben, du sport sur Fréquence Bleue. Hein? Parlant de Boston, petit clin d'œil, je vous rappelle que les parties du Canadien de Montréal sont radiodiffusées ici à la radio Fréquence Bleue. Oh, le beau petit clin d'œil qui fait mal à certaines personnes. Mais c'est ça le sport, on a du fun. Sylvain Bureau, au retour, maintenant 1974 avec Bad Company. La dernière chanson que je vous présente aujourd'hui, c'est Can't Get Enough.

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7: Des averses qui débutent cet après-midi, des vents rafales jusqu'à 70 km/h, un maximum à 18. Des averses ce soir, risque d'un orage tôt ce soir, avec 5 à 10 mm d'accumulation, un minimum à 8. Des vents rafales à 50 km/h. 5 à 10 mm de pluie demain, mercure stable à près de 9 degrés. Pluie intermittente jeudi avec 12. Soleil vendredi, 11 degrés. Et soleil samedi avec un maximum à 10.
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7: Je vous souhaite un bon mardi. Aujourd'hui, on parlera du chanteur Zayn Malik, des gens qui mettent des emojis dans leurs textos. Est-ce que vous en faites partie? On parlera également de la télésérie Daredevil Born Again et tantôt d'une application unifiée pour Disney. Avant d'écouter la musique de King Melrose, Tom Petty et Vincent Vallière, c'est Katy Perry, la chanson Band-Aids sur Fréquence bleue.

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7: Disney réfléchit au lancement d'une super application pour regrouper tout son univers au même endroit. Donc, avoir dans la même application Disney, Disney+, les réservations de parcs, les croisières, même les jeux sur une seule plateforme. Je sais pas pourquoi, moi je pense à ça clique dans ce temps-là, mais probablement que ça va mieux se passer pour Disney, mais c'est sous forme de projet, du moins pour l'instant, mais c'est vrai que ça rendrait peut-être la vie plus facile aux gens qui utilisent beaucoup les services de Disney. Dans un instant, Kingdom Street et Sarah Dufour, sur Fréquence Bleue, c'est Alex Warren et Fever Dream.
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8: Tous nos midis en semaine sur Fréquence Bleue, Marilyn Fortin nous transporte musicalement parlant dans les 50-60 dernières années avec Midi Nostalgie. C'est tous nos midis en semaine de midi à 13h et on se gâte les oreilles. D'ailleurs, question d'être un peu dans l'ambiance de Midi Nostalgie avant d'écouter Amir et Scooter Gas à Choc FM Fréquence Bleue. C'est Abba avec SOS. Je m'appelle Sylvain Bureau. Bon mardi.
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1: L'ancien membre de One Direction, Zayn Malik, annule toutes ses dates prévues aux États-Unis pour sa récente tournée. Il dit avoir été obligé de revoir son calendrier après une hospitalisation liée à un problème de santé qu'il n'a pas précisé. Il est en convalescence, veut revenir plus fort que jamais, mais la tournée va quand même commencer à Londres avec des arrêts prévus au Mexique, au Chili, en Argentine, au Brésil et au Pérou, en espérant un retour en sol nord-américain pour bientôt. À Fréquence Bleue, en plein mardi après-midi, on a Ludovic Bourgeois avec Jamais s'oublier, après Miles Smith et Niall Horan, un autre membre de One Direction, Drive Safe.
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1: Des averses qui débutent cet après-midi, des vents rafales jusqu'à 70 km/h, un maximum à 18. Des averses ce soir, risque d'un orage tôt ce soir avec 5 à 10 mm d'accumulation, un minimum à 8. Des vents rafales à 50 km/h. 5 à 10 mm de pluie demain, mercure stable à près de 9 degrés, pluie intermittente jeudi avec 12, soleil vendredi 11 degrés et soleil samedi avec un maximum à 10.
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4: Selon des études psychologiques, utiliser souvent des emojis dans nos messages pourrait révéler une bonne intelligence émotionnelle. Le cerveau traiterait ces petits visages comme de vrais visages, surtout pour décoder la joie, la colère ou encore la tristesse. Il y a même une autre étude qui montre que les personnes plus à l'aise avec les émotions en mettent davantage dans leurs textos, notamment avec leurs proches. Mais attention, le nombre d'emojis ne suffit pas à juger quelqu'un. C'est dit. À venir sur Fréquence Bleue. La musique de Jay Scott, Morgan Wallen également. À l'instant, c'est une chanson qui rend de bonne humeur. Pharrell Williams avec Happy. Je vous mets un petit bonhomme sourire au bout du titre.
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5: Le mardi 5 mai, ici François Tremblay, et voici vos nouvelles. Feu vert pour la réfection de la piscine à la Pocatière. La mobilisation citoyenne a rapporté ses fruits dans le Kamouraska, dans le dossier de la réfection de la piscine à la Pocatière. Lors d'un point de presse tenu lundi matin, Mathieu Rivet, député de Côte-du-Sud, a confirmé l'octroi d'une aide financière gouvernementale totalisant près de 8,9 millions de dollars afin d'amorcer les travaux de réfection de la piscine du Cégep. Le montage financier de 14,8 millions de dollars a pu être complété dans les derniers jours, soit du 24 au 27 avril plus précisément, avec un investissement gouvernemental supplémentaire de 3 millions de dollars. Pour sa part, le Cégep a ajouté 1,4 million à la cagnotte pour porter sa contribution totale à 2,7 millions. En effet, l'estimation initiale du projet s'élevait à 12 millions de dollars. À la suite de l'ouverture des soumissions, le coût du projet est désormais évalué à 14,8. En plus des coûts de travaux de construction de 11,1 millions de dollars qui sont plus élevés que prévu, cette évaluation comprend tous les autres frais liés au projet, soit les honoraires professionnels en architecture et en ingénierie, et aussi les contingences. Ces investissements visent à moderniser les installations afin de permettre leur réouverture. De son côté, le Cégep a confirmé la finalisation du processus d'appel d'offres en confirmant que le contrat avait été octroyé à Construction Citadelle Incorporée et que la première baignade dans la nouvelle piscine revampée est prévue en mai 2028. Mes soins restent ici rencontre les élus. Le comité citoyen Mes soins restent ici a rencontré la préfète de la MRC de Kamouraska, Nancy Dubé, ainsi que le maire de la Pocatière, Vincent Bérubé, afin de discuter des enjeux liés aux soins de santé de proximité. Dans un contexte de vieillissement accéléré de la population et de pénurie de personnel, le comité s'inquiète des pressions croissantes sur le réseau local. Les échanges ont notamment porté sur la diminution de certains services, le manque de ressources humaines et l'augmentation du nombre de patients sans médecin de famille. Le groupe souligne que ces défis pourraient affecter directement l'accès aux soins et la qualité de vie des citoyens si aucune action n'est prise rapidement. Il appelle à une mobilisation des élus et des acteurs du milieu afin de protéger et renforcer les services de santé de la région. Selon le comité, cette rencontre a permis de mieux cerner les enjeux, de consolider la collaboration et d'identifier des pistes d'action pour assurer le maintien des soins accessibles au Kamouraska. Le Fonds Jeunesse, Environnement et Innovation accorde une aide financière de 4 000 $ à un projet d'initiation à l'ornithologie sur le territoire de la MRC de Montmagny. Réalisé en partenariat avec la ville de Montmagny, le projet vise à développer l'intérêt des jeunes pour l'observation et l'identification des oiseaux. Des ateliers seront offerts aux élèves de l'école Monseigneur Sirois à Cap-Saint-Ignace, de l'école Saint-Nicolas à Montmagny. Les participants découvriront notamment les techniques d'observation, les habitats des oiseaux et les aménagements favorisant la nidification. Au total, près de 250 élèves prendront part à cette initiative. Les organismes intéressés peuvent soumettre un projet via le site du Fonds Jeunesse Environnement et Innovation. Et le député Bernard Généreux marque ses 12 années en politique en mettant de l'avant son travail de proximité et son engagement envers la population. Élu une première fois en 2009 puis de retour en 2015, il souligne avoir multiplié les initiatives pour soutenir le développement régional, notamment par des rencontres avec les entreprises, les organismes et le milieu agro-touristique. Il rappelle également la tenue d'événements économiques et la mise en place de services aux citoyens, comme les cliniques de passeport. Pour marquer le coup, le député lance la tournée 12 arrêts pour 12 ans qui invitera la population à proposer des lieux à visiter à travers la circonscription. Alors voilà, c'est ce qui complète vos nouvelles Fréquence Bleue. Toutes vos nouvelles, une seule adresse, infoweb.ca.
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6: Vous écoutez Choc FM, je m'appelle Sylvain Bureau en plein mardi après-midi. La MRC de Kamouraska annonce la reconnaissance de ses 6 premières entreprises d'économie sociale à la suite de la mise en place d'un nouveau cadre d'intervention adopté à l'automne dernier. Vous avez les détails sur infocodesud.ca en plein mardi. On écoutera tantôt Sal Barbe et William Cloutier avec Zach Chico. Pour l'instant, les Eurythmics, Sweet Dreams à Choc FM.
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1: Selon certains observateurs dans la télésérie Daredevil Born Again, la deuxième saison, on est en train de mettre en place la saison 3. Heather Glenn, le personnage, d'abord présenté comme thérapeute et compagne du personnage principal, glisse peu à peu vers un rôle beaucoup plus sombre, c'est-à-dire celui de Lady Muse. Possiblement dans la saison 3, en tout cas, on dit que les deux saisons de Daredevil Born Again, que j'ai malheureusement pas vues, sont excellentes. Julie Masse à venir, Blue Jeans Bleu également après Benson Boone. On écoute Mr. Electric Blue dans les après-midi Fréquence Bleue.
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1: Des averses qui débutent cet après-midi, des vents rafales jusqu'à 70 km/h, un maximum à 18. Des averses ce soir, risque d'un orage tôt ce soir, avec 5 à 10 mm d'accumulation, un minimum à 8. Des vents rafales à 50 km/h. 5 à 10 mm de pluie demain, mercure stable à près de 9 degrés, pluie intermittente jeudi avec 12, soleil vendredi 11 degrés et soleil samedi avec un maximum à 10.
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4: On se retrouve demain, mercredi, entre 13h et 15h30, comme à tous les après-midi en semaine sur Fréquence Bleue. Je m'appelle Sylvain Bureau. Ne manquez pas tantôt, 15h30, le retour à la maison. On va se laisser avec Sabrina Carpenter, la chanson « When did you get hot? »
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8: Je vous souhaite un excellent mardi. Bienvenue sur Fréquence Bleue à Siki 90.3. Vous êtes à Choc 97.5 également. Je m'appelle Alex Desrosiers. Je vous accompagne jusqu'à 17h pour l'émission de retour. On aura la chance dans un instant, côté musical, d'entendre Coldplay et Yellow Valance de la partie en collaboration avec Michael et Louis Clavis et Fanny Bloom pour Tote Bag, Alpha Gogo, Laurence Nerbonne et Cindy Daniel. Dans 3 minutes, juste avant, c'est Christina Aguilera. Voici What the Girls Want. Bon après-midi sur Fréquence Bleue.

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1: À la Mosaïque Bibliothèque de la Pogatière, ce mardi soir, 18h30, c'est un atelier d'écriture, un moment pour soi, une lettre à soi-même. Alors, on vous attend, donc, à 18h30 ce soir, dans le cadre de la Semaine de la Santé Mentale à la Biblio. Unissons-nous. Alors, rendez-vous ce soir, 18h30. Vous êtes à Choc 87.5 et Lance Nerba nous offre Green Light.

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Si vous souhaitez avoir tous les détails et peut-être, évidemment, changer la vie d'un ou d'une jeune, rendez-vous sur CI3SCA.com, donc CISSSCA.com. Il y a une section là, vous allez cliquer sur devenir famille d'accueil et vous allez avoir tous les détails. Vous êtes sur Fréquence Bleue, je vous souhaite un excellent mardi. Voici Valère, en collaboration avec Mike Lee, Louis Clave et Fanny Bloom, Told Bad.

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7: Mardi 5 mai, ici Stéphanie Gagnon, voici les nouvelles. Le ministre du Travail, Jean Boulet, confirme qu'il va porter plainte à la police de Montréal à la suite des événements de la fin de semaine où un mannequin à son effigie a été guillotiné. Louis Lacroix.
8: Jean Boulet admet avoir été choqué par les images de la fin de semaine.
9: Je me suis senti menacé dans mon intégrité. Les gens de ma famille, des...
8: Pour lui, il n'y a qu'une seule réplique possible.
9: Je confirme que je soumettrai une plainte à la police de Montréal qui va faire enquête et...
8: Même s'il s'agissait d'un mannequin qu'on a passé à la guillotine, il estime que c'est une incitation à la violence.
9: Quand t'es la personne qui est représentée, qui fait l'objet d'une décapitation, ça fait mal.
8: Depuis, un seul syndicat lui a présenté des excuses. Les grandes centrales doivent accepter une part de responsabilité.
9: Mais oui, les centrales syndicales ont été certainement impliquées dans l'organisation.
8: Le vice-premier ministre Yann Lafrenière refuse de prendre la chose à la légère.
10: Qui, à la limite, est l'incitation à la haine aussi.
8: Louis Lacroix, Cogeco Nouvelles, Québec.
7: Par ailleurs, l'opposition officielle demande à l'Autorité des marchés financiers de faire enquête sur l'attribution du contrat du virage numérique dans le réseau de la santé. Un premier appel d'offres avait été annulé en 2022 et c'est l'entreprise américaine Epic Systems qui a décroché le contrat l'année suivante. Selon le député libéral Monsef Deradji, il y a matière à soupçon.
11: J'ai plusieurs personnes qui m'ont dit qu'il y a quelqu'un au ministère qui voulait Epic avant même de lancer l'appel d'offres. Moi, je ne peux pas aujourd'hui, en tant qu'élu de la nation, entendre cette information et ne pas la partager.
7: La première ministre Christine Fréchette devrait prononcer son discours inaugural dans les prochaines minutes. Et François Blanchet voue un grand respect à Louise Arbour, qui sera la prochaine gouverneure générale du Canada. Le chef du Bloc québécois croit cependant que la carrière de l'ancienne juge de la Cour suprême n'est pas compatible avec le rôle de gouverneur général.
12: J'ai le plus grand respect pour la carrière et l'œuvre de Louise Arbour, sans nuance. Maintenant, prendre soin des plus vulnérables au monde ou préserver les vertus de démocratie et de droits de la personne n'est pas complètement compatible avec l'idée même de monarchie qui est un gouvernement d'une espèce d'élite désignée par Dieu. Ça ne me rendra pas davantage monarchiste.
7: Un camion lourd a été intercepté avec 33 défectuosités, dont une portière retenue par une sangle. Selon l'Agence Contrôle Routier Québec, c'est survenu vendredi dernier au poste de contrôle de Saint-Augustin-de-Desmaures dans la région de Québec. Des contrôleurs ont intercepté le véhicule qui se trouvait en surcharge axiale. Une inspection mécanique approfondie a permis de constater des problèmes de frein de service, de pneus dégonflés et une plaque d'attelage mal fixée avec un boulon manquant ainsi que trois desserrés. Le poids lourd a été mis hors service. Le propriétaire a reçu deux constats d'infraction totalisant plus de 2 400 $, tandis que l'exploitant et le conducteur doivent payer respectivement 288 et 151 $. Le véhicule avait fait l'objet d'une inspection mécanique annuelle en Ontario dans les dernières semaines. Au sport, le Canadien a pu profiter d'une journée de congé complète hier à Tampa. Une journée qui a fait beaucoup de bien à l'équipe, selon l'entraîneur-chef Martin Saint-Louis.
13: Je pense que c'était une journée importante pour les joueurs hier, de pouvoir déconnecter un petit peu, tu sais, puis c'est parce qu'on aurait pu commencer aujourd'hui aussi. Fait que moi, je suis content qu'on ait eu une journée de plus. Mais là, c'est de recommencer. C'est beau, on a gagné, on a eu un bon high émotionnellement. Puis là, c'est de remettre ça de niveau, puis aller repartir ça, pour aller chercher ce rail-là. Ça commence aujourd'hui.
7: La série Face au sabre débutera demain soir à Buffalo. 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

C'est le 50e anniversaire du Centre La Pocatière en fin de semaine. Venez faire votre tour. Déjà 50 ans pour le centre en question. Donc, samedi le 9 mai, de 10h à 15h. Pour l'occasion, on replonge dans nos plus beaux souvenirs d'enfance. Mario Bros sur Nintendo Vintage avec des manettes géantes. 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Jeux gonflables, maquillage pour enfants, barbe à papa. Bref, une journée remplie de plaisir, de nostalgie, hein, surtout, et de sourire pour toute la famille. On vous attend en grand nombre. En vous souhaitant un excellent mardi avec la musique de Queen. Voici I Want to Break Free.

Tournoi de décaquer, les inscriptions sont ouvertes du côté de Saint-Pamphile. Tournoi 4 contre 4, minimum 2 filles par équipe, maximum de 9 joueurs plus un gardien. 225$ plus taxes et 27 juin l'événement. Alors faites vite, les places sont limitées. Et habituellement qu'on organise de quoi du côté de Saint-Pamphile, là, je vais vous avouer bien honnêtement, ça se remplit assez vite, merci. Il y a quand même un bon bassin de joueurs de hockey et de joueuses de hockey. Alors les inscriptions, c'est via le site web de la ville sur saintpamphile.ca. Un membre de l'équipe doit inscrire son équipe et ensuite il recevra un courriel avec un formulaire pour inscrire les autres membres de son équipe. Si vous souhaitez avoir plus d'infos, Alexandre Bourgault, 356-5501 ou loisir avec un S à commercial, saintpamphile.ca. Lady Gaga, voici All My Hand sur Fréquence Bleue.

Les temps météo pour ce soir, la nuit prochaine. Des averses, risque d'un orage tôt ce soir, 5 à 10 mm au temps prévu. Minimum de moins 8 degrés. Demain, mercredi, c'est de la pluie, 10 à 20 mm. Il va mouiller, c'est un chute, hein, comme on dit. Des températures stables à près de 8 degrés. Jeudi, du soleil, des nuages avec 40% de risque à l'averse, max de 12. Soleil, nuages pour vendredi, 11 degrés au thermomètre. Présentement, on a 22 sur la côte du sud. On s'offre dès maintenant... Côté musical, Alex Warren, Jelly Roll, Bloodline, bon après-midi.

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2: Le mardi 5 mai, ici François Tremblay, et voici vos nouvelles. Feu vert pour la réfection de la piscine à la Pocatière. La mobilisation citoyenne a rapporté ses fruits dans le Kamouraska, dans le dossier de la réfection de la piscine à la Pocatière. Lors d'un point de presse tenu lundi matin, Mathieu Rivet, député de Côte-du-Sud, a confirmé l'octroi d'une aide financière gouvernementale totalisant près de 8,9 millions de dollars afin d'amorcer les travaux de réfection de la piscine du Cégep. Le montage financier de 14,8 millions de dollars a pu être complété dans les derniers jours, soit du 24 au 27 avril plus précisément, avec un investissement gouvernemental supplémentaire de 3 millions de dollars. Pour sa part, le Cégep a ajouté 1,4 million à la cagnotte pour porter sa contribution totale à 2,7 millions. En effet, l'estimation initiale du projet s'élevait à 12 millions de dollars. À la suite de l'ouverture des soumissions, le coût du projet est désormais évalué à 14,8. En plus des coûts de travaux de construction de 11,1 millions de dollars qui sont plus élevés que prévu, cette évaluation comprend tous les autres frais liés au projet, soit les honoraires professionnels en architecture et en ingénierie, et aussi les contingences. Ces investissements visent à moderniser les installations afin de permettre leur réouverture. De son côté, le Cégep a confirmé la finalisation du processus d'appel d'offres en confirmant que le contrat avait été octroyé à Construction Citadelle Incorporée et que la première baignade dans la nouvelle piscine revampée est prévue en mai 2028. Mes soins restent ici rencontre les élus. Le comité citoyen Mes soins restent ici a rencontré la préfète de la MRC de Kamouraska, Nancy Dubé, ainsi que le maire de la Pocatière, Vincent Bérubé, afin de discuter des enjeux liés aux soins de santé de proximité. Dans un contexte de vieillissement accéléré de la population et de pénurie de personnel, le comité s'inquiète des pressions croissantes sur le réseau local. Les échanges ont notamment porté sur la diminution de certains services, le manque de ressources humaines et l'augmentation du nombre de patients sans médecin de famille. Le groupe souligne que ces défis pourraient affecter directement l'accès aux soins et la qualité de vie des citoyens si aucune action n'est prise rapidement. Il appelle à une mobilisation des élus et des acteurs du milieu afin de protéger et renforcer les services de santé de la région. Selon le comité, cette rencontre a permis de mieux cerner les enjeux, de consolider la collaboration et d'identifier des pistes d'action pour assurer le maintien des soins accessibles au Kamouraska. Le Fonds Jeunesse, Environnement et Innovation accorde une aide financière de 4 000 $ à un projet d'initiation à l'ornithologie sur le territoire de la MRC de Montmagny. Réalisé en partenariat avec la ville de Montmagny, le projet vise à développer l'intérêt des jeunes pour l'observation et l'identification des oiseaux. Des ateliers seront offerts aux élèves de l'école Monseigneur Sirois à Cap-Saint-Ignace, de l'école Saint-Nicolas à Montmagny. Les participants découvriront notamment les techniques d'observation, les habitats des oiseaux et les aménagements favorisant la nidification. Au total, près de 250 élèves prendront part à cette initiative. Les organismes intéressés peuvent soumettre un projet via le site du Fonds Jeunesse, Environnement et Innovation. Et le député Bernard Généreux marque ses 12 années en politique en mettant de l'avant son travail de proximité et son engagement envers la population. Élu une première fois en 2009 puis de retour en 2015, il souligne avoir multiplié les initiatives pour soutenir le développement régional, notamment par des rencontres avec les entreprises, les organismes et le milieu agro-touristique. Il rappelle également la tenue d'événements économiques et la mise en place de services aux citoyens, comme les cliniques de passeport. Pour marquer le coup, le député lance la tournée 12 arrêts pour 12 ans qui invitera la population à proposer des lieux à visiter à travers la circonscription. Alors voilà, c'est ce qui complète vos nouvelles Fréquences Bleues. 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
3: Les sports. 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On commence avec du hockey junior 3, alors que l'Everest de la Côte-du-Sud annonce la tenue de la 5e édition de son tournoi de golf annuel. L'événement aura lieu le vendredi 5 juin au club de golf de Montmagny. Un maximum de 25 quatuors sera accepté, donc les intéressés sont invités à réserver rapidement. Le coût est fixé à 650 $ par équipe de 4 joueurs. Le tournoi se déroulera sous la formule Continuous Mulligan avec un départ simultané de type shotgun à 12h30. Sur place, on promet une ambiance conviviale avec des concours populaires comme le plus long coup de départ et le meilleur putter. La journée se terminera avec un cocktail dînatoire, l'annonce des gagnants et la remise de plusieurs prix de présence. En baseball senior maintenant, les champions en titre du circuit senior 2B, Toiture Pro Le Mieux, Promutuelle Assurance, amorcent leur saison 2026 avec plusieurs chances. L'entraîneur-chef Andy Saint-Gelin quitte ses fonctions après plusieurs années marquées par le succès et laisse derrière lui un important héritage. Pour le remplacer, l'équipe fera confiance à Jason Blais et Martin Bernard qui auront la mission de maintenir le club parmi les meilleures formations. La Ligue connaîtra aussi du mouvement avec le départ du CRSA Baseball Senior 2B, une équipe bien établie depuis 2003 et triple championne. Pour combler ce retrait, deux nouvelles formations devraient faire leur entrée, soit AGP de 5 fois, ainsi qu'un nouveau club basé à Lévis, qui serait le plus jeune du circuit. Tous les ingrédients sont en place pour une saison relevée. Du côté du badminton, les Gaulois de l'ITAQ et du Cégep de la Pocatière est en action au championnat provincial D2 présenté au Cégep Garneau. Oksana Pelletier a atteint les quarts de finale en simple féminin, poursuivant ainsi sa progression avant de s'incliner face à la future championne. De leur côté, Clarence Boulanger et Vincent Poulin ont signé une victoire en phase de groupe en double masculin, mais n'ont pas réussi à accéder aux quarts de finale. Une expérience enrichissante pour les trois représentants. En football maintenant, les Gauloises en flag football féminin tiendront un camp de présélection le dimanche 14 juin de 13h à 16h au terrain de soccer devant la polyvalente La Pocatière. L'activité s'adresse aux étudiantes actuelles et futures qui souhaitent intégrer l'équipe. Et on termine avec du basketball. L'équipe Maniaque Basketball Senior a vu son parcours prendre fin au tournoi Les Vicasses. Après deux victoires convaincantes, la formation s'est inclinée en demi-finale contre Agriduc par la marque de 56-38. Diminuée par les blessures et avec seulement 6 joueurs disponibles, l'équipe a tout de même offert une belle résistance avant de devoir déclarer forfait pour le dernier match. Malgré la défaite, le tournoi confirme le potentiel du groupe pour la suite des choses. Voilà, ça complète pour les sports à Séguier Choc, présenté par Pizzeria Pepe Eco. 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

Basket de Laval et le Manimontois Samuel Blais jouent pour leur survie ce soir, 19h. On va surveiller ça, bien sûr, contre les Marlies de Toronto. Alors, ça promet cette rencontre. Le Canadien qui a pris la route vers Buffalo aujourd'hui, il était bien en Floride. Ils se sont dit, on va rester une petite journée de plus. On va s'entraîner à Tampa. Hier, c'était congé, donc ce matin, ils se sont entraînés à Tampa Bay pour se rendre ensuite du côté de Buffalo. Le premier match de cette série de deuxième tour entre le Canadien de Montréal et les Sabres de Buffalo, ça promet cette série-là. Ça va être vraiment excitant. Ça a été une chaude lutte toute l'année. Donc, c'est à ne pas manquer. C'est présenté dès demain, 19h, mercredi. Alors, voilà pour ça. Je vais vous parler des Maple Leafs de Toronto parce qu'on a annoncé un nouveau directeur général, John Chayka, qui, honnêtement, a fait la controverse du côté des Coyotes de l'Arizona lorsqu'il était directeur général. Pourquoi? Parce que il y avait eu une histoire de choix, d'échange, de crossoyage, de « Ah, j'ai visité tel joueur » pour, en tout cas, bref. Tout pour dire qu'il y a eu un peu de fraude à ce niveau-là. Fraude, c'est pas moi qui dis le terme, c'est les journalistes du côté de Toronto. Et bien, j'ai hâte de voir comment ça va se passer, parce qu'en fait, son arrivée n'est pas très positif du côté de Toronto. Même Austin Matthews a mentionné un journaliste, Chris Johnston, réputé journaliste de TSN. Il a appris que même Austin Matthews n'est même pas certain d'être de retour avec les Maple Leafs cet automne. Alors, est-ce qu'il va demander un échange? Ça sera surveillé au cours des prochaines semaines, peut-être d'ici le repêchage. Mais bref, ça va être assurément un sujet assez chaud, le contrat d'Austin Matthews, au cours des prochaines semaines. Match de deuxième tour ce soir, c'est le match numéro 2 entre l'Avalanche du Colorado et le Wild du Minnesota. L'Avalanche qui mène cette série 1-0 s'est présentée à 20h ce soir. Bonne nouvelle pour Bianca Andreescu qui est défait dans le cadre de l'Omnium de tennis d'Italie. L'Américaine Sofia Kenin en deux manches 6-4 et 7-5. Kenin qui est 32e au monde, ça va faire du bien son moral et à la confiance de Bianca Andreescu. Il y avait du baseball hier, les Blue Jays qui jouaient, défaite de 5-1 aux dépens des Rays à Tampa Bay. On va prendre ça ce soir entre les deux formations. C'est présenté à 18h40. Alors voilà, ça fait le tour. On s'offre maintenant Britney. Voici Baby One More Time sur Fréquence B.

Voilà, ça complète pour l'émission de ce 5 mai 2026. J'espère que vous avez apprécié. Je m'appelle Alex Desrosiers. Passez une très, très belle soirée. On se retrouve à 15h30 demain pour l'émission du retour. Ne manquez pas, dans un instant, le Québec maintenant avec Philippe Quentin. François et Diane nous accompagnent dès 6h30 demain matin pour l'émission matinale. Diane dès 9h30 pour les avant-midi Fréquence Bleue, midi Nostalgie avec Marilyn Fortin. Et à 13h, Sylvain sera là pour les après-midi Fréquence Bleue. 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Salut, bonne soirée! We'll be right back.

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0: Devoir qui nous apprend la nouvelle. L'ancien ministre péquiste Claude Morin est décédé aujourd'hui à Québec à l'âge de 96 ans. Monsieur Morin, qui avait été l'éminence grise de nombreux premiers ministres du Québec pendant la Révolution tranquille, par la suite un des conseillers principaux de René Lévesque. Mais on sait, il y a également une zone d'ombre dans la carrière de Claude Morin. Le fait qu'il avait collaboré avec la Gendarmerie royale du Canada, ce que René Lévesque ignorait. Il y a plusieurs interprétations là-dessus et on en parlera abondamment au cours des prochains jours, bien sûr, mais Claude Morin, donc, on le surnommait le Sphinx, est mort aujourd'hui à l'âge de 96 ans. Stéphanie Gagnon est là avec les nouvelles. Stéphanie, c'était jour de discours d'ouverture aujourd'hui pour la première ministre Christine Fréchette.
1: Oui, et Christine Fréchette a donné ses 5 grands thèmes. Le coût de la vie, l'économie, les infrastructures, les services et l'identité. Elle promet là, aux familles la conversion de 5000 places privées en garderie en places subventionnées. Son gouvernement, Philippe, va aussi réduire le fardeau administratif des PME et la première ministre affirme vouloir aussi construire un troisième lien entre Québec et Lévis. Mais durant son allocution, elle a fait savoir que son gouvernement déposera bientôt un projet de loi pour mettre fin aux féminicides. On l'écoute.
2: Depuis le début de l'année, 9 féminicides ont eu lieu. Pensons-y. 9 féminicides. Comme société, on doit refuser ça. Comme femme, comme première ministre, je refuse ça. Et je refuse que les femmes soient victimes de violences. Un point, c'est tout. Il faut que ça cesse.
0: Et la ministre de la Santé s'est dite étonnée que 10% des Québécois qui se sont rendus à l'urgence là, au cours de la dernière année ont quitté avant d'avoir pu voir un médecin.
1: Oui, ce sont des chiffres qui ont été rapportés par la presse et la ministre de la Santé, Sonia Bélanger, était de passage dans les studios de nos collègues à Québec avant le discours inaugural. Elle a été questionnée donc sur ces chiffres qui montrent là, que certains de ses patients devaient être pris en charge de façon beaucoup plus rapide. 30% des patients là, qui ont quitté sans consultation étaient des cas urgents ou semi-urgents, ce qu'on appelle dans le jargon médical des P2 ou P3. Ça, c'était durant la période de 2024-2025. Il devait rencontrer un médecin en moins d'une heure, selon Santé Québec. On écoute la réaction de la ministre de la Santé.
3: P2, P3, on est malade. Il faut qu'on reste là pour avoir une suite d'évaluations puis des traitements qui s'enclenchent. Mais d'entendre ce chiffre-là par rapport à des P2, P3, je suis extrêmement étonnée. Parce que s'il y avait autant de personnes qui sont classées P2, qui retournent à la maison, sans conséquence, on en aurait entendu parler avant, là.
0: Et Stéphanie, il y a une nouvelle concernant l'intelligence artificielle qui fait réagir aujourd'hui.
1: Tu as fait cette entrevue plutôt à l'émission avec Nathalie Blais. Elle est la porte-parole de l'Alliance canadienne des travailleurs et travailleuses des télécommunications. Elle est conseillère à la recherche au syndicat canadien de la fonction publique. Madame Blais racontait là, qu'une grande entreprise canadienne de télécommunications a eu recours à l'intelligence artificielle. C'était pour masquer l'accent des employés d'un centre d'appel situé à l'étranger. En fait, c'est un syndiqué là, qui a rapporté avoir eu une discussion, une conversation avec justement un travailleur de ce centre d'appel. On écoute la suite de l'histoire avec Nathalie Blais.
4: Il y avait un nom qui me semblait originaire de ma culture, puis je m'étonnais que cette personne-là n'ait pas d'accent. Alors, je lui ai posé la question candidement, puis elle m'a dit « Ah, mais on a un nouveau système mis en place par l'employeur pour masquer nos accents. » Et là, la personne a désactivé le système. Notre membre a pu constater effectivement que la personne, en réalité, elle avait un accent.
0: Et l'Iran veut mettre en place un nouveau système pour gérer le trafic des navires dans le détroit d'Ormuz.
1: Ceux ayant l'intention d'y transiter là, devront obtenir un permis. Les gardiens de la révolution iranienne là, qui promettent une riposte d'ailleurs assez ferme là, aux navires empruntant un trajet autre que celui qui sera imposé. Marco Rubio a d'ailleurs affirmé là, dans les dernières minutes que la phase offensive du conflit elle est terminée.
0: Merci Stéphanie.
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0: Il est 17h05, il fait présentement 20 degrés à Montréal. C'est nuageux. On sent que la pluie s'en vient tranquillement, mais pour l'instant, elle n'est pas encore là, à tout le moins au centre-ville de Montréal. Il y a une veille d'orages violents pour plusieurs secteurs du Québec. Des orages qui pourraient commencer là d'ici le début de la soirée. C'est le cas en Estrie, en Montérégie, au centre du Québec et dans la région de Chaudière-Appalaches. Ce soir et cette nuit, des averses. Vent du sud-ouest à 20 km à l'heure avec des rafales de 40 km à l'heure. Mais tout ça va s'alléger là durant la nuit. Demain, de la pluie qui va cesser en après-midi, un maximum de 8 degrés. Ça va se réchauffer jeudi avec du soleil, un maximum de 14 degrés. Et grosso modo, la même chose pour vendredi, du soleil, un maximum de 13. Pour le week-end, premier aperçu, samedi, alternance de soleil et de nuages, un maximum de 15. Dimanche, les chances de pluie un peu plus élevées avec un maximum de 16 degrés. Catherine?
1: Ma fille me pose une question ce matin.
0: Oui?
1: Crois-tu un jour qu'il fera beau?
0: Ah, crois-tu un jour qu'il fera beau? Oui, et plusieurs jours consécutifs, ce serait bien le fun. Alors, on va lui dire à ta fille que pour le, si elle veut être joyeuse, heureuse, malgré la température, qu'elle écoute la minute musicale, voilà, de DJ Feeling.

0: ça fait du bien, hein?
1: Oui.
0: Hein? Ça met du pep dans cette fin d'après-midi peu maussade sur le plan de la température.
1: Voilà. Grosse nouvelle aujourd'hui, Philippe, on a appris que Céline Galipeau était pour quitter le téléjournal. Donc, elle va animer une nouvelle émission d'information internationale qui sera diffusée en direct sur RDI le vendredi à 20h à compter de l'automne. Donc, elle dit que ça vient combler un désir qu'elle avait depuis longtemps, celui de piloter un magazine d'actualité internationale et de pouvoir prendre le temps d'expliquer des questions complexes. On le sait, ce n'est pas simple, les relations internationales, ça demande beaucoup de détails et d'explications. Mais cela dit, Céline Galipeau a eu une carrière impressionnante, 18 ans à la barre du téléjournal, que ce soit en fin de soirée, la semaine ou la fin de semaine. 14 années sur le terrain comme correspondante. Elle a travaillé entre autres à Londres, à Moscou, à Pékin. Elle a aussi couvert plein de conflits internationaux comme la guerre du Golfe, la guerre en Tchétchénie, au Kosovo. Elle est allée en Afghanistan. Elle est allée en Inde, à Haïti aussi. Et dernièrement, elle est allée en Ukraine. Elle est allée rencontrer le président Zelensky.
0: Elle a eu une entrevue avec lui.
1: Zelensky, elle a eu une entrevue alors qui était à l'occasion du 4e anniversaire de l'invasion russe. Alors, on lui souhaite une excellente continuité.
0: Oui, puis surtout, je pense que ça mérite un coup de chapeau, un très grand coup de chapeau, une carrière semblable. Céline Galipeau, bravo.
1: C'est drôle parce que pendant l'été, on voit souvent des correspondants étrangers revenir au Québec où on voit des journalistes qu'on voit habituellement dans des reportages animés, le téléjournal. Puis je me disais toujours, elle serait bonne, elle. Lui, il serait bon. Puis là, j'ai bien hâte de voir qui va lui succéder.
0: Il va y avoir des gens qui vont lever la main. J'ai aucun doute là-dessus.
1: Voilà. Sinon, sur le plan musical, une autre grosse nouvelle, c'est l'annonce du groupe Les Rolling Stones. Une nouvelle annonce d'un nouvel album, le 25e album qui est prévu pour le 10 juillet. L'album s'intitule Foreign Tongues. Et il y avait un immense événement médiatique aujourd'hui à Brooklyn, à New York. On arrive avec deux extraits. Le premier, c'est In the Stars.

y a une deuxième chanson. On avait entendu une espèce de petit prélude d'une chanson qui était sortie sous le nom, pas des Rolling Stones, mais des Cockroaches, les Coquerelles. Et là, finalement, c'est officiel, ça se retrouve sur l'album des Stones, Rough and Twisted.

0: chansons qui sont dans la continuité de Hackney Diamonds, qui est sorti en 2024 et probablement un des derniers enregistrements de Charlie Watts.
1: Tu sais, Catherine, que le Grand Prix du Canada de Formule 1, c'est beaucoup plus tôt cette année.
0: C'est au mois de mai?
1: Oui, tout à fait. Ça s'en vient. C'est dans quoi? Deux ou trois semaines. D'ailleurs, il y a déjà un événement aujourd'hui. Meeker Guerrier est sur place. Rebonjour, Meeker.
2: Salut, Philippe.
1: Alors, Meeker, c'est quand le Grand Prix cette année?
2: Ben, c'est le 22, 23 et 24 mai, donc dans à peu près deux semaines et demie environ, un petit peu plus tôt. Puis ça, c'est parce que la F1 a décidé de regrouper les Grands Prix de manière régionale. Tu sais, un des reproches qu'on faisait à la F1, c'est de se promener d'une partie à l'autre de la planète, de polluer, évidemment. Ouais. Donc, le Grand Prix de Miami a lieu au mois de mai. Et comme c'est un Grand Prix assez important, on n'a pas voulu le déplacer. Et il y a deux autres Grands Prix aux États-Unis aussi. C'est ce qui fait qu'on reste au mois de mai, mais à Montréal, on est au mois de mai tout de suite après pour éviter les transports.
0: Parce que c'était Monaco, sinon, moi, je me souviens, c'était en même temps que le Festival de Cannes. Donc, il fallait retourner en Europe, revenir en Amérique du Nord.
2: Ben c'est ça, c'est exactement ça qu'on veut éviter. La F1 a promis de réduire un peu ses émissions de carbone au fil du temps. Bon, on peut reprocher aussi aux voitures sur la piste de polluer, mais pour tout le grand cirque, on veut vraiment réduire au maximum la pollution. C'est ce qui explique que c'est un petit peu plus tôt au mois de mai. Ça pose certains défis. Entre autres, il faut faire le montage un petit peu plus rapidement. Ouais. Présentement, je me retrouve dans les paddocks. Donc, ça ressemble pas du tout à ce à quoi ça va ressembler dans deux semaines.
1: Bon, alors, c'était quoi l'événement aujourd'hui?
2: Ouais, l'événement, c'est qu'on présentait la nouvelle ligne de vêtements CGV. C'est évidemment CGV pour le circuit Gilles Villeneuve. L'année dernière, on a vu apparaître ce logo-là un peu. Question de mousser la marque du Grand Prix, maintenant qu'on dit le Grand Prix Bell du Canada. La raison, c'est que quand vous voyagez un peu, vous allez dans d'autres Grands Prix. Moi, j'ai été à Las Vegas, entre autres, j'ai été également aux Pays-Bas. On voit beaucoup de produits dérivés du Grand Prix, pas seulement de la F1, mais du Grand Prix. Et avec les droits de la F1, bien, il faut trouver un moyen aussi de rentabiliser, de faire connaître la marque, de faire un petit peu plus de sous également. Puis cette nouvelle ligne de vêtements qui est beaucoup plus moderne aussi de ce qu'on avait vu auparavant, bien, c'est un moyen aussi de moderniser, de rajeunir aussi le public et d'en faire un élément vraiment plus de mode. Et puis Catherine, tu le sais, là, comme moi, dans le monde de la culture, c'est la même chose. La mode, la culture, le sport, c'est maintenant vraiment une amalgame dans le divertissement. Puis c'est un peu ce qu'on fait aussi aujourd'hui avec Excellence en eux. Donc, c'est assez intéressant ce qu'on nous montre là.
1: Ben, tout à fait. Et puis, donc, ça s'en vient, le grand cirque qui va arriver en ville pas mal plus tôt cette année. Tu sais, Meeker, ce que j'ai hâte de voir, c'est la température.
0: Ben oui.
1: Oui, c'est vrai qu'il y a eu de la pluie parfois, mais de façon générale, le Grand Prix, là, au fil des années, si on prend une longue période de temps, le temps est souvent magnifique. Les arbres,
0: ben oui, les robes de soirée pendant les événements.
1: Mais là, au mois de mai, là, il y a un petit doute.
2: Ouais. C'est drôle, Philippe, parce que l'année passée, tu pourrais vous rappeler au mois de mai comment il a fait froid tout le mois de mai, il faisait pas beau. Puis j'en ai parlé avec des gens de la F1, de certaines écuries, puis je leur disais, il n'y a pas certaines craintes, puis ils me disaient, écoute, chaque année, il y a une surprise météo à Montréal, on ne sait jamais ce qui va arriver. Donc, que ce soit au mois de mai ou au mois de juin, en piste, en tout cas, ça fera pas de différence parce qu'on doit toujours s'adapter à la température de Montréal. J'avais trouvé ça vraiment intéressant parce qu'on a notre perspective à nous, d'ici, chez nous. Mais pour les gens qui viennent de l'extérieur, qui arrivent à Montréal, pour eux, c'est normal, puis ça fait partie du charme de Montréal, même si nous, on ne l'apprécie pas au même niveau. Là.
1: Ouais, et puis, même s'il fait beau ce week-end-là, puis que vous allez là, dans l'île Notre-Dame, apportez-vous un chandail, parce que quand le soleil commence à se cacher vers 18 heures, si vous êtes encore là, le 17-18 heures, sur l'île, là, il commence à faire froid assez rapidement. Il y a comme une zone de vent aussi dans ce corridor-là. Meeker, merci beaucoup, et puis, on se retrouve demain.
2: Ben oui, à demain, les amis.
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1: Philippe Léger qui prend la relève de Nathalie Normandeau aujourd'hui. Nathalie qui est de nouveau blessée au haut du corps. Là, elle anime son émission, mais vous le savez, si vous êtes un fidèle de la commission, Nathalie Normandeau, Luc Ferrandez, c'est leur émission de midi à 15h. Elle a un problème avec sa gorge et sa perdure. Alors aujourd'hui, elle a décidé de prendre un peu de repos. Philippe, bonjour.
4: Salut Philippe.
1: Alors Philippe, la nouvelle qui vient de tomber, là, juste avant les nouvelles de 17h, la mort de Claude Claude Morin. Claude Morin, qui est un ancien ministre du Parti québécois sous René Lévesque, qui a été l'éminence grise de nombreux premiers ministres pendant la Révolution tranquille, durant les années 60. Mais quelqu'un à qui est associé à jamais une zone très, très grise, là, sa collaboration avec la Gendarmerie royale du Canada, échange de renseignements, sans qu'il en parle à son patron, premier ministre René Lévesque.
4: Oui, c'était Claude Morin, c'était l'éminence grise du Parti québécois. C'est celui qui était derrière la stratégie du référendum de 80 qu'on appelait l'étapisme. Ouais. C'est quoi l'étapisme? C'est on met de côté l'élection référendaire. Parce qu'à un certain moment donné, au Parti québécois, Philippe, il y avait l'idée, au départ, que juste une élection pouvait permettre au Parti québécois de déclarer que le Québec est un pays. Claude Morin est arrivé puis il a dit non, ça prend l'étapisme, ça prend une élection et ensuite un référendum. T'sais, cette idée-là qu'on parle depuis des décennies au Québec, ça vient de Claude Morin. Mais Claude Morin, il y aura toujours un mystère autour de lui. Tu l'as dit sur sa coopération avec la GRC. Factuellement, ce qu'on sait à travers ses livres, à travers ce qui est sorti dans les médias depuis des dizaines d'années, à travers un documentaire qui a été fait par Antoine Robitaille, le chroniqueur, sur le canal Savoir, Claude Morin, un jeu dangereux. Ce qu'on sait, c'est que Claude Morin a rencontré à plusieurs reprises en échange d'argent dans toutes sortes d'hôtels à Québec, la GRC. Claude Morin, lui, s'est toujours défendu. Puis là, la question qui demeurait depuis très longtemps dans le mouvement souverainiste, c'est est-ce que Claude Morin était une taupe, un espion de la GRC à l'intérieur du mouvement souverainiste? C'est ça la question, puis c'est une question qui demeure encore aujourd'hui. Ce qu'on sait, c'est que Claude Morin a accepté de l'argent, une rémunération en échange d'informations. Claude Morin s'est toujours défendu en disant « Moi, je voulais être plus fin que fin, plus smart que smart, en allant rencontrer la GRC pour savoir ce qu'il voulait faire dans le mouvement souverainiste. » Donc, c'est comme s'il voulait ruser l'intelligence contre les services de renseignement. Petite anecdote qui circule aussi depuis très longtemps. Lorsque René Lévesque a su cette information-là, que Claude Morin avait parlé à la GRC à plusieurs reprises, dans plusieurs rencontres en échange d'argent, il paraîtrait que René Lévesque, à ce moment-là, aurait probablement fait un arrêt cardiaque.
1: Ah oui? Oui,
4: ça montre à quel point, parce que c'était vraiment un proche de Lévesque. Là. Claude Morin, c'était un des proches de René Lévesque. Et selon certaines personnes, lorsqu'il l'a su, son visage était tellement gris que ça s'apparentait probablement à une crise de cœur. Ça montre à quel point ce mystère-là, depuis très longtemps, demeure. Et il n'y a pas véritablement de réponse claire à cette question-là.
1: Mais comme tu dis, lui s'en est toujours défendu dans de multiples livres, mais c'est une défense qui était très difficile à faire parce que les faits sont là. Il a rencontré la GRC, il l'a admis lui-même, il a touché de l'argent. Disons qu'à partir de là, dire « oui, mais je l'ai fait au service de la cause pour savoir ce que le pouvoir fédéral prévoyait pour potentiellement nous nuire. Je voulais être, au fond, un agent double, sinon un agent triple. »
4: Exactement. T'sais, c'est comme si t'es comme un agent au deuxième degré. Il faut comprendre dans le mouvement souverainiste là, depuis 1968, donc depuis que le Parti québécois existe, et même avant, il y a toujours eu de l'espionnage de la part de la GRC. Puis j'ai envie de te dire, Philippe, c'est tout à fait normal. Quand tu veux briser un pays du G7, c'est normal que les services de renseignement espionnent ton mouvement. Il y a toujours une naïveté au Parti québécois là-dessus. Et cette naïveté-là, le symbole de cette naïveté-là a longtemps été Claude Morin.
1: Tout à fait. Alors, Claude Morin, donc, on annonce sa mort aujourd'hui à Québec à l'âge de 96 ans. Toujours à Québec, c'était début de la session parlementaire. Christine Fréchette a prononcé son discours d'ouverture.
4: Oui, beaucoup de choses de la part de Christine Fréchette pour seulement cinq semaines de travaux parlementaires.
1: Oui.
4: J'avais l'impression qu'on nous déballait un programme politique. Mais tu te dis quoi, il va y avoir 3, 4, 5 semaines pour adopter ça.
1: Mais c'est assez ambitieux. Moi, si tu permets, je veux juste te donner ma première réaction. Mais je lisais son discours et elle donne des ordres de mission très clairs à ses ministres. Hein. Il y a au moins 6 ou 7 ministres là, qui sont ciblés dans le discours en disant ben toi, il faut que tu fasses ceci, toi, tu dois faire cela. C'est très, très clair là, ce qu'elle leur demande.
4: Oui. Puis moi, s'il y a deux éléments à retenir de ce discours-là. Puis d'abord, j'ai envie de dire, c'est pas là-dedans qu'elle brille le plus, là, Christine Fréchette. Faut quand même être honnête. C'est dans les trois discours qu'on a vus, là, à la fois son discours lorsqu'elle a gagné, son discours lors de la formation de son conseil des ministres et ce discours-là d'ouverture. C'est pas le... Tu sais, François Legault, c'était pas le meilleur orateur, mais on était capable de prendre des phrases clés de son discours, puis ça incarnait ce qu'il voulait dire. Il y avait la sens du clip, qu'on va dire.
1: Ouais.
4: Christine Fréchette a moins ça, mais elle a actuellement une énergie qui fait en sorte que ça pallie un peu le reste. Les deux éléments à retenir, selon moi, là, ce qu'elle veut que les Québécois retiennent, Christine Fréchette, c'est d'abord l'idée d'un mouvement. C'est de dire, oui, on est dans une fin de régime, mais on est dans une fin de régime en action, on est dans une fin de régime où on a un nouveau souffle, une nouvelle énergie. Je pense que c'est assez clair, puis ça se voit dans... Tu sais, elle a rencontré Mark Carney, elle a rencontré une panel, tu sais, des gens de l'administration américaine, notamment Jamieson Greer, représentant au commerce. Elle a fermé toutes sortes de dossiers très, très rapidement, là, la taxe de bienvenue, l'hôpital Maisonneuve-Rosemont, des fonds pour l'hôpital dans l'Est de Montréal, l'entente avec les médecins, ouais. Le dossier santé numérique cette semaine. C'est une panoplie. C'est comme si elle a un marteau, puis elle frappe sur un clou pour montrer son mouvement. Puis la deuxième chose, ce qui m'apparaît essentiel à retenir de ce discours-là, c'est la notion de partenariat. Ça revient, là, mais c'est travailler en partenariat avec les villes, avec les régions, avec les PME, avec les partis d'opposition, avec le fédéral. C'est vraiment une volonté de Christine Fréchette, ici, de marquer la rupture avec l'approche de François Legault, qui était beaucoup plus en confrontation qu'elle l'est présentement.
1: Et pour reprendre l'expression du collègue Louis Lacroix, elle a aussi donné tôt ce matin une jambette à Charles Milliard.
4: Oui. Faire son premier projet de loi, ça va être de renouveler la clause dérogatoire. Puisqu'habituellement, dans la loi, la clause dérogatoire, c'est à chaque 5 ans. La loi 96, qui était la loi qui renouvelait la loi 101, a été adoptée en 2022 avec la clause dérogatoire. Mais techniquement, là, si on fait un calcul assez rapide, Philippe, 2022 plus 5 ans, ça arrive à 2027. Mais là, elle sait très, très bien que sur la clause dérogatoire, est en mesure de faire une jambette à Charles Milliard, parce que ça lui permet de dire d'abord, oui, je suis davantage dans le courant rouge, mais je ne suis pas le PLQ. Donc, ça lui permet de se distancier. Et l'autre chose, de créer une pagaille au PLQ. Parce que Christine Fréchette, les caquistes, savent très bien que sur la clause dérogatoire, je veux dire, il y a une distance entre ce que Charles Milliard a dit, parce qu'il a dit beaucoup de choses, c'est une chose sans contraire sur la clause dérogatoire, les députés et la communauté anglophone qui, tu sais, c'est comme un jeu d'intérêt à travers ça, puis un jeu de pouvoir à l'intérieur du Parti libéral où ça s'obstine. Fait que c'est sûr que là-dessus, elle touche, tu sais, c'est une manœuvre politique habile, mais ça demeure une manœuvre politique. Puis moi, juste dire une chose là-dessus, là, qui m'apparaît essentielle au-delà de l'analyse de la manœuvre, tu sais, c'est quand même l'utilisation partisane de la clause dérogatoire, là. C'est quand même dans la loi que ça devrait prendre 5 ans. Fait que ce jeu-là, je comprends à court terme ce qu'elle tente de faire en termes de stratégie politique, mais ça lui, tu sais, ça fait en sorte qu'elle tombe dans une sorte de jeu politique, dans une sorte de partisanerie que les Québécois ne l'attendent pas présentement, puis qui est hors de sa réputation politique qu'elle s'est construite depuis quelques semaines. Je veux dire, quand la clause dérogatoire elle est permise pour 5 ans, il faut la renouveler à chaque 5 ans. Mais je veux dire, c'est à chaque 5 ans. C'est pas à chaque 4 ans pour essayer de coincer l'autre parti politique devant toi.
1: Ben, elle veut peut-être aussi apaiser une partie de sa base politique.
4: Bien sûr, bien sûr. Tout ça existe. Dans la base nationaliste de la CAQ, il y a beaucoup de déceptions sur les nouvelles orientations de Christine Fréchette. Donc, ça lui permet de dire, regardez, moi aussi, je suis nationaliste et je vous en donne un peu, cher nationaliste de la CAQ.
1: En tout cas, le moins qu'on peut se dire, Philippe, c'est qu'elle fait la nouvelle, Christine Fréchette. Il y a une nouvelle par jour.
4: Écoute, hein? Il y a une nouvelle par jour. Ça revient à ce que je te disais, la notion de mouvement.
1: Oui.
4: Qu'il y a quelque chose au gouvernement du Québec qui se passe, qu'il y a une nouvelle énergie, que malgré le fait que ce soit les mêmes ministres qui sont là depuis plusieurs années, le fait que ce soit Christine Fréchette qui soit au devant, le fait que par sa personnalité, que quand même de l'entrain, ben ça lui permet de dire, regardez, chaque jour je suis là. Cela étant dit, depuis plusieurs semaines, elle a le champ libre là, en politique, là, parce qu'il n'y avait pas de travaux parlementaires, donc il n'y avait pas vraiment les partis d'opposition qui pouvaient lui répondre dans les prochains jours. Les autres partis politiques vont pouvoir faire la nouvelle aussi,
1: ouais.
4: Et contrecarrer et attaquer Christine Fréchette, ce qu'elle n'avait pas devant elle dans les dernières semaines.
1: Tout à fait. Merci beaucoup, Philippe. On se reparle bientôt.
4: À bientôt.
1: Salut, notre analyste politique, Philippe Léger. Allons à la pause et au retour, Dimitri est là. Poteau des Laurentides, du souvenir, direction sud, les travaux d'urgence qu'on avait sur le pont de la rivière des Prairies, c'est terminé. 13 sud, Écmoire, 13 nord, on est presque à Écmoire et avant la 640. 25 Terrebonne à Pinneuf, c'est très lourd. Pont Charles de Gaulle également, c'était dans le secteur de Ray Lawson, c'est pas facile. 20 ouest à partir de l'échangeur Turcot. 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
9: Salut Dimitri.
10: Salut Philippe.
9: Dimitri, il y a certainement eu au fil des ans des gouverneurs généraux du Canada qui ont eu qui avaient des feuilles de route exceptionnelles. Mais qu'un curriculum vitae comme celui de Louise Arbour, ça, on n'a jamais vu ça.
10: On n'a jamais vu ça, écoute. Elle a siégé à la Cour suprême du Canada, a présidé le bureau du procureur en chef pour les tribunaux pénaux internationaux pour l'ex-Yougoslavie et le Rwanda. Elle a exercé les fonctions de haut-commissaire des Nations unies aux droits de l'homme. Elle est récipiendaire de près de 100 distinctions, dont le titre de compagnon de l'Ordre du Canada. En tant que gouverneur général, Mme Arbour représente dorénavant, ou le moment qu'elle est assermentée, la couronne au Canada. Mais quand même, quel parcours.
9: Ouais, un parcours exceptionnel. C'est
10: juriste de renommée internationale, plus de 5 décennies de service public. Donc, dans ces 5 décennies, ça veut dire qu'il y a certainement des perspectives favorables à sa nomination et des perspectives qui sont critiques à l'égard
9: Alors,
10: de sa nomination.
9: Allons-y, analysons les deux. Commençons avec les perspectives favorables.
10: Bon, on vient de dire un parcours juridique sans précédent. Donc, les partisans de Mme Arbour ont souligné l'exceptionnelle solidité de ses qualifications, unanimement reconnue comme l'une des plus grandes juristes canadiennes de son époque. Elle a exercé presque tous les postes accessibles à un juriste canadien, et plusieurs en passant, qu'aucun Canadien n'avait occupé avant elle.
9: Ouais, tout à fait.
10: On parlait de la défense des droits et de la réforme institutionnelle. Donc, si on regarde un petit peu plus en profondeur, son rapport de 2022, par exemple, sur les inconduites sexuelles au sein des forces armées canadiennes, qui a eu un impact en passant. Suite à ce rapport, par exemple, on a la première chef d'état-major des forces armées canadiennes. C'est un rapport qui dénonçait la culture institutionnelle toxique à l'intérieur des forces armées canadiennes. Bien sûr, très important, bilinguisme et légitimité francophone. La maîtrise parfaite du français et de l'anglais par Mme Arbour, je pense, j'espère, j'ose croire, ça répond maintenant directement aux critiques formulées, avec raison, à l'endroit de sa prédécesseure, Mary Simon. Et finalement, je pense que le premier ministre Carney a justifié ce choix aujourd'hui dans le contexte des défis constitutionnel majeur que nous avons. Donc, débat sur l'éventuel référendum, séparation potentiellement de référendum au Québec et en Alberta, les pressions exercées par les États-Unis. Je vais te conclure en te disant ceci sur l'aspect positif. Je pense que c'est probablement la seule personne, ou presque la seule personne, au sein du gouvernement fédéral que Mark Carney va voir en cette gouverneure générale comme quelqu'un à part égale. Écoute, on a d'un bord un gouverneur de deux banques centrales et de l'autre bord une juriste de renommée internationale. Parce que parfois des premiers ministres, et je me souviens, puis je ne vais pas nommer des noms, mais je me souviens à l'époque du premier ministre Harper, où je vais parler plus vaguement. Il y a des gouverneurs généraux que le premier ministre du Canada le ou la voit comme simplement là pour des raisons cérémoniales. Il y a d'autres gouverneurs généraux, gouverneurs généraux, où le premier ministre du Canada veut parler avec eux sur une base régulière.
9: Oui, ça arrive, ça. Ça oui. pourrait arriver. Donc, Mark Carney décide de parler à Louise Arbour une fois ou deux par mois, par exemple, pour tester des idées et analyser la situation.
10: Oui, et sans aller trop en profondeur, j'ai témoigné de cet exercice. Et je pense que Mark Carney a nommé quelqu'un où son objectif et sa volonté, c'est de parler sur une base régulière. Les deux, en passant, ont un réseau international incroyable. Le premier ministre, monde des affaires, et Mme Arbour, dans la communauté internationale de juristes.
9: Ouais, ça, c'est assez impressionnant. Tout ça, deux Canadiens qui ont une grande, grande réputation à l'étranger, que les deux, que le gouverneur général et le premier ministre, aient ça, je pense que c'est jamais arrivé dans le passé. Perspective plus critique maintenant à l'endroit de sa nomination.
10: Et ça, c'est des perceptions d'un biais idéologique. Donc, surtout du côté conservateur, puis je ne parle pas du Parti conservateur, mais de l'idéologie conservatrice. Le bilan de Mme Arbour, qui a été marqué par beaucoup de positions progressistes sur l'immigration, sur le droit des réfugiés, sur la politique étrangère. Par exemple, lors d'un débat en 2016, Mme Arbour avait défendu l'accueil presque illimité de réfugiés en provenance de pays de guerre. Elle a critiqué la rhétorique anti-immigration. En 2008, et je me souviens parce que j'étais là, à l'époque, il y avait, un autre conflit entre Israël à Gaza. Et à l'époque, elle avait fait des commentaires très critiques envers l'Israël. Et ses déclarations à l'époque lui avaient valu d'être qualifiée de honte par un ancien ministre conservateur de notre gouvernement, qui à l'époque était ministre de la Sécurité publique, Vic Taves. Bien sûr, du côté du mouvement souverainiste québécois, que ce soit M. Saint-Pierre Plamondon, M. Yves-François Blanchet, il ne voit pas, pour des raisons évidentes, aucune légitimité aux représentants de la monarchie, parce que bien sûr, ils veulent faire du Québec un pays, ils sont contre la monarchie. Et aussi, certains premiers ministres comme Daniel Smith, comme Tim Houston, eux espéraient, puis ils avaient même plaidé publiquement pour que le prochain gouverneur général soit originaire d'une région autre que
9: Le Canada central.
10: Le Canada central, oui.
9: Voilà, Québec, Ontario.
10: La grande question pour moi, puis j'ai une question et une petite conclusion. Aujourd'hui, elle a été interrogée sur son rapport à la monarchie. Donc, est-ce qu'elle est monarchiste? Et sa déclaration a dit, écoutez, très souvent, on utilise le terme monarchiste de façon péjorative. Elle va assumer le rôle de gouverneur général et elle va, bien sûr, être liée intimement à l'institution. Ça va être intéressant parce que ce n'est pas quand même inusité de penser que peut-être Mme Arbour n'est pas nécessairement une monarchiste. Ma grande conclusion. Parce qu'il y en a qui vont être très positifs avec sa nomination, il y a d'autres qui sont critiques. La réalité est la suivante, et c'est ce que j'ai remarqué. Puis regardons par exemple les 3, 4, 5 derniers gouverneurs généraux. L'histoire des gouverneurs généraux, au moins pour moi, m'a enseigné une leçon constante. C'est que la réputation que le gouverneur général apporte à Rideau Hall ne préjuge jamais la réputation que le gouverneur général va laisser. Et comme dans toute carrière, on est finalement aussi bon que ce que l'on accomplit en dernier. Donc, l'héritage de Louise Arbour en tant que gouverneur général, selon moi, reste entièrement à écrire.
9: Tout à fait. Dimitri, merci beaucoup. Super intéressant de t'entendre là-dessus.
10: Salut Philippe.
9: On se reparle demain. Valérie Beaudoin s'en vient.
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12: À le pont Samuel Champlain de la Vérendrye, tunnel La Fontaine après Yves Prévost, c'est plus de 50 minutes. C'est avant le tunnel en direction de Montréal. Le pont Mercier, c'est après l'échangeur Saint-Pierre, 40 en direction est. On est dans le secteur de Cavendish, pont Charles de Gaulle. On arrive tranquillement dans le secteur de Bourget. 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
9: Salut Valérie.
30: Allô Philippe.
9: Valérie, est-ce que l'opération Furie épique, hein, ça c'est l'attaque américaine sur l'Iran, est terminée? C'est grosso modo ce qu'a dit le secrétaire d'État Marco Rubio plus tôt aujourd'hui.
30: Oui, c'est terminé. Cette étape-là qui est offensive, on est passé à autre chose. C'est un peu comme je te disais hier avec Donald Trump qui dit qu'on n'est plus en guerre, hein, qu'il n'y a plus de conflit. Là, on est dans la passe, dans la période du cessez-le-feu. Donc, c'est une période paisible, de paix. Alors, on veut vraiment, là, avec l'administration, on dirait délimiter les opérations et dire que finalement, oui, il pourrait y avoir une reprise des hostilités, mais que finalement, pour l'instant, on avait mis cette étape-là derrière nous. Puis là, c'est plutôt une opération, on va dire, défensive.
9: Bon, mais on comprend plus trop ce qui est en train de se produire, là, parce que la circulation n'a pas repris dans le détroit d'Ormuz.
30: Non, elle n'a pas repris. Hier, je te parlais de 4 navires seulement qui ont réussi à traverser le détroit d'Ormuz. Aujourd'hui, c'est pas bien mieux, là, je te dirais, Philippe. Là, c'est, il n'y a pas nécessairement de libre circulation. Il y a encore des navires qui sont coincés. Et ce qui est particulier, c'est que dans la dernière heure, là, l'Iran a annoncé une nouvelle mesure. Ils ont dit qu'il y a un nouveau système pour que les navires traversent le détroit. Et là, il y a peu d'informations, mais je vais te dire ce qu'on sait pour l'instant. Quand il y a un navire qui veut traverser le détroit, on va envoyer un courriel. Un courriel avec quoi? Avec des instructions, là, des étapes à passer pour pouvoir traverser le navire. Ça va s'appeler le Persian Gulf Strait Authority, là. Alors, ça va vraiment être l'autorité du détroit là, qui va régler ça. Est-ce que ça va arriver tout ça? Est-ce qu'il va y avoir un tarif associé dans les différentes instructions? On ne le sait pas, là, mais c'est tombé là, dans à peu près la dernière demi-heure. Alors, je voulais quand même te le dire, mais par rapport à ce qu'on comprend et comprend pas, la fameuse ligne là, qu'on doit traverser pour dire que c'est plus un cessez-le-feu, quand on tire sur des navires, quand il y a un blocus, ça semble pas être la ligne qui est trop grave à franchir, parce que autant Pete Hegseth, le secrétaire à la guerre, que Donald Trump ont dit ben non, c'est pas assez de force militaire pour dire qu'on a plus de cessez-le-feu. Et Donald Trump a dit aux journalistes ben je vous dirai pas c'est quand, mais l'Iran le sait, puis je vais vous le dire quand ça arrive si l'Iran viole le cessez-le-feu.
9: Bon, on sent que l'administration américaine là, est assez décontenancée par la tournure des événements. Ils ont essayé beaucoup de choses pour faire en sorte que l'Iran rende les armes. C'est pas ça du tout qui s'est produit. Là, on dit que l'opération offensive est terminée. On dit que même s'il y a eu des attaques de part et d'autre, le cessez-le-feu n'a pas été brisé. On se demande un peu ce que veut l'administration à l'heure actuelle.
30: Oui, puis Donald Trump aujourd'hui, pis ça c'était très particulier, là, les gens qui ont vu les images vont savoir de quoi je parle, mais Donald Trump recevait des enfants aujourd'hui dans le bureau Oval, puis là tu vas me dire où tu t'en vas avec ça, mais c'est parce qu'il a parlé de l'Iran, hein? En même temps, là, il parlait de bombardements, de gens exécutés, là, c'était très graphique
9: avec les
30: aussi.
9: Enfants?
30: Oui, oui, avec les enfants autour du bureau Oval, comme on peut s'imaginer l'image. Il a parlé de Barack Hussein Obama, il a parlé qu'il avait remporté plusieurs guerres. Mais il a aussi dit la chose suivante. Il dit l'armée là, iranienne est à terre. Genre, en voulant dire, elle est détruite. Et voilà pourquoi on a confiance qu'ils vont aller à la table de négociation. Ils vont vouloir négocier pour la paix. Mais si l'armée est plus là, l'armée iranienne, pourquoi est-ce qu'il y a un blocus? Pourquoi est-ce que le détroit d'Ormuz n'est pas ouvert? Pourquoi est-ce que l'armée américaine a une aussi forte présence dans la région? Mais la réponse, c'est que non, l'armée n'est pas est affaiblie, assurément. Là, il y a quand même eu des frappes très, très intenses, on le sait, dans les premières semaines de ce conflit-là. Mais elle est encore là. C'est la preuve avec tout ce qu'on a pu voir dans les derniers jours. Alors, ça démontre à quel point on est désespéré. Et Donald Trump le dit, là, je veux que leur système économique s'effondre. Il dit, c'est mon désir, comme ça, je vais avoir gagné. Et là, je te le cite presque mot à mot.
9: Tu veux nous parler de dauphins aussi?
30: Oui. Ben oui, une nouvelle corde à mon arc. Écoute, ouais. Je vais te parler, je me suis vraiment penchée là-dessus aujourd'hui. Ça me fascine parce qu'il y a eu une question ce matin lors du point de presse de Pete Hegseth, à savoir, est-ce que c'est vrai? Et ça, c'est même dans le Wall Street Journal, là, les reportages qu'il y aurait des dauphins kamikazes utilisés par l'Iran. Alors, des dauphins kamikazes, il y aurait des mines sur leur dos. Ils pourraient attaquer les navires comme ça. Alors ça, c'est la question qu'on a posée à Pete Hegseth. Et voici ce qu'il a répondu. Il dit, je peux vous confirmer que l'Iran n'en a pas de dauphins de ce type-là, mais je peux pas confirmer ou démentir si nous en avons. Alors ça, tu comprends que, disons que les gens dans la salle étaient assez surpris de cette déclaration-là. Mais je suis allée pousser plus loin parce que tu le sais, hein, moi, j'ai une passion recherche ici. On le sait, la Russie a déjà utilisé des dauphins par le passé pour sécuriser des ports. L'armée américaine utilise des dauphins depuis 1959 pour détecter des mines, justement, sous l'eau. Alors, c'est pas faux de dire qu'il y a peut-être des dauphins dans cette guerre-là. Puis l'Iran, on sait qu'il y en a acheté. Ils ont acheté des dauphins en 2000. Mais là, les spécialistes, ils sont peut-être un petit peu trop vieux, là, les dauphins pour être encore opérationnels. Mais oui, alors, voici guerre et animaux marins.
9: Il y a quand même des drones sous-marins maintenant. Puis on l'a vu, là, l'Ukraine l'a utilisé avec beaucoup de succès contre la flotte russe.
30: Mais oui, il y a des drones, mais vraiment, c'est l'armée américaine encore, on confirme qu'on utilise ça. Il y a vraiment un entraînement qui est fait, là, parce qu'on sait que c'est eux qui ont, malgré là, toute la technologie, au niveau de l'écolocalisation, là, c'est très, très efficace avec les dauphins. Alors, bon, là, on est loin des dauphins kamikazes. Moi, je trouvais que ça semblait comme une espèce de blague, là, mais la question a été posée, Philippe. Alors, avec ma rigueur journalistique,
9: voilà.
30: Faut que je te le dise,
9: ça a été posé aujourd'hui. On s'attend rien de moins de ta part, Valérie. On va terminer terminer en parlant du New York Times, qui est poursuivi par le gouvernement américain. Là, après les nombreuses poursuites de Donald Trump contre le grand quotidien américain, là, c'est le gouvernement qui poursuit.
30: Oui, la Commission pour l'égalité des chances, donc c'est une agence fédérale, ça a été déposé aujourd'hui une poursuite envers le New York Times pour discrimination envers un homme blanc. Alors, on dit qu'on lui a refusé une promotion. C'est vraiment dans toute la foulée des attaques à tout ce qui est diversité, équité, inclusion. Et le New York Times dit, ben, c'est complètement fou. C'est pas parce qu'on avait des politiques de diversité, équité, inclusion que c'est pas la personne la plus compétente qui a eu ce poste-là. C'était une femme qui a eu ce poste-là, entre autres. Et donc, on dit, c'est clair qu'on veut attaquer le New York Times. C'est pas la première fois, c'est pas la dernière. Et sache que Donald Trump et l'administration utilisent ce genre de poursuites pour la discrimination envers les hommes blancs. Et ça semble fonctionner pour des cibles de prédilection d'administration comme Planned Parenthood, qui s'occupe, eux, entre autres, de la santé des femmes, des avortements. Ils ont réglé, justement, dans un dossier comme ça, avec 500 000. Il y a une poursuite aussi qui vise Nike. Alors, d'autres poursuites envers les médias, puis d'autres poursuites en disant qu'il y a trop de discrimination envers les hommes blancs dans les organisations.
9: Très bonne façon pour l'administration Trump de s'en prendre aux médias une fois de plus et de remettre en cause l'exercice de la démocratie, parce que la réalité, au fond, c'est ça. Valérie, merci beaucoup d'avoir été avec nous, et puis on se retrouve demain.
30: À demain.
9: Michel Boisvert sera là au retour.
12: Décarie Nord, toute la longueur. Décarie Sud, premier tiers. 25 Terrebonne, on arrive à l'avenue Marcel Villeneuve. 13 Nord, c'est avant Côte-de-Liesse. 13 Sud, on est presque à Côte-de-Liesse. Autoroute des Laurentides, c'est avant du Souvenir, du côté de Laval. Tunnel La Fontaine, après Yves-Frévaux. C'est un 40 à 50 minutes de ce côté. 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
36: Michel Boisvert.
9: Salut Michel.
3: Salut Philippe.
9: Alors Michel, il y a plusieurs médias qui en parlent, dont la presse, là, Airbus, qui finalise l'une des plus importantes commandes de l'appareil A220. C'est l'avionneur Air Asia qui passerait une commande très, très importante pour cet avion-là qui est fabriqué à Mirabel. On attend une annonce demain en présence des premiers ministres Mark Carney et Christine Fréchette. Ça semble vraiment bouclé là, comme entente. Si c'est le cas, si ça se confirme, c'est une très, très bonne nouvelle pour l'économie québécoise.
3: C'est une excellente nouvelle. Le A220, on le sait, c'est le C-Series qui avait été développé par Bombardier, racheté par Airbus. Donc, c'est toujours à Mirabel. On parle, je pense, d'une commande qui pourrait avoisiner les 14 milliards de dollars.
9: Oui, tout à fait.
3: C'est énorme, énorme, énorme. Et c'est cette volonté de diversification des marchés de Mark Carney. Ça va exactement là. C'est un avionneur asiatique qui ferait cette commande-là. Non, on ne peut que se réjouir. J'ai hâte de voir tous les détails demain. On pourrait en reparler, là. Mais c'est évident que... Tu sais, parce qu'on se demandait, bon, le A220, on avait des commandes, mais ça faisait longtemps qu'on n'avait pas eu de nouvelles commandes en carnet. Ça assure évidemment du travail pour plusieurs années à venir.
9: Mais au-delà de ça, Michel, c'est tout le secteur de l'aéronautique au Québec, là. On le sait, Bombardier a des usines un peu partout dans le monde, puis des centres pour maintenir les appareils en bon état également dans plusieurs régions du monde, aux États-Unis, en Europe. Mais encore une fois, c'est une compagnie québécoise qui brasse de grosses affaires ici, qui est un employeur important. Ça va très bien pour Bombardier à l'heure actuelle. On a vu le titre qui a explosé en bourse depuis environ un an. Et là, s'il y a de bonnes nouvelles également avec Airbus là, pour la fabrication à Mirabel, c'est vraiment un secteur qui sera en pleine effervescence. Puis on le sait, c'est difficile au Québec à l'heure actuelle dans l'aluminium, dans l'acier, parce qu'on en fabrique aussi. Le secteur du bois, le secteur du meuble, on en parlait toi et moi hier. Les mauvaises nouvelles arrivent à chaque jour ou presque. Et là, ben, ça serait un petit baume sur les plaies. Là.
3: Un très, très gros baume. Puis tu as raison, parce que tout ce qui s'appelle l'aérospatiale, l'aéronautique, c'est un secteur extrêmement important pour le Québec. Ces commandes-là, c'est qu'il y a tellement de sous-traitants. Effectivement, bonne nouvelle. J'ai hâte d'avoir tous les détails demain. On pourra en reparler, là, mais moi aussi, je me suis réjouie quand j'ai vu ça. Et on se croise les doigts de voir tous les détails.
9: Ouais. Et à travers tout ça, il y a CAE également là, qui va donner ses résultats financiers. La semaine prochaine, un autre joueur important dans le domaine de l'aéronautique au Québec. Alors, les gens s'attendent. On sait qu'il y a un nouveau président qui essaie de relancer. Pas relancer, parce que l'entreprise allait bien, mais de donner une direction un peu différente. Là.
3: Oui, je l'ai rencontré d'ailleurs lors d'une soirée. Et je devrais pouvoir m'entretenir avec lui pour mieux comprendre la stratégie de CAE sur la défense. Je vous en parlerai à ce moment-là.
9: OK, parlons d'intelligence artificielle.
3: Oui, je trouve ça intéressant. C'est un article, c'est un reportage du Times de Londres. On sait que depuis le début de son deuxième mandat, Donald Trump il a adopté une position assez de laisser-faire face à l'IA. Beaucoup, parce qu'il y a tous les grands géants de Silicon Valley qui le courtisent énormément. Fait que lui, il se dit, on va laisser faire Silicon Valley, on les encadrera pas, et à ce moment-là, on va garder notre avance sur la Chine et les autres rivaux. Mais ce qu'on apprend, selon le Times, c'est que la Maison-Blanche songe maintenant à adopter un encadrement plus serré sur les avancées de l'intelligence artificielle, incluant la révision de nouveaux modèles avant qu'ils ne soient lancés sur le marché. Donc, c'est une preuve que même l'administration Trump doit tenir compte de la puissance des nouveaux outils. Moi, je pense, évidemment, on en a parlé, toi et moi, avec les auditeurs, là, de Mythos, ce nouvel outil lancé par mon entreprise Chouchou.
9: Anthropique.
3: Oui, Mythos est capable de déceler les failles de cybersécurité. C'est fantastique, c'est entre de bonnes mains, mais si ça tombe dans des mains de gens qui n'ont pas de bonnes intentions, ça peut être très dangereux. Et tellement que Mythos ne l'a pas lancé sur le marché tout de suite. Et je me rappelle que Joshua Benjo avait dit, ce ne sont pas aux entreprises

0: Wall, qui est la chef de cabinet de Trump, ouais. Et Scott Bessent, le secrétaire au Trésor, c'est eux maintenant qui chapeautent les politiques qui entourent l'IA. Et ils ont rencontré tous les deux, le mois dernier, le grand patron d'Anthropique, Dario Amodei, pour discuter justement de l'utilisation des outils. Donc, ce qu'on pense, c'est qu'on pourrait relancer quelque chose qui avait été mis en place par Joe Biden en 2023, qui a été révoqué par Trump lorsqu'il est rentré au pouvoir en janvier 2025. Donc, ça s'appelle le Centre pour les standards et l'innovation. Ce que ça fait, c'est qu'on valide les modèles d'IA selon des tests de sécurité pour certains modèles avancés, de la transparence sur les risques, la protection contre les biais et les abus. Bref, on est en train de penser à encadrer l'IA, même aux États-Unis. Ça démontre à quel point les outils sont maintenant puissants. Donc, même une administration qui ne voulait pas ça se sent un peu dans l'obligation d'encadrer. Et j'ai regardé un peu ce qui se faisait ailleurs. En Union européenne, c'est là que l'encadrement est le plus fort. Il y a une loi sur l'IA et c'est une approche basée sur les risques. En Grande-Bretagne, c'est des principes plutôt que des lois. Donc, il n'y a pas de loi, mais il y a 5 principes. La sécurité, la transparence, l'équité, la responsabilité, la possibilité de recours. Donc, avant d'introduire une technologie, les organisations doivent démontrer qu'elles respectent les critères. Et puis là, chez nous, au Canada, au niveau dans le secteur public, c'est assez bien encadré. Pour le secteur privé, il y avait un projet de loi, le C-27, qui proposait 3 volets: renforcer la protection des renseignements personnels des consommateurs, créer un tribunal spécialisé et réglementer le développement responsable de l'IA. Un projet qui a été déposé en juin 2022, mais qui est mort au feuilleton avec la prorogation du gouvernement en janvier 2024, avant l'élection. Et là, il y a le nouveau ministre de l'IA, Evan Solomon, qui dit que là, ça s'en vient. Semble-t-il que la stratégie sur l'IA devrait être déposée très rapidement, très prochainement, et qu'il faut trouver l'équilibre entre le risque et la responsabilité. Bref, nous aussi, on l'aura, mais il faut encadrer.
1: Oui, mais il y a beaucoup d'inquiétudes. J'ai réalisé une entrevue là-dessus avec une représentante syndicale plus tôt aujourd'hui, Michel. Et évidemment, il y a toute la question aussi de la protection des données personnelles avec l'intelligence artificielle. Bref, beaucoup, beaucoup d'enjeux. Alors, ça demeure un dossier très chaud. Merci beaucoup. On se retrouve demain.
0: Bye.
1: Salut, on s'en va aux infos. Mario Langlois sera là au retour.
2: Autoroute des Laurentides avant du Souvenir. On a un véhicule en panne, voie de droite à la hauteur du Souvenir. 13 Sud, Écoumars. 13 Nord, un peu avant Côte-de-Liesse. 25 Terrebonne, l'avenue Marcel-Villeneuve. Descaries-Sud, premier tiers. Descaries-Nord, c'est toute la longueur. Tunnel La Fontaine, un peu avant Sherbrooke. Là, on parle de la quarantaine de minutes. C'est à peine avant le tunnel en direction de Montréal. 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

0: Les troubles alimentaires touchent les vies de nombreuses jeunes femmes, mais il y a des initiatives super intéressantes pour les aider. On va parler d'une de celles-là après les nouvelles avec Stéphanie Gagnon. Stéphanie, le ministre Jean Boulay portera plainte.
1: Oui, il va porter plainte là, pour ces événements survenus samedi dernier. En fait, Jean Boulay estime que les syndicats n'ont pas clairement dénoncé les actions de l'Alliance ouvrière qui a utilisé là, une guillotine contre une marionnette qui représentait l'élu lors de la manifestation. Les grandes centrales syndicales s'étaient unanimement dissociées de ce qu'elles ont décrit comme une action isolée. Mais pour le ministre Jean Boulay, il croit que cela n'équivaut pas à condamner le geste, on l'écoute.
2: Il faut minimalement condamner et dénoncer ces actes-là. Moi, ma compréhension des choses, se dissocier, c'est pas dénoncer. Se dissocier, c'est pas condamner. Se dissocier, ça veut dire c'est pas moi. Puis ça, je vais respecter ça.
0: Le chef du Parti québécois, Paul Saint-Pierre Plamondon, a accueilli la nomination de Louise Arbour avec dérision.
1: Le gouvernement Carney a annoncé la nomination de l'ancienne juge de la Cour suprême du Canada, Louise Arbour, en tant que nouvelle gouverneure générale. Elle succède à Mary Simon, qui occupait ce poste depuis 2021. On écoute tout de suite la réaction du chef du Parti québécois.
3: Est-ce qu'il y a une pire dilapidation des fonds publics puis un pire archaïsme? Est-ce que le gouverneur général, le représentant du roi d'Angleterre, devrait se faire confier un rôle politique pour expliquer aux élus puis à la population qu'est-ce que le roi d'Angleterre vient faire là-dedans? À quel point est-ce qu'on peut être archaïque?
0: Et Tourisme Montréal se prépare à une autre saison estivale occupée.
1: Oui, l'organisme prévoit une augmentation de 5 % de l'achalandage touristique dans la ville. La porte-parole de Tourisme Montréal, Aurélie Deblois, indique que le contexte politique mondial est très bénéfique pour Montréal. On l'écoute.
4: Montréal est plus connecté que jamais. On est rendu avec 165 vols directs vers Montréal. En plus, c'est à peu près deux fois plus qu'il y a 10 ans, là. Donc, c'est énorme. Le taux de charge est favorable pour les Américains et les Européens. Ça joue quand même dans leur décision de venir en voyage ici.
0: Et à Québec, hein, tu nous as raconté l'histoire hier, une véritable tragédie qui s'est produite.
1: Deux jeunes écoliers, en fait, deux garçons de 7 et 10 ans qui ont été happés lors de cet accident à Beauport. L'un des conducteurs impliqués là, a comparu. Daniel Robitaille, 67 ans, est accusé, Philippe, de conduite dangereuse causant des lésions. L'homme semblait troublé, s'est même adressé directement au juge en disant qu'il ne savait pas pourquoi il était détenu. Il a expliqué que ce n'était pas lui le vrai coupable, mais l'autre automobiliste qui l'avait coupé. L'individu avait de la difficulté à tenir debout, semblait avoir des ennuis de santé. Il faut dire que Daniel Robitaille a une longue fiche criminelle d'une cinquantaine de dossiers, principalement là, dans les années 80 et 90.
0: Et les changements climatiques rendent la vie plus difficile aux personnes asthmatiques. Ça, c'est l'Association pulmonaire du Québec qui nous l'apprend.
1: Oui, l'organisme a rappelé que plus de 500 personnes meurent de l'asthme chaque année au pays. Peut-être que bien des gens l'oublient, là, mais oui, ça peut nous mener à un décès. Le réchauffement des températures, ça allonge notamment la période des allergies saisonnières. Un Canadien sur deux pourrait souffrir d'asthme d'ici 2050. C'est en raison, bien sûr, de l'augmentation des feux de forêt. C'est ce que nous apprend l'Association pulmonaire du Québec. On publiait donc ce rapport en journée.
0: Oui, et Stéphanie, on peut ajouter que le secrétaire d'État américain Marco Rubio a dit aujourd'hui que l'opération Fury Epic, ça c'est l'attaque américaine sur l'Iran, que c'était maintenant terminé. Maintenant, il arrive quoi avec le détroit d'Ormuz? La circulation maritime normale est loin d'avoir repris. Les Iraniens disent même qu'ils vont instaurer un système pour permettre de policer, ça va leur permettre de policer le détroit d'Ormuz. Alors, on est encore vraiment un peu dans l'ombre de ce qui se passe.
1: Ça sera surveillé demain.
0: Tout à fait.
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0: Il est 18h05. Il fait présentement 18 degrés au centre-ville de Montréal et c'est encore nuageux. Ça sent peut-être un peu moins la pluie qu'il y a deux ou trois heures, comme si le gros nuage noir là, qu'on voyait à l'horizon s'était dissipé. Mais bon, ça se pourrait qu'il y ait un peu de pluie durant la nuit et ça cesserait demain en après-midi. Si c'est le cas, ce sera nuageux par la suite. Demain, c'est plus frais, là. Un maximum de 8 28 degrés. Jeudi, retour du soleil, tout comme vendredi d'ailleurs, dans les deux cas, des maximums là, autour de 13 et 14 degrés. Pour le week-end, samedi, pas trop mal. Alternance de soleil et de nuages, maximum de 15, et dimanche, nuageux avec 60 % de probabilité d'averse, un maximum de 16 degrés. L'autre nouvelle importante du jour, là, on en a parlé plus tôt dans l'émission, c'est l'annonce de la mort de Claude Morin. Claude Morin qui a été un ministre péquiste très, très important sous le gouvernement de René Lévesque. Il a été aussi l'une des figures marquantes de la Révolution tranquille. Mais bien sûr, son parcours sera entaché à jamais par sa collaboration avec la Gendarmerie royale du Canada quand il était ministre. Quand René Lévesque a appris ça, Philippe Léger nous l'a raconté plus tôt aujourd'hui. Sa stupeur a été totale et complète. Claude Morin s'est toujours défendu d'avoir mal agi, mais les faits qui ont été connus au début des années 90, bien après qu'il ait quitté là, un rôle dans les différents gouvernements, ont causé à l'époque une tornade politique et tout ça revient à l'avant-plan de l'actualité en cette journée où on apprend sa mort là, à l'âge de 96 ans. Mario Langlois sera là dans un moment. On va parler du début de la série du Canadien contre les Sabres de Buffalo. C'est demain à Buffalo. Mais pour l'instant, je veux vous parler d'une belle histoire, une super belle histoire. On sait qu'il y a beaucoup de jeunes femmes qui souffrent de troubles alimentaires. Comment composer avec ça? Elles ont besoin d'aide. Et Ariane Mani, accompagnée de sa mère, a fondé ce qu'on appelle la croisière des Alizés. Et chaque année, elles initient de jeunes filles à la voile. Oui, oui, aller faire de la voile sur le fleuve afin de les aider à passer à travers un défi. Et tout ça va les aider à affronter leur réalité. Ariane Mani est avec nous. Ariane, bonjour.
6: Oui, bonjour.
0: Ariane, racontez-nous d'entrée de jeu votre histoire à vous. Vous avez souffert de troubles alimentaires.
6: Oui, j'en ai souffert pendant environ 10 ans. Donc, ça n'a pas été nécessairement juste une pause temporaire. Là. Ça a été quand même assez important en termes de durée. Puis, j'ai souffert d'anorexie et de boulimie de mon côté jusqu'à, évidemment, m'en rétablir là, aujourd'hui.
0: Bon, et comment vous en êtes sortie?
6: Je dirais que c'est une composante de choses dans le sens où c'est pas juste un facteur. Souvent, on dit que le rétablissement, c'est multifactoriel. Donc, il y a plusieurs choses là, qui peuvent entrer dans la mire, en fait, pour se rétablir. De mon côté, ça a été de me découvrir autrement qu'à travers le trouble alimentaire. Donc, savoir, OK, ben vraiment me poser les questions. Qu'est-ce que j'aime, moi, Ariane, sans le trouble? Puis, ça a été notamment la voile que j'adorais. J'ai toujours grandi dans le monde des voiliers. Donc, la voile faisait partie justement d'un de ces facteurs-là.
0: Et là, Ariane, vous avez décidé avec votre mère, Nathalie Isabelle, vous avez dit, bon, si vous avez souffert de ça, vous le savez, il y a d'autres jeunes femmes qui souffrent aussi, il faut les aider. Alors, vous avez lancé une super belle initiative qui met, oui, justement, à profit votre amour de la voile.
6: Oui, exactement. Donc, c'est après ma formation, je dirais que c'est mon mélange de parcours professionnel et personnel. Professionnel parce que j'ai une formation en intervention par la nature et l'aventure et en santé publique. Puis, également, mon parcours, c'est ça, plus personnel au niveau du vécu du trouble alimentaire qui a fait en sorte que en 2021, ma mère et moi, on a cofondé la Croisière des Alizés qui vise à soutenir les jeunes filles et jeunes femmes qui souffrent de troubles alimentaires et qui sont dans le processus de rétablissement.
0: Alors, comment ça fonctionne la croisière des Alizés?
6: Très bonne question. En fait, ça fonctionne surtout l'été, parce que vous l'aurez compris, la voile avec la météo au Québec, ça fonctionne pas l'hiver. Mais chaque été, on crée des cohortes, là, des groupes qui viennent vivre des fins de semaine en nature et en voilier pour venir les aider dans leur rétablissement du trouble alimentaire. Donc, on a plusieurs groupes. Des groupes peuvent provenir d'une clientèle spécifique. Donc, par exemple, on a un partenariat avec la Maison L'Éclaircie à Québec, où les jeunes filles qui reçoivent des services de ce milieu-là vont venir vivre avec nous les aventures et tout. Il y a la même chose au niveau du CIS de la Montérégie Centre, mais également, on offre des cohortes là, qui sont ouvertes à toutes les filles du Québec qui répondraient aux critères de sélection. Bon. Donc, aux différents milieux.
0: Bon, comment une aventure là, sur un voilier peut aider à lutter contre les troubles alimentaires?
6: C'est une très bonne question. En fait, tout est dans l'intervention qu'on fait. C'est pas juste l'activité en soi. L'activité, le voilier, oui, c'est le médium qu'on prend. Puis après, nous, en tant qu'intervenantes psychosociales qui accompagnons les jeunes filles sur le voilier, on vient faire des liens avec l'activité vécue et ce qui se passe dans le quotidien de la personne. Donc, on veut pas que ce soit juste une activité ponctuelle pendant l'été, puis après, on n'en reparle plus. On veut vraiment semer des graines qui sont à cultiver ensuite dans le quotidien. Donc, par exemple, on pourrait prendre l'exemple d'une jeune fille qui n'est pas capable de prendre le gouvernail du voilier la première journée, mais qui ose affronter ses peurs pour la deuxième journée. À ce moment-là, ça va être un levier d'intervention qu'on va dire, OK, mais comment ça se fait que tu as réussi à prendre le gouvernail ce jour-ci? Qu'est-ce qui a fait en sorte que tu t'es adapté? Un peu les capacités à mobiliser qu'on va ensuite faire les parallèles pour, dans des situations qu'elle peut vivre au quotidien.
0: Parce que le séjour sur le voilier, il est pas très long. Là, on parle de quelques jours, je pense.
6: Oui, on parle de 3 jours. Avant la fin de semaine en voilier, il y a soit une fin de semaine en plein air ou des activités préparatoires, tout dépendant de la cohorte pour laquelle la participante s'est inscrite.
0: Est-ce que vous avez de beaux succès à votre actif?
6: Oui, vraiment, on a beaucoup de succès, beaucoup de témoignages de gens qui ont dit que ça a carrément donné un élan, un nouveau souffle dans leur établissement, de pouvoir se reconnecter avec ce qu'elle aime, en fait, en dehors du trouble alimentaire, de pouvoir briser l'isolement aussi, parce qu'on sait pendant leur établissement, il y a beaucoup d'isolement pendant le trouble alimentaire aussi, donc de pouvoir connecter avec des jeunes de son âge, de pouvoir aussi vivre des réussites, donc oui, vivre des défis, puis en même temps vivre les réussites qui viennent avec. Donc beaucoup de succès. Là, on a une centaine de jeunes filles qu'on a accompagnées depuis nos débuts.
0: Et ces débuts, ça date de 2021. Donc 100 jeunes filles, c'est quand même assez exceptionnel là, parce que chaque histoire de réussite pour la jeune femme en question, pour son entourage, pour ses parents, ses frères et ses sœurs, là, si jamais c'est le cas, c'est une grande victoire.
6: Oui, tout à fait.
0: OK. Dites-moi, il y a peut-être des gens qui nous écoutent là et puis qui connaissent quelqu'un qui a un trouble alimentaire puis qui disent « Hey, j'aimerais ça, moi, pouvoir participer, que mon enfant ou la jeune femme que je connais puisse participer à une aventure comme celle-là. » Comment ça fonctionne pour s'inscrire?
6: Oui, justement, on est en pleine période de recrutement avant nos débuts d'activité qui vont débuter dès le mois de juin. Se rendre sur notre site web croisièresdesalizés.com où il y a toutes les informations concernant l'inscription. Comment ça fonctionne, c'est qu'on prend le temps, nous, de discuter avec la personne qui souhaiterait participer pour voir est-ce que c'est une activité qui convient bien à son stade où elle est rendue, est-ce que c'est quelque chose qui lui tente premièrement, la motivation liée à ça. Donc, on prend le temps vraiment de discuter. Puis, au niveau des coûts, ben, il n'y en a pas. On offre, on voulait vraiment que ce soit accessible à toutes celles qui souhaiteraient pouvoir y participer. Donc, on voulait enlever la barrière financière par rapport à ça.
0: Ça coûte absolument rien.
6: Ça coûte rien.
0: C'est financé comment?
6: C'est financé grâce à certaines subventions. C'est sûr, on est allé beaucoup en sociofinancement. C'est toujours un défi à relever à chaque année. Mais pour nous, c'est important de l'offrir l'accessibilité. Mais c'est sûr qu'à chaque année, c'est de façon récurrente là, qu'on va demander une subvention.
0: Et Ariane, j'imagine, là, en terminant, le fait que vous soyez une des organisatrices avec votre mère et que vous-même, vous avez été aux prises avec des troubles alimentaires. J'imagine que vous devez raconter votre expérience aux jeunes femmes là, qui sont sur le voilier. C'est un exemple percutant, le vôtre. Là.
6: Oui, ça m'arrive d'en parler quand les filles ont des questions. Je le fais pas nécessairement tout le temps d'emblée parce que je considère que chaque parcours est unique puis ce que moi j'ai vécu va peut-être pas nécessairement faire écho à une autre. Donc, je garde un petit... pas un jardin secret, mais tu sais, je veux dire, je garde une certaine réserve par rapport à ça, mais je suis très ouverte d'en parler si les filles ont des questions. Moi, je vais être là beaucoup plus à titre de facilitatrice là, d'aventure, d'intervenante psychosociale. On est tout le temps 2 intervenantes, plus... une capitaine de voile qui est expérimentée qui va donner l'initiation à la voile.
0: Ben bravo, c'est vraiment un bel engagement. Le vôtre, Ariane Magny, et celui de votre mère, Nathalie Isabelle. Félicitations.
6: Ben merci beaucoup, c'est très gentil.
0: Bienvenue, ça me fait plaisir de vous accueillir à l'émission. Puis je le rappelle, les gens qui nous écoutent là, qui seraient intéressés, s'ils connaissent quelqu'un qui aurait besoin de ces services, de cette expérience, ben ça s'appelle la croisière des Alizés. Vous avez entendu Ariane Mani, ils sont en plein recrutement à l'heure actuelle, donc vous allez trouver ça facilement sur le web.
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0: Beaucoup de nouvelles encore une fois aujourd'hui. Il y a l'Alliance canadienne des travailleurs et travailleuses des télécommunications qui a dénoncé l'utilisation grandissante de l'intelligence artificielle à toutes les sauces de la part de certains employeurs. Dans certains cas, la technologie peut aller assez loin. J'en ai parlé avec Nathalie Blais. Elle est porte-parole de l'Alliance canadienne des travailleurs et travailleuses des télécommunications. Et elle nous a raconté l'histoire d'un de ses membres qui a eu toute une surprise lors d'une conversation en provenance d'un centre d'appel à l'étranger.
7: Moi, j'ai eu une conversation avec un ou une préposée à l'étranger qui avait un nom qui me semblait originaire de ma culture, puis je m'étonnais que cette personne-là n'ait pas d'accent. Alors, je lui ai posé la question candidement, puis elle m'a dit « Ah, mais on a un nouveau système qui a été mis en place par l'employeur pour masquer nos accents. » Et là, la personne a retiré, a désactivé le système, a parlé, a continué sa conversation, et là, notre membre a pu constater effectivement que la personne, en réalité, elle avait un accent, puis ensuite elle a remis son,
0: son système, elle l'a réactivé.
7: Et là, oups, plus d'accent.
0: À Québec, c'était la reprise des travaux à l'Assemblée nationale. La première ministre Christine Fréchette va déposer un projet de loi pour renouveler la disposition de dérogation afin de protéger la loi 96 sur le français. Le chef du Parti libéral du Québec, Charles Milliard, a déjà annoncé qu'il n'appuiera pas ce renouvellement. Il a qualifié le projet de loi de tactique politique. J'en ai parlé avec lui plus tôt dans l'émission.
8: Moi, ce que j'ai toujours mentionné, c'est que je veux faire des changements à la loi 96. Je ne pense pas que cette loi caquiste-là remplit l'objectif de bien protéger, promouvoir le français. Alors, j'ai mentionné qu'on allait faire des modifications, donc je vais présenter mon propre plan dans la campagne pour protéger et faire la promotion du français, et je vais toujours me garder le luxe d'utiliser la clause dérogatoire si c'est nécessaire, mais pas nécessairement. Alors, moi, je suis un libéral, Mme Fréchette est une caquiste, alors on a chacun notre façon de voir la vie, et elle, aujourd'hui, elle décide que c'est l'utilisation de la clause qui est la priorité. La priorité, c'est d'avoir des politiciens et des politiques qui protègent, qui font la promotion du français.
0: Et on a appris ce matin que l'ancienne juge de la Cour suprême du Canada, Louise Arbour, sera la prochaine gouverneure du général du Canada. Elle est âgée de 79 ans. Elle sera la 31e personne à occuper cette fonction. J'en ai parlé avec quelqu'un qui la connaît très bien, le recteur de l'Université de Montréal, Daniel Jutras.
9: Beaucoup de cran, beaucoup de courage. Comme vous le savez, elle a pris des décisions qui étaient difficiles. Elle a mis en accusation le président de la Serbie à l'époque dans le contexte du tribunal pour l'ex-Yougoslavie, Slobodan Milosevic. Qu'elle a accusé de crime de guerre en 1999. Ça demandait beaucoup, beaucoup de courage. Elle a vu des choses absolument horribles, évidemment, dans le contexte de ces deux occasions de piloter les poursuites pour le tribunal pénal international. On parle de l'ex-Yougoslavie, mais aussi du Rwanda, qui était le site d'atrocités sans nom.
0: Voilà, et tout ça, c'était à l'époque où Mme Arbour occupait le poste de procureur en chef des Nations Unies au tribunal pénal international pour l'ex-Yougoslavie et le Rwanda. Allons maintenant à la pause et au retour avec Mario Langlois, on discute du Canadien.
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0: Mario, le repos n'aura pas été très long pour le Canadien, mais je pense que ça fait du bien. Là, un répit de deux jours entre la fin de cette série très émotive et très exigeante physiquement contre le Lightning de Tampa Bay, ça permet de remettre le compteur à zéro et de repartir sur de bonnes bases contre les Sabres demain.
24: Aucun doute, ils disent dans l'environnement du Canadien une des nombreuses phrases que Martin Saint-Louis répète souvent, puis il n'y a rien de mal à répéter souvent, parce que dans le fond, quand tu sais où tu veux aller, tu n'as pas besoin de réinventer le discours à toutes les fois, c'est que tout est calculé. Et en fonction de ça, donc, de rester 24 heures de plus à Tampa Bay, je pense que c'est une idée, peu importe qui l'a eu puis qui a plaidé pour qui a soumis ça au comité, c'est une très, très bonne décision parce que, tu sais, déménager à Buffalo, c'est déjà mentalement plongé dans. C'est déjà de plonger dans l'autre série. Ouais. Alors, de t'offrir une parenthèse de 24 heures supplémentaires, d'aller peut-être marcher sa plage, de faire de la piscine ou peu importe, de se reposer, de regarder du vidéo peut-être aussi tranquillement. Puis même là, je pense qu'ils ont un congé total. Mm-hmm. Je pense que ça va être salutaire. Buffalo a eu quelques journées de congé de plus, ouais. Quelques journées de pratique de plus aussi également. On a hâte que ça commence. Une série qui, je sais pas comment tu l'entrevois, Philippe, mais que moi, personnellement, je trouve plus intrigante à analyser et anticiper.
0: Ouais. Une série piège un peu, moi je pense, pour le Canadien. Parce que, tu sais, une fois que tu as battu Tampa Bay, qui a quand même beaucoup de réussite au cours des dernières années, même s'ils ont pas eu des séries à tout casser là, au cours des dernières années, c'est quand même une grande organisation de la Ligue nationale. Les Sabres de Buffalo, c'est une organisation qui a des ennuis depuis 15 ans. Oups, cette année, tout à coup, miracle, saison extraordinaire, finissent premier de leur division. Mais c'est pas une équipe qui a énormément d'expérience à gérer le succès.
24: Non. Ça, t'as raison. Et ça fait partie de l'intrigue. L'autre affaire, c'est qu'on a vu Tampa Bay-Montréal s'affronter à deux reprises dans le dernier droit de la saison régulière. Fait qu'on avait quand même des échantillons d'évaluation très, très frais dans notre mémoire. Surtout que ces derniers matchs-là ont été joués, particulièrement le dernier de la saison à Montréal. C'était presque un match éliminatoire. On se disait ensemble que la série était commencée. Hein? Ça a été une série de 8 matchs, enfin, avec un match de saison régulière. Le Canadien et Buffalo ont divisé les honneurs de leurs 4 duels les uns contre les autres. Dans les 3 derniers matchs, il y en a eu un en début de saison dans la première tranche, mais il y en a eu 3 en janvier. 15, 22 et 31 janvier. Le Canadien a gagné 2 de ces 3 matchs-là. Mais il reste que, bon, janvier, tu vas me dire, c'est hier, mais ça fait un bout de temps pareil. Et donc, Buffalo continue de se former, de consolider ce sur quoi finalement ils ont réussi à émerger, là, à sortir la tête hors de l'eau. Bon, c'est peut-être typique, je sais pas si c'est l'influence de Marc Bergevin, par exemple, mais même si c'était très prometteur, on a quand même décidé de faire ce que le Canadien n'a pas fait à la date limite des transactions. On a fait beaucoup beaucoup d'acquisitions, 4 acquisitions, Logan Stanley, Luke Shen, Pearson, un ancien Canadien, avec Bergevin, Sam Carrick qui va revenir au jeu. Mais c'est pas des superstars, Shen et Stanley d'ailleurs, mais ça m'indique qu'on avait quand même des points d'interrogation sur la défensive. Oui. Parce que on est allé chercher deux colosses expérimentants en défensive, mais on s'est rendu compte qu'on était meilleur sans eux. Mais on n'était pas sûr. Fait qu'on est allé quand même en chercher. Mais s'il y a des blessés, il y en a de la profondeur, il n'y a pas de problème en attaque comme en défense. C'est une équipe donc qui est sur une lancée. Ils sont jeunes comme le Canadien, sont talentueux, sont beaucoup plus imposant physiquement, je pense que c'est...
0: Surtout en défensive, hein?
24: Oui, puis même en attaque je te dirais. Mais oui, la défensive, ça frappe l'imaginaire, là, effectivement, parce que c'est tous des formats géants, sauf Byron Byram, qui n'est pas le moins bon de la gang, mais qui est presque un schtroumpf à 6 pieds 1. Il y a Rasmus Dahlin, ça parle beaucoup de la concession, parce que rappelle-toi de l'année du repêchage de Dahlin. Tu sais, c'est un gros talent qui a débarqué dans la Ligue, mais quand tu joues dans une équipe qui ne fait pas les séries, ben, tu n'as pas les réflecteurs sur toi, et veux pas, tu passes pas en dessous de la table, mais tu sais, tu passes à côté de l'attention médiatique. T'es pas consacré. T'sais, prends comme un Slavkovski de marquer son tour du chapeau dès le début de la première ronde cette année. T'sais, veux pas sentir des regards de la Ligue. Dahlin n'a pas eu cette fenêtre-là. Là, il l'a. Il l'a eu contre les Bruins de Boston. Puis je pense que cette série-là, maintenant qu'il ne reste plus que 8 équipes, eh bien, et que c'est contre Montréal, qui est quand même un marché très médiatisé, même si c'est un marché canadien, ça résonne aux États-Unis également. Tout ce qui part de Montréal veut pas dans le hockey. Ça reste une des mecs du hockey. Il y a Toronto qui veut l'être, mais qui a pas l'équipe pour assumer ce rôle-là de. C'est vrai, pareil, c'est le leader business de la Ligue nationale, mais c'est pas le leader hockey Toronto. Non. On a eu un autre exemple hier avec cette catastrophique conférence de presse, mais ça, c'est une autre affaire. Alors, c'est très intriguant, mais et je vais juste te dire ceci, c'est que là, on constate qu'il y a un changement de garde presque complet. Caroline qui est là depuis des années, mais Philadelphie, Buffalo, Montréal, Caroline dans l'Est. Mais je vais réserver ma prédiction. Mathieu, je vais te la dire, je vais développer là-dessus, mais j'hésite beaucoup. Il y a un piège, mais le Canadien en 6.
0: Canadien en 6, OK. Moi, j'ai besoin de 24 heures encore, mais je pense du côté du Canadien, je vais te dire le nombre de matchs demain. Mario, on t'écoute.
24: Salut,
0: dans un
24: Philippe.
0: Moment. Merci à toute l'équipe, Marie-Pierre Caillé, Marius Duchesneau et Richard Marquis. Bonne soirée tout le monde. Je vous retrouve demain, 15h.
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